Si tu penses que tu n'en as pas, va t'en trouver un. Pour le trouver, sois sincère. Connais la sincérité de tes désirs en laissant la vie entrer. Parce que tu n'arrives à rien, mais vraiment à rien si tu t'y prends autrement. Même si tu essayes de te défiler, laisse-la t'envoyer en tôle. Laisse-la te briser, mon cœur. Un cœur brisé, c'est le début de toute perception véritable. Ton humilité a des oreilles. Elles écoutent derrière les portes. Regarde ces portes en train de s'ouvrir. Sens que tes mains se posent d'aplomb sur tes hanches, que ta bouche s'ouvre comme un ventre qui enfante ta voix pour la première fois.

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on est entré dans la cuisine pour se faire griller des tartines. Mais en regardant vers la table, on a vu une chose incroyable.

0: tout de suite, on est intervenu.
1: Afin d'arrêter cette cohue.
0: En leur disant tout simplement
1: qu'on les préférait.

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1: Boule de neige et abricots se sont rencontrés hier. 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

0: c'est?
1: C'est le gaz. C'est le gaz dans l'appartement en dessous. Des fois, il y a des fuites, alors ça s'accumule, et puis s'il y a une étincelle, ça explose. C'est normal.
0: Oh.
1: Et qui dit explosion, dit détonation. D'où le bruit que tu

0: Oui, c'est normal. Je t'ai expliqué, il y a eu une explosion.
1: Oui.
0: Et l'agitation moléculaire due à cette explosion, l'agitation moléculaire,
1: ah ouais,
0: provoque une élévation thermique suffisante pour enflammer les matières environnantes.
1: Ouais, ouais.
0: C'est alors ce qu'on appelle la combustion. C'est normal.
1: Ah.
0: Oui,
1: oui. Ouais, mais alors...
0: Oui, Yolande, oui. Je t'écoute.
1: Mais l'œil... Je voulais savoir, tout l'immeuble, il est en train de brûler, c'est bien ça?
0: Eh ben oui,

0: Des étrangers aussi, pas mal d'improductifs.
1: Oui.
0: Alors le feu s'empare très facilement des matières.
1: Ouais.
0: Ça se propage. Nous sommes donc en présence d'un incendie.
2: Ah, un incendie.
0: Mais c'est normal.

0: plus soutenu par rien, tombe. C'est ce qu'on appelle la pesanteur. C'est normal.
1: Ouais. Mais alors,

0: on est en train de tomber.
1: Oui.
0: Or, tout corps tombe à une vitesse définie.
1: Oui.
0: Et en arrivant au sol, il subit une décélération violente qui amène la rupture de ses différents composants. Par exemple, les membres se séparent du tronc.
1: Oui.
0: Le cerveau...

0: Je remercie beaucoup Michel.
1: Exactement.
2: Oui.
3: Il faut pas avoir peur.

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1: Qu'est-ce que je peux faire ? Je ne sais pas quoi faire.
2: Bonjour les Bauges, nous sommes le mardi 15 septembre et vous êtes bien sur Radio Alto. Aujourd'hui, c'est l'Assemblée Générale de l'APE de l'Échrenne, l'association des parents d'élèves. Au programme apéro à 19h et Assemblée Générale à 20h. Ça se passe dans la salle de la mairie de l'Échrenne. Ce soir, retrouvez la séance mensuelle des Cinémardis du Pôle à Albi-sur-Chéran, avec la projection du film de la Comédie Française. Et c'est à 20h. Et Cinébus au Châtelard à 20h30 avec la projection du film Sorda. Jeudi, passage de la déchetterie mobile à Saint-Rennes de 9h à 12h30 et de 13h15 à 15h. Déposez vos déchets comme en déchetterie classique. Vous trouverez une zone de réemploi pour les objets en bon état. Vendredi, le pôle à Albi-sur-Chéran vous propose le premier spectacle de la saison avec Popcorn du groupe Big Ukulele Syndicate. Et Martin sera en direct pour la retransmission du concert que vous pourrez aussi réécouter sur Radio Alto en direct. Pour ceux qui veulent assister au spectacle, la garderie du pôle pour les 3-10 ans sera disponible pour garder vos enfants. Réservation obligatoire. Vendredi, Cinébus à Cusy à 20h30 avec la projection du film de la Comédie Française. Vendredi, soirée parents-ados proposée par les Amis des Bauges de 19h30 à 22h à la salle des fêtes du Châtelard. Des ateliers sont proposés de 19h30 à 20h15 et un spectacle à 20h30 qui s'appelle La théorie des cordes qui est joué par la compagnie Le Fil Rouge. C'est sur inscription et vous retrouverez tout le programme sur le site des Amis des Bauges. Vendredi, concert à la brasserie du Maire La Puy-Gros avec Phil Ou en concert à 19h30. Rangez vos chemises bariolées et sortez vos tenues d'explorateur cosmique. Phil Ou vous emmène à bord de sa fusée pour des pépites tech house à techno-mélodique. Vendredi, c'est la quatrième rencontre de poésie en Bauges dès 18h à la Chartreuse d'Aillon. Vous trouverez sur place l'exposition d'art contemporain.

0: Qui surplombe le cimetière. Rendez-vous devant l'église, départ des visites à partir de 10h et jusqu'à 16h. Le village vous proposera également l'exposition de tableaux de Joseph Victor Communal, peintre de la fin du 19e siècle, né au Châtelard. Ça se passera à la salle Saint-Jean, près de l'église. Une balade pour découvrir les années 30 avec un guide. Rendez-vous devant l'église du Châtelard entre 10h et midi et 14h et 17h. Et enfin, une visite de l'église du Châtelard sans réservation à partir de 10h. Pour toutes ces animations au Châtelard, ça se passe donc samedi et dimanche. Et à l'occasion de ces journées européennes du patrimoine et du matrimoine, vous pourrez découvrir à Harit samedi et dimanche un authentique moulin de 1896. Au programme visite du moulin Morand, démonstration de scie à la battante et de vieilles mécaniques. Ça se passera de 9h30 à 17h30. Samedi et dimanche également, vous pourrez découvrir la Chartreuse autrement. Explorez l'exposition Germination, partez à la découverte des jardins médicinaux et profitez de visites flash, ainsi que relevez le défi du jeu Enquête. Un week-end gratuit, ludique et plein de découvertes pour toute la famille. Les visites sont de 10h à 18h. Vous pourrez également vous rendre à la FECLA où les meilleurs biathlètes français se retrouvent pour s'affronter sur 2 jours de course. Un format sprint, poursuite et individuel, samedi et dimanche avec la présence des équipes de France. Vous pourrez participer à diverses animations qui vous plongeront au cœur de l'univers du biathlon. Le village des exposants situé à la FECLA sera ouvert de 10h à 16h. Samedi, c'est également la fête de la rentrée à école, organisée par le comité des fêtes. Repas proposés à partir de 18h et tir d'un feu d'artifice à la tombée de la nuit. L'ensemble des bénéfices de cette manifestation seront reversés aux pompiers des Bauges. Samedi, concert de musique celtique à 20h30 à la salle des fêtes de la Compote avec le groupe Le Gotham Angels Share. Entrée libre et buvette sur place. Et dimanche, on poursuit les journées du patrimoine et du matrimoine, puisqu'à Bellecombe-en-Bauges, vous pourrez assister à la démonstration de la scie hydraulique du 19e siècle. C'est gratuit, avec accueil entre 14h et 17h. Et enfin, promenade patrimoniale à Thoiry, Moulin, Glacière, Martinet, Forge, le site dit du Moulin Pachou de part et d'autre de la Lesse, entre les communes de Saint-Jean-d'Arvais et de Thoiry, est relié par une nouvelle passerelle. Et ce site est riche en histoire industrielle. Venez la découvrir au cours d'une promenade commentée par un guide conférencier. Prévoyez des chaussures de marche, c'est annulé en cas de pluie et s'il ne pleut pas, rendez-vous au parking du cimetière à 14h. Et pour cette semaine, on vous rappelle que Martin sera en direct au pôle à Alby-sur-Chéran pour le concert de The Big Ukulele, vendredi à partir de 19h. Et si vous voulez sortir du massif, du 18 au 27 septembre, Festival Tout Public à Chambéry pour fêter les 10 ans du collectif d'artistes Fruits Verts Entertainment. Au programme, spectacles et concerts sous chapiteau à côté de la piscine de Buissonrond. Et le 19 septembre, rendez-vous à Thônes pour Nos Vallées en Transition, la journée phare de la Semaine Européenne du Développement Durable. Ateliers, animations, démonstrations, jeux et dégustations. Une journée festive et gratuite pour toute la famille à l'espace cœur des Vallées. C'est la fin de cet agenda. Il vous a été proposé en partenariat avec la fruitière du cœur des Bauges de l'Échrenne. Et nous vous souhaitons une excellente journée à l'écoute de Radio Alto 94.8.
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0: mais là, c'est quoi ça?
1: C'est du rock'n'roll.
0: Ah oui, j'entends bien que c'est du rock'n'roll, mais c'est pas du tout ce qu'on avait dit.
1: Bah, on avait dit quoi?
0: C'était une émission pour les enfants, on lisait des histoires.
1: Bon, les histoires, ça peut être rock'n'roll, hein.
0: Ah ouais, t'as pas tort.
1: Et on va chanter des chansons?
0: Ouais, on peut chanter des chansons, ouais, mais pas que du rock.
1: Bon, pourquoi?
0: Parce qu'il y a d'autres choses.
1: Bah, c'est vachement bien le rock.
0: J'adore. Ok.
1: Et on va danser aussi?
0: Ouais, on pourra danser aussi, mais...
1: Sur le canapé?
0: Non, alors ça c'est interdit, c'est trop dangereux. Et par contre, tu vois, on va redescendre un petit peu, quoi. Puis des fois, il y aura des relaxations.
1: C'est bien pour se calmer?
0: Ouais, voilà.

bien, aujourd'hui dans ma cabane, nous allons découvrir un album qui s'appelle Coyote Mauve. Il a été écrit par Jean-Luc Cornette et illustré par Jean-Marc Rochette. Donc c'est rigolo leur nom, Cornette et Rochette. Paru aux éditions de l'École des loisirs de la collection Pastel. Installe-toi et on y va. Au milieu du désert plat et aride se dresse une colline de sable et de roches. Près de cette colline, il y a une petite maison. Jim joue tout seul dans le jardin avec son vieux camion auquel il manque une roue. Un jour, un coyote apparaît sur la colline. Un coyote pas comme les autres, un coyote mauve. Jim le regarde, le coyote effectue deux pas de danse, puis il se met en équilibre sur la patte de devant droite et pousse un drôle de hurlement. Woulouli woula, woulila woubou, waouh !

0: Ensuite, il s'assied et le vent du soir lentement démêle ses poils mous. La nuit tombe et la lune monte. Jim observe le coyote mauve jusqu'à ce que sa mère l'appelle pour le repas du soir. Le lendemain, Jim ne joue pas avec son camion qui a perdu une deuxième roue. Il va attendre le coyote au pied de la colline. Le coyote mauve apparaît. Il esquisse deux pas de danse, se met en équilibre sur sa patte de devant droite et pousse son « Boulouli-woula, woulila-wou, wou !» Jim escalade la colline. Ce n'est pas bien difficile, elle n'est ni haute ni abrupte. Il s'approche de l'animal, le salue et lui demande « Pourquoi es-tu mauve ? C'est pas normal pour un coyote. » « Je ne te le dirai pas, » répond le coyote. « Pourquoi ? Parce que c'est un secret. Mais si tu veux, tu peux me poser des questions. » Jim réfléchit très fort, regarde le coyote mauve dans les yeux et lui demande « As-tu mangé trop de myrtilles ?»«
1: Je ne mange jamais de myrtilles. »
0: Chaque après-midi, le coyote mauve revient sur la colline, fait ses deux pas de danse, se met en équilibre sur sa patte de devant droite et pousse son « Woulouli-woula, woulila-wou-wou-wa !» Chaque après-midi, Jim rejoint le coyote, le salue et lui pose une question. « As-tu appliqué de la teinture mauve sur ton pelage ?»«
1: Non, » répond le coyote.
0: Es-tu né mauve ?
1: Non.
0: As-tu attrapé la mauviose ?
1: Non.
0: As-tu attrapé la mauvite ?
1: Non plus.
0: Les jours passent. Jim commence à s'impatienter. « Je me moque de savoir pourquoi tu es mauve, » crie-t-il au coyote. Fâché, il songe à ne plus venir sur la colline, mais la curiosité l'emporte sur la colère. « Dis-moi plutôt pourquoi tu danses ainsi et pourquoi tu pousses ce drôle de cri ?» Le coyote sourit. « Ça, c'est mon autre secret, » dit-il. Jim fait un effort violent pour garder son calme. Il prend un air détaché et dit « Ça, c'est un secret idiot. Tout le monde peut faire ça, regarde. » Jim fait deux pas de danse, se renverse sur le bras droit et hurle un strident « Woulouli-woula, woulila-wou-wou, wa !» Et instantanément, Jim devient mauve. Le coyote, lui, retrouve la couleur coyote, une couleur de désert, couleur de sable. « Bravo !» dit le coyote, « tu as découvert mes deux secrets d'un seul coup et tu m'as rendu ma couleur naturelle. Je peux partir maintenant. » Il ajoute encore « Au revoir, Jim !» et disparaît dans l'immensité du désert. Jim est mauve et seul. La nuit est tombée sur la colline lorsqu'un petit raton laveur noir et roux s'approche de lui. « Salut !» dit-il. « Salut !» répond l'enfant mauve. « Tu as vu ? Je suis tout mauve !»«
1: Oui ?» dit le petit animal.
0: « C'est mon secret !» dit Jim. « Tu veux le connaître ?» Et là, le raton laveur répond quoi d'après toi ?«
1: Non !»
0: Pauvre Jim. Alors, est-ce que tu penses qu'il va rester comme ça ? Tout mauve toute sa vie ? Et qu'est-ce qu'elle va dire sa maman quand il va rentrer à la maison ? Invente la fin dans ta tête, ou tu peux la raconter et l'écrire aussi. Allez, on se retrouve après la chanson.

Cette chanson, elle était chantée par Jackie Gallou. Jackie Gallou, c'est aussi l'auteur d'une chanson très connue, Le Petit Indien Nagawika. Tu pourras demander à tes parents ou tes grands-parents de te la chanter ou de te la trouver. Alors pour le moment zen, je te propose de fabriquer un sablier façon sablier du désert avec du sable. Ça m'a donné un peu cette idée-là, de ce sable dans ce paysage de cette histoire. Alors pour fabriquer ça, il te faut deux petites bouteilles en plastique vides et bien sèches, comme des petites bouteilles d'eau. Ça sera une façon de les recycler. Il faut bien laisser les bouchons visser dessus et tu demandes à un adulte de les percer ces bouchons d'environ 1,5 cm chacun. Ensuite, tu vas remplir à moitié l'une des deux bouteilles avec du sable, si tu en as. Ou si tu n'en as pas, tu peux utiliser du riz ou de la semoule encore. Tu refermes bien le bouchon. Et puis tu te fais aider pour bien scotcher les deux bouteilles tête-bêche, c'est-à-dire bouchon contre bouchon. Donc il y en a une dans un sens et l'une dans l'autre, avec les deux trous qui coïncident, qui permettent du coup de faire passer ce que tu as mis dedans d'un côté et de l'autre. Tu peux maintenant t'installer pour regarder s'écouler le sable dans l'autre bouteille, ou le riz, ou la semousse que tu as mis. Et ça, c'est très reposant. Ou bien aussi, une autre fois, tu peux t'amuser à secouer et pour faire de la musique. Voilà, donc ça peut être un sablier zen et reposant, ou une sorte de maracas. Ça sera au choix selon ton humeur. À bientôt !

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1: Bonjour les Bauges, nous sommes le mardi 15 septembre et vous êtes bien sur Radio Alto. Aujourd'hui, c'est l'Assemblée Générale de l'APE de l'Échrenne, l'association des parents d'élèves. Au programme apéro à 19h et Assemblée Générale à 20h. Ça se passe dans la salle de la mairie de l'Échrenne. Ce soir, retrouvez la séance mensuelle des Cinémardis du Pôle à Albi-sur-Chéran avec la projection du film de la Comédie Française. Et c'est à 20h. Et Cinébus au Châtelard à 20h30 avec la projection du film Sorda. Jeudi, passage de la déchetterie mobile à Saint-Rennes de 9h à 12h30 et de 13h15 à 15h. Déposez vos déchets comme en déchetterie classique. Vous trouverez une zone de réemploi pour les objets en bon état. Vendredi, le pôle à Albi-sur-Chéran vous propose le premier spectacle de la saison avec Popcorn du groupe Big Ukulele Syndicate. Et Martin sera en direct pour la retransmission du concert que vous pourrez aussi réécouter sur Radio Alto en direct. Pour ceux qui veulent assister au spectacle, la garderie du pôle pour les 3-10 ans sera disponible pour garder vos enfants. Réservation obligatoire. Vendredi, Cinébus à Cusy à 20h30 avec la projection du film de la Comédie Française. Vendredi, soirée parents-ados proposée par les Amis des Bauges de 19h30 à 22h à la salle des fêtes du Châtelard. Des ateliers sont proposés de 19h30 à 20h15 et un spectacle à 20h30 qui s'appelle La théorie des cordes qui est joué par la compagnie Le Fil Rouge. C'est sur inscription et vous retrouverez tout le programme sur le site des Amis des Bauges. Vendredi, concert à la brasserie du Maire La Puy-Gros avec Phil Hou en concert à 19h30. Rangez vos chemises bariolées et sortez vos tenues d'explorateur cosmique. Phil Hou vous emmène à bord de sa fusée pour des pépites tech house à techno-mélodique. Vendredi, c'est la quatrième rencontre de poésie en Bauge dès 18h à la Chartreuse d'Aillon. Vous trouverez sur place l'exposition d'art contemporain Germination et la lecture de poésie commencera à 19h30. Dès vendredi commencera le programme des Journées européennes du patrimoine et du matrimoine. Vendredi et samedi, exposition dans la cour de la mairie du Châtelard de photos de classe datant de l'époque où l'école et le collège étaient installés dans l'actuelle mairie. La visite aura lieu donc vendredi et samedi de 10h à midi et de 14h à 17h. Et ce n'est pas fini puisque le Châtelard vous propose à l'occasion de ces Journées européennes plein d'animations samedi et dimanche. Vous pourrez partir à la découverte de l'histoire du village et du château du Châtelard sur la butte boisée.

0: aride samedi et dimanche, un authentique moulin de 1896. Au programme visite du moulin Morand, démonstration de scie à la battante et de vieilles mécaniques. Ça se passera de 9h30 à 17h30. Samedi et dimanche également, vous pourrez découvrir la Chartreuse autrement. Explorez l'exposition Germination, partez à la découverte des jardins médicinaux et profitez de visites flash, ainsi que relevez le défi du jeu Enquête. Un week-end gratuit, ludique et plein de découvertes pour toute la famille. Les visites sont de 10h à 18h. Vous pourrez également vous rendre à la FECLA où les meilleurs biathlètes français se retrouvent pour s'affronter sur 2 jours de course. Un format sprint, poursuite et individuel, samedi et dimanche avec la présence des équipes de France. Vous pourrez participer à diverses animations qui vous plongeront au cœur de l'univers du biathlon. Le village des exposants situé à la FECLA sera ouvert de 10h à 16h. Samedi, c'est également la fête de la rentrée à école, organisée par le comité des fêtes. Repas proposés à partir de 18h et tir d'un feu d'artifice à la tombée de la nuit. L'ensemble des bénéfices de cette manifestation seront reversés aux pompiers des Bauges. Samedi, concert de musique celtique à 20h30 à la salle des fêtes de la Compote avec le groupe Le Gotham Angels Share. Entrée libre et buvette sur place. Et dimanche, on poursuit les journées du patrimoine et du matrimoine, puisqu'à Bellecombe-en-Bauges, vous pourrez assister à la démonstration de la scie hydraulique du 19e siècle. C'est gratuit, avec accueil entre 14h et 17h. Et enfin, promenade patrimoniale à Thoiry, Moulin, Glacière, Martinet, Forge, le site dit du Moulin Pachou de part et d'autre de la Lesse, entre les communes de Saint-Jean-d'Arvey et de Thoiry, est relié par une nouvelle passerelle. Et ce site est riche en histoire industrielle. Venez la découvrir au cours d'une promenade commentée par un guide conférencier. Prévoyez des chaussures de marche, c'est annulé en cas de pluie et s'il ne pleut pas. Rendez-vous au parking du cimetière à 14h. Et pour cette semaine, on vous rappelle que Martin sera en direct au pôle à Alby-sur-Chéran pour le concert de The Big Ukulele, vendredi à partir de 19h. Et si vous voulez sortir du massif, du 18 au 27 septembre, Festival Tout Public à Chambéry pour fêter les 10 ans du collectif d'artistes Fruits Verts Entertainment. Au programme, spectacles et concerts sous chapiteau à côté de la piscine de Buisson-Rond. Et le 19 septembre, rendez-vous à Thônes pour Nos Vallées en Transition, la journée phare de la Semaine Européenne du Développement Durable. Atelier, animation, démonstration, jeux et dégustation. Une journée festive et gratuite pour toute la famille à l'espace cœur des Vallées. C'est la fin de cet agenda. Il vous a été proposé en partenariat avec la fruitière du cœur des Bauges de l'Échrenne. Et nous vous souhaitons une excellente journée à l'écoute de Radio Alto 94.8.
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6: Le 113e bibliothécaire est un roman de Stuart Wilson, publié en France aux éditions Larousse en 2025. Le jeune Oliver est le dernier enfant de la famille Wormwood. Ses 6 sœurs aînées ont toutes trouvé un apprentissage et un métier digne de leur noble famille. Le jour où les corporations ouvrent leurs portes aux apprentis, Oliver espère lui aussi en être capable. Devenir gardien de la loi, comme son père, ou éclaireur, ou forgeron, ou magicien, ou explorateur. Et hélas, il échoue à tous les tests. Il ne pourrait même pas devenir allumeur de réverbère, comme son meilleur ami. Aucune corporation ne veut de lui comme apprenti. Jusqu'au dernier moment, il pense qu'il devra attendre une année de plus avant de devenir apprenti quelque chose. Mais voilà qu'arrive un vieux bibliothécaire qui l'embauche immédiatement. Oliver ne sait que penser. Il n'a jamais mis les pieds à la bibliothèque et lit assez peu car son père ne pense pas beaucoup de bien des livres. Quand il se présente à la bibliothèque le premier matin, il s'attend donc à commencer

C'est un apprentissage sans histoire, calme, silencieux, poussiéreux et même un peu ennuyeux. En somme, il est loin de se douter que, dans cette bibliothèque remplie de magie, les livres révèlent tout leur potentiel. Un livre sur le feu peut vous brûler. Un livre qui parle de raccourcis peut vous téléporter d'un endroit à un autre. Et des monstres peuvent s'échapper de romans de fantaisie. En somme, il faut prendre soin à la fois des ouvrages et des lecteurs quand on est apprenti bibliothécaire. Un travail qui n'est pas de tout repos, car les accidents et même les meurtres s'enchaînent. Heureusement, Oliver est aidé par la mystérieuse Agatha, qui apparaît et disparaît quand bon lui semble, et par une tripotée de chats qui ont élu domicile à la bibliothèque. Cette histoire plaira sans nul doute à tous ceux qui aiment voyager dans les livres et connaissent leur pouvoir. À tous ceux aussi qui ont rêvé un jour de dormir à la bibliothèque, car Oliver n'a pas le droit de quitter son lieu de travail. Nous aussi, on aimerait se perdre dans les rayonnages de cette bibliothèque qui reprend vie à la nuit tombée. Je vais vous lire un extrait de ce roman, qui est le premier tome d'une trilogie, et aussi le seul qui a été traduit pour le moment. Alors, espérons que la suite sera traduite aussi.

0: Boum ! Oliver sursauta et entendit un cri étouffé sortir de sa propre gorge. Il se retourna et vit, gisant au sol derrière lui, un livre qui, il en était certain, ne se trouvait pas là l'instant d'avant. Son atterrissage brutal avait soulevé un nuage de poussière. Oliver, le cœur tambourinant dans sa poitrine, fouilla les lieux du regard. Les rayonnages, le bureau, la mezzanine, il n'y avait personne.
1: « Ne touchez pas à ce livre !»
0: Hieronymus Fink, taqueret, se tenait au-dessus de lui, sur le petit balcon, appuyé à la rambarde.
1: « Je comptais seulement... »
0: commença Oliver, en tendant l'index vers l'ouvrage.
1: « Je vous dis de ne pas y toucher !»
0: rétorqua sèchement le bibliothécaire.
1: « Restez où vous êtes !»
0: En un instant, Hieronymus fut en haut de l'escalier, qu'il descendit en faisant tonner sa structure métallique. Une fois parvenu au rez-de-chaussée, il ralentit le pas et avança prudemment vers Oliver.
1: « À présent, marchez jusqu'à moi » ordonna-t-il. « Et faites attention !»
0: Oliver fronça les sourcils, mais obtempéra.
2: De quoi le vieil homme avait-il donc si peur ?«
1: Ne lui tournez pas le dos ! Ne tournez jamais le dos à un livre !»
0: Oliver s'immobilisa, pivota sur lui-même pour continuer de faire face au livre et marcha à reculons jusqu'au bibliothécaire, accompagné d'une honnête sensation de ridicule.
1: « Très bien, arrêtez-vous ici !»
0: souffla Hieronymus en posant sur son épaule une main extrêmement lourde. Et pour cause, le bibliothécaire avait enfilé un gant de protection en plaque de métal, le type d'attirail qu'on voyait d'ordinaire sur les chevaliers en armure. Il passa devant Oliver, déposa au sol le petit coffre en fer qu'il tenait jusque-là sous le bras et, sans lâcher un instant le livre du regard, ouvrit son clapet. Doucement, il saisit l'ouvrage de sa main gantée et le fit tomber dans sa boîte qu'il referma aussitôt. Le bibliothécaire se redressa, contourna Oliver et plaça le coffret, avec la plus grande précaution, sur une étagère, derrière le comptoir, tout près de là où le chat se trouvait quelques minutes plus tôt. Il poussa un grand soupir de soulagement et allait passer la main sur son front quand il se souvint qu'il portait un gant métallique. Il changea donc de main.
2: « Vous avez eu de la chance » dit-il.
0: « Ah bon ?» demanda Oliver, sans trop savoir s'il s'agissait d'une plaisanterie.
1: « Absolument ! Tout cela aurait pu finir dans un bain de sang. »
0: Cet homme passe bien trop de temps tout seul au milieu de ses livres, songea Oliver.

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Chères auditrices, chers auditeurs, bienvenue dans Musicine Kino, la musique en mouvement, la musique comme une équation mathématique, un ensemble harmonieux de nombres et de couleurs en synergie parfaite avec les images qu'elle complète et étoffe. Arthur Gordon Pym, composé pour la série The Fall of the House of Usher par les Newton Brothers, vous accueillait dans ce 11e chapitre qui leur est entièrement consacré. Tout au long des deux parties qui le composeront, vous pourrez découvrir les œuvres de ce duo de compositeurs américains dont la palette s'étend bien au-delà de l'horreur et l'angoisse pour lesquelles ils sont les plus connus. Alors, montez le son, installez-vous confortablement, ouvrez vos cahiers et laissez-vous éduquer.

0: C'était The House of Usher, puis Henry and Erica Resolve, composé par les Newton Brothers pour Detachment de Tony Kaye en 2011. Le réalisateur du terrible mais essentiel American History X s'intéresse dans Detachment au système éducatif américain et à l'impact d'une société violente et indifférente sur ses enfants, ainsi que le poids qui repose sur les éducateurs d'un lycée difficile de la banlieue new-yorkaise, prof, directrice, conseillère.
1: These kids need something else. They don't need me.
0: Adrien Brody y incarne avec finesse un professeur remplaçant qui assiste pendant 3 semaines au ballet des petites et grandes tragédies et tente de garder ses distances émotionnelles tout en s'efforçant de transmettre des valeurs morales à ses élèves. Les rencontres avec une jeune fille vivant dans la rue, premier rôle pour la talentueuse Sammy Gale, et une étudiante douée de sa classe, jouée par une non moins talentueuse Betty Kay, vont faire craquer peu à peu l'armure qu'il s'était forgée, le forçant à sortir du détachement qu'il s'imposait pour ignorer ses propres douleurs et un système en ruine. La musique des Newton Brothers alterne ici entre des passages délicats et lyriques, souvent confiés aux cordes et pianos avec des passages plus intenses renforcés par l'électronique. C'est ce qui forme une des bases de leur art et que nous allons pouvoir apprécier dans ce chapitre.
2: 24 heures sur 24, tous les jours de l'année, pour le reste de notre vie, les puissances en place travaillent chaque minute à nous abrutir jusqu'à notre fin. Alors, pour nous défendre contre ce système et lutter avec force contre l'assimilation de cette fadeur avilissante par notre processus de pensée, nous devons apprendre à lire, à stimuler notre imagination, à cultiver notre propre conscience, nos propres spécificités. On a besoin de toutes ces valeurs pour défendre et pour préserver notre esprit.
0: Intéressons-nous en premier lieu aux deux hommes qui se cachent derrière ce pseudonyme. On ne sait pas grand-chose de l'enfance d'Andrew Grush et Taylor Newton Stewart, simplement qu'ils ne sont pas apparentés, mais ont développé chacun de leur côté un goût prononcé pour la musique et le cinéma. Andrew apprend le piano dès 4 ans, son oncle est lui-même pianiste et l'encourage en lui fournissant transcriptions et partitions. Puis la guitare à 9 ans, rapidement suivie par le saxophone, la guitare basse, les percussions, tout cela influencé par des artistes aussi différents que Chopin, Bach, Elton John, The Cure ou Nine Inch Nails. De son côté, Taylor apprend le piano et le chant très jeune avec sa mère, qui était elle-même chanteuse d'opéra et pianiste. Il vivait entouré par la musique avec un grand-père violoniste et son père guitariste. Durant l'adolescence, il étend ses compétences à l'électronique pour des groupes divers. Les deux garçons sont fortement impressionnés et émus par des films qu'ils voient au cinéma et dont la musique les bouleverse. Ils citent notamment John Williams comme déclencheur de l'étincelle qui alluma plus tard en eux le désir de composer pour les écrans, avec des films comme E.T., Les Aventuriers de l'Arche Perdue, Star Wars ou Superman. Ils peuvent désormais se targuer d'avoir ajouté au panel d'instruments qu'ils maîtrisent la clarinette, l'accordéon, l'harmonica, l'orgue, le violoncelle et même le kazoo. Une fois adultes, ils composent séparément pour des films d'étudiants, puis intègrent chacun de leur côté une équipe de composition. Stewart joint le studio Remote Control sous la houlette de Hans Zimmer, tandis que Grush travaille sur plusieurs films avec le duo de compositeurs Tom and Andy. Finalement, ils décident de créer une entité qui les réunit tous deux afin de composer pour leur propre compte. Son nom est inspiré du scientifique Isaac Newton, et c'est ainsi que naît les Newton Brothers en 2007 avec déjà une série pour la télévision et des films pour le cinéma. Mais ce n'est réellement qu'en 2011 avec Detachment qu'ils commencent à se faire connaître. Et dès 2013, ils entament ce qui deviendra une fructueuse collaboration avec le réalisateur Mike Flanagan pour son film Oculus. On y suit Kaylee et Tim, frères et sœurs interprétés par Karen Gillan et Brenton Thwaites, qui tentent de prouver que les morts mystérieuses de leurs parents, disons plutôt, ont été causées par un miroir antique maudit. Après avoir retrouvé l'objet, ils installent un système de surveillance dans leur maison pour filmer et exposer ses pouvoirs maléfiques. Mais le miroir manipule leur perception, les poussant à revivre des souvenirs traumatiques et à s'attaquer l'un l'autre, ce qui se termine tragiquement.
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0: Dans le morceau qui va suivre, vous allez pouvoir entendre une combinaison des différents effets créés par Grush et Stewart pour donner une vie musicale au miroir maléfique. Il y a ces basses qui se répètent comme un battement plus ou moins rapide, les cordes de l'orchestre qui changent de tonalité, un glissando généré électroniquement, et puis ces sons étranges obtenus avec des bouts de métal, du verre cassé et des morceaux de cymbales. Les voici combinés dans « This Isn't Real ».

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1: This isn't real. Composition des Newton Brothers pour Oculus de Mike Flanagan. Les deux compères signent également la BO d'un autre film présenté en 2013 au Festival de Toronto. Celui-ci est réalisé par Zach Parker et s'intitule Proxy, dans lequel une jeune femme enceinte jouée par Alexia Rasmussen perd son enfant après une agression. Elle rejoint un groupe de soutien et fait une rencontre qui paraît d'abord revigorante mais s'avère finalement néfaste. L'ambiance hitchcockienne voulue par le réal est retranscrite dans la musique de nos hôtes qui vont chercher l'inspiration chez Bernard Herrmann.
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1: On retrouve ainsi des sonorités, des textures de cordes familières, exploitées avec habileté tout en conservant la patte Newton. En voici un bel exemple avec Annika's Anarchy.

0: Les cordes du Macedonian Radio Symphonic Orchestra résonnaient dans cette Anika's Anarchy composée par les Newton Brothers pour le film Proxy en 2013. Le duo lâche les violons pour la guitare électrique 2 ans plus tard avec The Runner, réalisé par Austin Stark, long métrage relatant les déboires d'un homme politique américain interprété par Nicolas Cage dans le courant de la catastrophe écologique qui toucha le golfe du Mexique en 2010.
1: It is in everyone's best interest to keep American oil healthy.
2: My husband isn't doubting how reliant our local economy is on industry.
0: La guitare en question développe le lien fragile entre cet homme et son épouse bafouée.

0: C'était The Resignation, composé par les Newton Brothers pour le film The Runner de Austin Stark. En 2016, des circonstances diverses font que trois films réalisés par Mike Flanagan sortent à quelques mois d'écart. Tous auront droit au traitement des Newton Brothers, mais je ne m'attarderai que sur deux d'entre eux. Le premier, intitulé Hush, suit une écrivain sourde et muette interprétée par Kate Siegel, également co-scénariste, vivant recluse dans une maison entourée de forêts et qui va devoir lutter pour sa vie contre un intrus sadique et violent. Comme souvent, Flanagan surprend en prenant des chemins inattendus et la volonté de dialogue minimaliste laisse une belle place à la conception sonore et à la musique. Celle des Brothers est d'ailleurs un savant mélange de bruitage et plages électroniques.
1: I finished your book. I finished your book. I know you can read my lips, but I'm getting better. Better. I want to practice.
0: Le second film, Ouija Origin of Evil, est une préquelle, c'est-à-dire un récit se plaçant chronologiquement avant celui de l'œuvre qui précédait. Ici, en 1967, une famille en deuil du père et mari tente de contacter son esprit lors de séances guidées par une planche de Ouija. Mais c'est un démon qui répond à l'appel et, se faisant passer pour son père, prend possession du corps de la petite Doris, une surprenante Lulu Wilson.
2: I don't think your daughter is a fraud. I believe she is channeling powers and forces we do not understand. But I'm certain she was not channeling my wife.
0: Rush et Stewart composent une musique beaucoup plus mélodique en se concentrant sur les cordes et un piano aux accents mélancoliques qui se rapproche de certaines partitions du genre des années 60. Vous allez pouvoir apprécier les différences nettes entre ces deux BO avec Kill Him pour Hush, puis I Don't Think Your Daughter's a Fraud pour Ouija, Origin of Evil.

Vous êtes toujours sur Radio Alto dans son 11e chapitre de Musicine Kino dédié au duo des Newton Brothers. I Don't Think Your Daughter's a Fraud pour le film Ouija Origin of Evil résonnait à l'instant, précédé de Kill Him pour Hush, tous deux sortis en 2016. Stewart et Grush sont à ce moment bien connus et reconnus, leur emploi du temps chargé, et ils continuent de naviguer dans différents genres cinématographiques plutôt ciblés. En 2018, c'est la science-fiction avec Extinction de Ben Young qui relate le combat d'un père de famille, Michael Peña, pour sauver celles et ceux qu'il aime d'une invasion extraterrestre cachant un secret effacé de sa mémoire. Nos hôtes jouent la carte électronique avec plus d'insistance pour délivrer des sonorités parfois étranges, presque organiques.

0: Vous écoutiez Memories Erased, Part 1 and 2, composé par les Newton Brothers pour le long métrage Extinction sorti en 2018. C'est aussi l'année de diffusion sur Netflix d'une série créée et réalisée par Mike Flanagan, dont je vous avais déjà parlé dans le sixième chapitre concernant les maisons hantées. Il s'agit de The Haunting of Hill House, excellente adaptation moderne du roman de Shirley Jackson.
1: Where did you go?
2: I was here. I was right here.
1: Oh, honey, you're freezing.
2: I was right here and I was screaming and shouting and none of you could see me. Why couldn't you see me?
1: It's okay.
2: I waved and jumped and screamed and you didn't even look.
0: Ici, les compositeurs ont d'abord travaillé avec le scénario à partir duquel ils ont dégrossi des idées thématiques, en suivant les indications de Flanagan, lui-même musicien. Puis une fois le tournage terminé, ils ont pu affiner leur musique à chaque épisode, chaque personnage, chaque situation. Ce sera la même approche pour la deuxième saison intitulée The Haunting of Bly Manor, autre remarquable adaptation d'une hantise mais issue d'un roman de Henry James et diffusée en 2020.
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0: Je vous propose d'écouter le dernier morceau de chacune des deux bandes originales. D'abord The End pour Hill House, puis Love Story pour Bly Manor.

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1: Il s'agissait de The End et Love Story, composés respectivement pour les séries The Haunting of Hill House et The Haunting of Bly Manor par Messieurs Grush et Stewart, les Newton Brothers. Faisons une petite halte en 2019 pour une autre adaptation de Flanagan, d'un roman de Stephen King cette fois, paru en 2013 avec Doctor Sleep.
2: Oh, I'm so sorry. I thought it was...
3: Thought I was from the Overlook. Almost locked me up. Still getting visits from them old ghosts?
2: Well, not for years. Horace Derwin was the last one. Confetti on his suit. Said, great party, isn't it? Shit, he didn't grin on his face till I pulled out a box for him. That grin went fast. It never occurred to me to ask you back then, what happens to them in those boxes? Do they die in there?
3: Do you care?
2: I missed you.
3: Has it been a long time? Can't tell. This world is a dream of a dream to me now.
1: Dr. Sleep, c'est le surnom du quarantenaire Dan Torrance au sein de l'unité de soins palliatifs où il travaille, utilisant son don de Shining pour apaiser les mourants. Il s'agit à la fois d'une adaptation d'un roman qui fait suite à un autre roman, mais aussi un film qui fait suite à une précédente adaptation cinématographique déviant du matériau original. La difficulté pour Flanagan était donc d'arriver à concilier trois visions, celle de King et ses romans, celle de Kubrick et son film, et enfin la sienne propre, afin de créer un film qui ferait le pont entre toutes ses œuvres. Evan McGregor prête ses traits à Dani, qui vient en aide à une jeune télépathe, Abra, incarnée par Kylie Curran. La jeune fille est confrontée à Rose the Hat, sous les traits de Rebecca Ferguson, meneuse d'une secte qui se nourrit des pouvoirs psychiques d'humains qu'ils torturent à mort. Tout finira où le cauchemar des Torrance a commencé, c'est-à-dire au terrible Overlook Hotel.
4: Danny, that's your name, isn't it? Well, something happens to the steam when your boobs get older. It gets polluted. Dirty. You know that. I see the grease all over you. You don't shine quite the same. Growing up spoils that, I guess.
1: De la même façon, les Newton Brothers ont travaillé pour créer une partition qui s'inspire des musiques classiques de Ligeti, Bartok ou Penderecki, utilisées à foison par Kubrick. Mais aussi de la musique composée par Wendy Carlos et Rachel Elkind, tout en créant leur propre sonorité. On retrouve ainsi certains thèmes utilisés par les compositrices ainsi que certains effets qu'elles avaient développés, les atonalités dodécaphoniques des compositeurs modernes auxquels s'additionne la pléthore de créations du duo autour des cordes et des percussions, des bruitages et des plages de synthé. Ils utilisent également des instruments insolites comme le hurdy-grande, sorte de vielle à roue gigantesque qui permet de jouer en pinçant, frottant ou frappant les cordes, ou encore une harpe éolienne de 28 mètres de haut. Le morceau Rose Traveling contient un bel échantillon de ce travail de fourmi entre écriture, enregistrement, échantillonnage et manipulations électroniques effectuées par le duo.

C'était Rose Traveling, composé pour le film Doctor Sleep de Mike Flanagan, sorti en salle en 2019. Il est temps de nous quitter, mais nous nous retrouverons la prochaine fois avec la suite et fin de ce chapitre consacré à Andrew Grush et Taylor Stewart, les Newton Brothers. Je vous propose un au revoir sur les notes plus douces et apaisantes de Wild Flowers, que nos hôtes composent pour le thriller sur fond de botanique Borrego, réalisé par Jesse Harris et sorti début 2022, du nom d'une région désertique californienne dans laquelle se déroule l'intrigue.

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1: Il était minuit, minuit passé. C'était pas de l'ennui, j'étais un peu fatiguée.

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5: Méga scandale financier. Entre 8 et au moins 15 milliards d'euros d'argent public dilapidés au profit de bétonneurs comme Bouygues et Vinci, pour un gigantesque canal inutile de 107 km de longueur entre Compiègne et Cambrai. Méga scandale écocidaire, 3300 hectares de terres agricoles bétonnées, 340 espèces protégées menacées de destruction. Projet voulu par Xavier Bertrand, président du Conseil régional des Hauts-de-France.
6: Xavier, ton canal, on le remballe. Xavier, ton canal, on le remballe.
5: Jalonné d'installations portuaires et industrielles, le méga canal ne ferait pas baisser le nombre de camions sur les routes et ne créerait pas d'emplois, ou très peu.
7: Non, le canal ne créera pas de l'emploi. Non, le canal ne fera pas réduire le trafic routier. Au contraire, il l'accentuera. Oui, le méga canal détruira des écosystèmes entiers et rien ne pourra le compenser.
5: Contre cette monstruosité écocidaire et financière, ce samedi 11 juillet 2026, 3500 personnes se sont mobilisées à l'appel d'une pléiade de collectifs comme Méga Canal Non Merci, les Soulèvements de la Terre, des syndicats comme la Confédération Paysanne ou FSU et des partis politiques, essentiellement la France Insoumise. Au précédent épisode, on vous a fait vivre le début de cette grande manifestation à Oisy-le-Verger, pas loin de Cambrai, et on se retrouve aujourd'hui sur la place du village pour la suite de ce reportage. Salut les amis, c'est JBD pour Polémiques et la voix off.com et pour votre radio encore libre préférée, Méga Canal, Méga Scandale.
8: Nous sommes réunis ici aujourd'hui pour manifester notre opposition au Méga Canal. Nous sommes à Oisy-le-Verger où une méga écluse doit être construite pour ce méga canal. Pendant ce temps-là, le canal du Nord est à 2 km d'ici. Il fait le même tracé et pourtant il est laissé pour mort en étant sous-utilisé et en restant à 25% de ses capacités. Ce projet inhumain et écocidaire par ses dimensions et ses destructions ne peut pas se faire. Il est temps de donner un visage à celles et ceux qui vont souffrir de ce projet, comme les agriculteurs et les agricultrices qui perdent leurs terres, les bateliers qui perdent leurs emplois et les intérimaires qui vont trimer dans ce monstre logistique. Il aurait aussi un coût de 10 milliards d'euros d'argent public à minima. Cet argent, ni la Société du Canal, ni l'Union Européenne, ni les États, ni les collectivités ne l'ont. S'il se faisait, il viendrait ponctionner encore nos services publics.
9: Alors que nous vivons un enchaînement de canicules et de sécheresses, ce projet va venir aggraver la crise climatique en mettant une pression énorme sur la ressource en eau et en perturbant ce cycle de l'eau de toute la région.
10: Le canal Seine-Nord-Europe est aussi un déni démocratique. Nous sommes ici à Oisy-le-Verger, où 70% des habitants ont voté contre ce projet. Et au-delà, sur tout le territoire, les habitantes et habitants n'ont pas été écoutés. La Société du Canal et Xavier Bertrand passent en force, conscients que ce projet est un autre temps. Ils ne nous ont pas écoutés pour l'A69, mais c'est la dernière fois qu'ils ne nous écouteront pas. Et alors que nous essayons de faire vivre le débat, la préfecture essaie de nous mettre des bâtons dans les roues. Mais nous sommes bien là, les camarades, et nous allons manifester. Car contrairement à ce que dit Xavier Bertrand, la marche arrière n'est pas cassée. Rien n'est irréversible. Pas un kilomètre du canal a été creusé. Oui, il y a des destructions, et nous le déplorons. Mais tout le monde est d'accord pour dire qu'on peut encore tout arrêter, et même qu'il faut tout arrêter. Et ce n'est pas nous, les éco-terroristes, qui le disons. C'est la Cour des comptes, le Conseil d'orientation des infrastructures, des organisations écologistes, des syndicats, des partis politiques. Et surtout, nous, car nous sommes déterminés à arrêter ce projet. Bonne manifestation, les camarades. Lâchez pas. Prenez soin de vous et buvez de l'eau quand même. Et maintenant, on donne la parole aux déclarants de la manifestation, donc à l'offensive.
11: Bonjour à toutes et toutes. Je suis Matt, du coup, porte-parole de l'offensive. Pour nous, c'était une évidence de venir déclarer cette manifestation. Ce projet de canal, il représente tout ce qu'on combat à l'offensive. L'opposition qu'on rencontre, elle s'exprime aussi de mille et une façons. Mais derrière, il y a toujours la même logique autoritaire et écocidaire du capitalisme. Et on le combat partout, aussi bien ici que sur les autres chantiers inutiles, qu'en empêchant tant bien que mal l'extrême droite dans sa conquête du pouvoir et des consciences, qu'en luttant contre les lois scélérates, qu'en faisant la fête ensemble, qu'en ouvrant des lieux, des coopératives, des espaces de discussion et des médias, et qu'en refusant de courber les chines quand on nous demande de ne pas nommer le génocide qui se passe à Gaza. Le cœur du travail de l'offensive, c'est de créer l'embryon d'une société affranchie du capitalisme, féministe, antiraciste, réellement démocratique et écologiste, en venant renforcer les luttes existantes ou en créant de nouveaux espaces. La bourgeoisie veut condamner les pauvres au béton et la nature à l'asservissement, pendant qu'elle se pare d'écologie en mettant des petits bacs à fleurs dans ses quartiers apaisés et gentrifiés. Qu'elle défonce les outils de subsistance des agriculteurs en ramenant toujours plus de marchandises pourries à prix cassés venant de pays exploités dans la division internationale du capitalisme du travail. Elle utilisera ensuite sans honte cette pression qu'elle crée elle-même pour nous demander de déréguler ici. Quelle vision de la ruralité est portée par la FNSEA ? Qui croit qu'elle a d'autres communautés d'intérêt qu'avec ceux et celles qui sont les autres grands exploitants du vivant ? Quel intérêt commun il y a sur ce canal ? 10 milliards d'argent public claqués pour un projet inutile. Alors c'est 10, 15, 17 selon ce qu'ils ont vraiment financé, pas financé. Les retards qu'il y aura, ce sera 30 milliards à la fin, très probablement. Qui n'utilise rien de l'existant ou presque. Fait d'études d'impact bidon, de mensonges aux populations et de chantage à l'emploi. 10 milliards alors que l'école est exsangue et qu'il y a des élèves du 9-3 qui font des scolarités sans prof, dans des salles pas chauffées. Toutes les classes ferment ici aussi dans la ruralité. 10 milliards alors que l'hôpital public il est en train de crever. 10 milliards alors qu'on veut envoyer les pauvres mourir un peu plus au travail pour financer des retraites dont ils ne pourront même pas profiter. 10 milliards alors que les services publics ferment, les uns après les autres, et ce encore plus dans des zones comme ici. Le chantage à l'emploi que la compagnie du canal fait, c'est d'une honte. On le sait, personne n'est dupe. Les entreprises qui vont créer du travail ici sont celles qui détruisent notre tissu local partout dans le monde. Ce sont celles qui détruisent nos centres-villes, s'attaquent de façon forcenée à la réalité. Celles qui ont détruit l'industrie et les emplois ouvriers, notamment ici. Celles qui rachètent toutes les terres arables pour y faire des cultures destinées à nourrir des animaux à l'autre bout du monde. Celles qui n'offrent que pauvreté et contrats précaires à qui doit leur vendre leur force de travail pour subsister. Que dire de la liberté de manifester ? Encore une fois, bafouée par des préfets qui sont des petits seigneurs locaux non élus, qui prétendent avoir peur de leur ombre pour empêcher que vous voyez aujourd'hui sur le parcours de la manifestation les dégâts exacts que cause la construction de cette méga écluse. On avait joué le jeu de l'institution, on avait déclaré un parcours. 80% de ce parcours aujourd'hui est en zone d'exclusion. Et ça sous prétexte de la montée de la violence de la contestation contre le canal dans les Hauts-de-France. Lisez l'arrêté. La montée, c'est un tag à l'entrée de Bancheul, une pancarte qui nomme la présidente du département et un écureuil dans un arbre qui a une pancarte. Quelle violence!
12: C'est où la violence?
11: Bon, le constat est un peu lourd et amer, mais il y a de l'espoir. Déjà, on est là, on est nombreux, nombreuses, et ça fait vraiment plaisir. Ensuite, parce qu'on peut et qu'on va les faire reculer ici et ailleurs, parce qu'il y a des interstices dans lesquels se faufiler, parce qu'il y a plein d'existants à investir qui sortent de la logique mortifère du capitalisme. Des espaces où reprendre du pouvoir et du contrôle sur nos vies, à créer, renforcer et à faire vivre. Parce qu'on a plus d'intérêts communs que de divergences. À nous de les faire fonctionner ensemble et de gratter et conquérir chaque pouce de terrain qu'on pourra. Merci.
13: Chers camarades, bonjour. Je vous parle ici en tant que co-secrétaire départemental de la FSU Oise. Donc je suis enseignant dans l'Oise, membre d'une fédération syndicale, la FSU, qui défend au quotidien les travailleurs, les travailleuses, les fonctionnaires, les pensionnés, les retraités, les non-titulaires, les précaires. On défend plus de salaires, de meilleures retraites, de bons services publics, des écoles où on ne crève pas de froid en hiver et de chaud quand arrive l'été, le respect des droits et même plus de droits. Et on combat cette société qui fragmente, qui divise, qui nivelle, qui organise la domination et la hiérarchie sociale à l'école et partout ailleurs. Et c'est pourquoi on lutte contre toute forme de domination, contre toute forme de ségrégation, évidemment contre l'extrême droite et toute sa galaxie qui dépasse largement les frontières du RN pour se retrouver au gouvernement, contre cet ordre hétéro-patriarcal blanc, capitaliste et violent. Alors on se dit de transformation sociale, car oui, le travail ne changera pas seul, et oui, on veut tout changer. Ce sont des grands mots, peut-être un peu pompeux, faciles à dire, c'est vrai, mais il faut le dire et aussi le faire. Et c'est pourquoi on est là aujourd'hui contre le méga-canal. Vous savez que le méga-canal, il dépasse les frontières du Nord et du Pas-de-Calais. C'est même un projet qui s'inscrit au-delà des Hauts-de-France, dans un cadre européen et international. Car vous savez, le capitalisme n'a pas de frontières.
7: et ont manifesté déjà en octobre dernier dans les rues de Tourente et en mars dans les rues de Longueuil-Annel. Alors oui, il faut que les syndicats appellent et luttent contre le canal Seine-Nord Europe et on prend nos responsabilités avec les camarades de Solidaire, mais ça ne sera pas suffisant. Le méga-canal est aussi antisocial. Il continuera d'ancrer l'économie dans un système capitaliste, libéral, mondialisé et les travailleurs et travailleuses seront touchés. Non, le canal ne créera pas de l'emploi. Non, le canal ne fera pas réduire le trafic routier. Au contraire, il l'accentuera. Et oui, la société du canal Seine-Nord utilise tous les moyens de communication pour le verdir, le rendre plus écolo que tout. Oui, le méga-canal détruira des écosystèmes entiers et rien ne pourra le compenser. Alors oui, il faut des scientifiques, des hydrologues, des biologistes, des économistes, des géographes, des historiens, des historiennes. Et c'est bien qu'ils alertent, qu'ils continuent d'alerter, comme certains et certaines le font déjà. Et on le fait aussi au sein de l'Alliance écologique et sociale, anciennement Plus Jamais Ça, qui rassemble des syndicats, des associations, des collectifs et qui clairement appelle à la mobilisation aujourd'hui. Fin du monde, fin du mois, même combat. On nous présente ce chantier comme un symbole de modernité et de développement. Sur le terrain, ce que l'on voit d'abord, ce sont des hectares de terre transformés, des paysages détruits et des kilomètres de béton qui remplacent la nature. Le progrès ne devrait se mesurer qu'à notre capacité à préserver notre environnement et notre qualité de vie. Le progrès consiste à construire l'avenir, détruire des hectares de nature pour accélérer de quelques heures le transport de marchandises issues du commerce mondialisé. Est-ce que c'est vraiment l'avenir? On a toutes et tous la question. Ce méga-canal, c'est rien pour l'emploi ou des miettes de travaux et de logistique supposés et des bouchées d'intérimaires dans un monde du travail toujours plus en concurrence et précarisé. Rien pour la protection du vivant face à l'urgence climatique que les dernières chaleurs nous rappellent au quotidien. Rien pour les riverains et les riveraines qui se voient assénés quotidiennement par la société du canal Seine-Nord d'un discours travaillé et distribué sur papier glacé. Rien pour nous, tout pour eux, ces destructeurs du bien public, du bien commun, de l'eau, du vivant. Alors aujourd'hui et demain et après-demain, faisons monter la pression. Ne faisons pas juste des étincelles. Déclenchons l'étincelle. Bonne manifestation et à toutes et à tous.
12: Bonjour à toutes, bonjour à tous. Je suis issu du milieu de la Free Party, à l'instar d'un... Ça fait chaud au cœur, merci. À l'instar d'un certain nombre de personnes également présentes sur cette mobilisation. Nous sommes présents car nous avons à cœur de mettre au service des luttes nos petites mains, notre énergie et surtout les compétences qu'on a pu développer dans le cadre des Free. Notre engagement ne se limite pas seulement à celui de la défense de la fête libre. Nous sommes également sensibles aux luttes écologistes, aux luttes sociales et évidemment que nous sommes antifascistes. Parce que les espaces de liberté disparaissent sous la répression, parce qu'on détruit les terres comme on détruit notre culture, parce qu'il est urgent de converger et de faire cap ensemble, nous sommes le vivant qui se défend. Merci.
14: Bonjour à tous. Je suis Vincent Chombard, je suis le porte-parole de la Confédération paysanne pour la partie Hauts-de-France. La Confédération paysanne s'est toujours opposée aux grands projets inutiles. Certains se souviennent de la lutte à Notre-Dame-des-Landes, on peut rajouter la 69. Dans la Somme, on s'est battu aussi contre la ferme des 1000 vaches et on a gagné. Moi, je ne suis pas sur le tracé du canal, je suis dans les villages périphériques du Grand Canal. Le remembrement s'est fait dans ces villages-là aussi. Lorsque j'ai voulu reprendre les terres de mon épouse qui partait à la retraite, le propriétaire nous a dit « Non merci, je vais vendre à VNF parce qu'ils offrent 25 000 euros l'hectare. » Les prix moyens, c'est entre 7 et 11, voire même 13 000, plus que le double. Tous les agriculteurs qui veulent vendre, eh ben, ils vendent au plus offrant. Pour un agriculteur qui veut reprendre des terres ou qui veut s'installer, c'est porte fermée. Ça veut dire que 3 000 hectares, c'est peut-être 200 agriculteurs qui ne seront jamais installés. Et ça, la Confédération paysanne est contre, bien sûr. Et sur ma ferme qui faisait 60 hectares, quand vous en retirez 20, il en reste 40. Pour transmettre à quelqu'un qui est amputé d'un tiers, et le nouveau porteur de projet s'est vu refuser ses prêts à l'installation parce que ce n'était pas viable. Ça veut dire que ma ferme, pour une perte d'un tiers de sa surface, n'est plus transmissible. et je n'aurai peut-être pas un jeune qui va me succéder, et pourtant je vais tout faire pour. Ça veut dire que l'accaparement du foncier, ici, sur ces 3000 hectares, plus les 4 fois 500 hectares de plateformes multimodales qui vont être à la charge des communautés de communes, c'est de l'installation en moins. Si on veut être autonome en nourriture, il faut commencer par produire au local, et là, on va perdre 4000 hectares de terres agricoles pour produire de la nourriture au local. Ce canal-là va provoquer des constructions corollaires. À côté de chez moi, il y a une usine d'engrais qui voudrait se construire, qui s'appelle Fertigagne, qui va faire 500 000 tonnes d'engrais azotés par an. Je rappelle que AZF, quand ça a explosé à Toulouse, c'était 450 tonnes. Cette usine-là va consommer 200 MW d'électricité, 2 tranches de centrales nucléaires. Cette usine-là va consommer 11 000 mètres cubes d'eau par jour, de l'eau potable qui provient des nappes phréatiques. Si le canal n'existe pas, l'usine Fertigagne ne viendra pas. À la Confédération paysanne, on pense que le 21e siècle doit être écologique. On pourrait plutôt se poser la question de savoir comment faire pour qu'on n'utilise plus d'engrais, plutôt de se poser la question comment on doit construire de l'engrais décarboné pour que ça soit écologiquement intensif, ce qui n'a pas de sens. Dernière chose, 13 milliards d'euros, si c'était investi dans le bio dans les Hauts-de-France, ben je vous promets que ça ferait quand même progresser terriblement la surface et la production du bio. Et on a tous intérêt à que ça se passe dans ce sens-là. On est engagé dans un combat de longue haleine, mais il ne faut rien, rien lâcher.
15: Merci Vincent. Bon, moi je suis Nina, je suis éleveuse dans le Var, petite fille de paysan, paysanne dans la Somme. Alors du coup je suis toute tremblante d'être ici. À la Confédération paysanne, en fait, on défend depuis près de 40 ans le modèle d'agriculture paysanne. On lutte contre le modèle agro-industriel qui nous a été imposé, biberonné aux aides publiques. C'est un modèle industriel qui sert le profit de quelques-uns, comme Arnaud Rousseau en tête, au détriment de l'immense majorité, paysans, paysannes, citoyens, citoyennes et tous les autres. Alors Via Campesina, c'est le plus grand mouvement paysan international. On défend la souveraineté alimentaire. C'est le droit des populations à définir les politiques agricoles et alimentaires. Aujourd'hui, on voit des dirigeants qui s'accaparent aussi ce mot « souveraineté alimentaire » en voulant toujours produire, coûte que coûte, produire plus, avec plus d'intrants, toujours plus d'exportations, mais toujours moins de paysans et de possibilités d'accéder à une alimentation choisie. Une seule chose compte, c'est que les paysans et les paysannes qui sont coincés dans ce modèle, on continue de consommer des engrais et que notre capacité d'exportation soit maintenue. Mais quid du devenir des paysans et paysannes qu'on représente, de l'avenir de nos territoires ruraux? On fait face à des crises climatiques, à des crises géopolitiques, à des crises sanitaires, et toujours en première ligne, toujours les paysans et les plus précaires. Ils ne parlent que de compétitivité, d'exploitation des ressources, d'exploitation de l'eau, de la terre, de la nature, des hommes et des femmes. Et à la Confédération paysanne, nous le refusons. On veut vivre, on veut nourrir. Alors ensemble, méga des terres contre ce méga canal qui bouffe nos terres. Méga des terres pour péter la gueule au capitalisme. On attend les tracteurs et surtout, on va se battre contre ce méga canal, mais on a plein d'autres combats qu'il faut qu'on mène ensemble. Et on vous invite le 3 octobre à Saint-Pierre-la-Garenne dans l'Eure contre Syngenta, coalition large avec les soulèvements de la terre, la Confédération paysanne, le collectif de soutien aux victimes des pesticides de l'Ouest et Cancer Polaire et plein de signataires. On se retrouve à la rentrée.

0: toujours sur la place du village. Des écureuils sont montés dans les arbres et ont tendu une énorme bannière avec marqué « Xavier, c'est pas la taille qui compte ».
1: Xavier, c'est pas la taille qui compte. Ici, on veut dénoncer un projet mégalo de vieux blancs mégalos. Xavier Bertrand, c'est le président de la région, un patriarche de la classe bourgeoise. C'est le symbole du délire mégalo et de la toute-puissance virile. Xavier Bertrand et sa clique forcent un projet non consenti au mépris des alertes citoyennes et des avis scientifiques. Xavier, pour ta folie des grandeurs et ton délire de surpuissance, tu sacrifies des territoires, tu saccages le vivant et tu exploites des ouvriers qui triment sous la canicule. Féministes, écolos, nous nous dressons contre des projets industriels et politiques qui perpétuent des systèmes de domination réac au détriment des plus vulnérables, les femmes, les minorités de genre, les personnes non valides, les peuples colonisés. Anticapitalisme, anti-patriarcat, anti-impérialisme, même combat. Le méga-canal, c'est 10 milliards d'euros. 10 milliards de notre argent public que tu détournes, Bertrand, pour des intérêts privés, capitalistes et ravageurs. Nous les réclamons aujourd'hui pour qu'ils servent au bien commun, qu'ils servent à protéger les hôpitaux, nos écoles, les quartiers populaires et tous les plus précaires, qui sont les premiers exposés au dérèglement climatique et qui souffrent particulièrement en cette période de canicule. On les veut maintenant, ces 10 milliards d'euros. Alors oui, nous avons la certitude de notre légitimité à réclamer l'arrêt de ce projet absurde. Moins d'un an après la première mobilisation, nous sommes de nouveau là et notre détermination à lutter contre le méga-canal n'a jamais été aussi forte. Aujourd'hui, on va jusqu'au bout, tous ensemble. On prend soin les unes des autres dans ces cortèges. On est déter, on est vénère et on va le stopper, ce méga-canal.

0: Et pendant que la manifestation imposante est en train de quitter la place du village de Oisy-le-Verger, le plaisir de rencontrer un camarade de radio. On est en échange depuis des années, en tout cas moi je vous envoie de l'émission qui doit être diffusée sur Radio Scarpe Sensée depuis au moins, je sais pas, 20 ans.
1: Le jeudi après-midi à 15h30.
0: Bonjour Hervé.
1: Bonjour. Nous, notre place de médias de proximité, il est là aujourd'hui. Ce projet, ça fait 30 ans qu'on en parle sur notre antenne. 30 ans qu'on donne la parole au monde agricole. On a senti chez eux une résignation. Et là, j'ai l'impression que d'un seul coup, c'est l'habitant qui vient. Ça suffit, on ne peut pas faire ça. C'est également des gens qui se questionnent aujourd'hui sur leur accès à l'eau, sur le développement économique en Hauts-de-France, dans une région agricole où on a besoin de projets à dimension humaine.
0: Heureusement qu'il y a encore des radios libres pour donner la parole à celles et ceux qui ne l'ont jamais.
1: Plus que jamais, parce qu'on sait très bien que certains ont des projets politiques et que leur arme, elle est médiatique. Pensez à M. Bolloré, tu vois. Nous, on a toute notre place pour comprendre, expliquer et aller chercher la voix de l'habitant, la voix de l'administré, la voix de l'électeur et lui donner les armes pour pouvoir faire ses choix le plus éclairé possible.
0: Si c'est la droite ou l'extrême droite qui passe, nos radios libres, elles mettent la clé sous la porte dans les 2 ans.
1: Elles ne mettront pas la clé sous la porte. Elles vont continuer à exister. Le problème, c'est qu'elles ne pourront plus avoir recours à l'emploi. Et c'est plus que jamais, peut-être à ce moment-là, qu'elles seront des lieux de résistance. Et ce sera un gros retour à la base de ce qu'étaient les années 78, 79, Lorraine Cœur d'Acier, Radio Caquin chez nous, pour véritablement avoir des lieux où vont converger une parole différente, libre et authentique. Mais qui sera peut-être hors la loi. S'il faut se mettre hors la loi pour avoir le droit de parler, ben ça en dira beaucoup sur l'état de notre pays. S'il n'y a plus d'argent, ce n'est pas les radios qui vont disparaître. Ce sont les façons dont on va pouvoir les gérer, les administrer, les réguler. On va être dans l'excès, on va être dans la piraterie s'il faut, on sera dans la désobéissance pleinement assumée avec des citoyens qui prendront leurs responsabilités, quitte à devoir demain peut-être être condamnés ou bah tant pis. Si vous passez par là, on ira jusque-là.
0: On descend de la piraterie et on n'oublie pas notre ADN.
1: Tout à fait.
0: Et bonne manif à toi.
1: Merci beaucoup.

0: du béton, du béton, du béton, c'est ça qu'on veut. L'amour du béton. Il y a bien trop de prés, il y a bien trop de forêts, vous l'avez vu. Toute cette verdure qui nous fait mal aux yeux, eh bien on va la bétonner. Grâce à qui? Grâce à Big, grâce à Vinci, grâce au grand groupe. Mais vous êtes jaloux. Et ce qui nous réunit aujourd'hui, c'est le béton. Le béton va construire des méga prisons, des méga geôles, où vous pourrez tous être enfermés avec Marine Le Pen. Non. Et ensemble, le projet du méga canal, on va le faire. On va se les faire, ces méga profits. Grâce à votre argent, n'hésitez pas, un petit billet de 100, un petit billet de 200, 50 euros pour les plus pauvres d'entre vous.
1: Bonjour mon père, donc, je dis mon père parce que vous êtes en soutane, vous avez un euro doré autour du cou, des baskets dorées, et vous essayez de convertir les foules au bon sens, parce que ce méga canal, c'est vraiment formidable.
2: Je suis le pape 40 de l'église de la très sainte consommation, votre sainteté, le fils du capital pour vous servir, et je suis arrivé de Dubaï, parce qu'on m'a dit qu'il y avait un rassemblement de beatniks, d'anarchistes. On est en 2026 et il y a encore des gens qui luttent pour un monde sans pollution, c'est-à-dire sans croissance. Je suis venu en jet, je l'ai posé, j'ai ravagé un champ bio, le bio c'est dangereux. Je suis là pour semer la bonne parole, travailler, obéir, consomme, et de faire en sorte que tous ces gens soient arrêtés déjà par la sainte police, parce que je vois qu'il y a des hélicoptères partout qui, heureusement, veillent sur moi et sur le grand capital pour ficher tous ces gens dangereux, éco-terroristes, ces saltimbanques qui sont quand même antisémites et fascistes, on le sait depuis Lyon. CNews l'a très bien dit. Pascal Praud est un ami personnel, tout comme les plus grands de ce monde, évidemment. Jeffrey Epstein, Bolloré, Bernard Arnault, la famille Bouygues que je salue, qui investit dans ce méga canal. Et ce méga canal, on en a besoin. Pourquoi? Déjà pour faire du fric. Et puis sinon, on va acheter où les Arabes et les gauchistes, il faut des canaux un peu partout. Bon courage dans votre croisade. Merci, le doigt du capitaine.
3: Les éco-terroristes, les maraîchers à crête, eux qui soignent le monde avec un lance-roquette, eux qu'on traite de plaques, blancs, vieux de belles moquettes, paraît qu'ils ont des grenades dans la camionnette.
1: Une instruction vient d'être donnée, la manif déclarée c'est tout droit et les autres c'est à gauche.
0: Le cortège se divise en deux à partir de maintenant. Un cortège à droite par la route déclarée. Un cortège à gauche à travers les champs pour aller voir les dégâts du canal. Les deux cortèges se rejoignent à la fin.
1: Si on va à gauche sur le cortège non déclaré, il y a probablement du bleu marine au bout.
4: L'objectif, c'est de montrer un peu les enjeux du méga canal, alors que la préfecture a refusé que la manifestation passe proche du chantier du canal. Nous, ce qu'on veut là, c'est montrer les dégâts du canal au nord et montrer que ça n'a aucun sens de construire l'écluse finale d'un projet qui n'est toujours pas financé.
1: Mais si on va tout droit, on va voir des trucs aussi.
4: Le canal du Nord et le canal de la Sensée, qui sont des canaux qui sont déjà existants, parce que nous, on veut montrer que ce qu'il faut continuer à utiliser, c'est les canaux qui existent déjà.
5: Déteste le canal.
6: Alors, qu'est-il advenu du cortège un peu déter parti vers un chantier du canal? Malgré la présence de gendarmes, quelques centaines de personnes sont allées couper des fils et enlever des piquets délimitant une future route dédiée à la logistique du chantier, une route qui coupe en deux les champs d'agriculteurs impactés par le projet. En pleine canicule, les gendarmes ont tiré des grenades qui ont mis le feu aux champs récemment moissonnés et jonchés de paille. Presque 5 hectares partis en fumée. Vous ne serez pas étonné de croiser Julien Leguet, co-porte-parole de Bassine Non Merci, condamné au début de l'été à 6 mois d'emprisonnement à résidence avec port de bracelet électronique, quand ce mois de juillet, il n'a pas encore reçu. Ce qui a permis à notre batelier de revenir manifester contre le méga canal avec sa barque.
1: On avait le choix entre donc prendre à gauche parcours non déclaré ou alors tout droit pour la manif familiale. Et n'écoutant que mon devoir d'information, j'ai continué tout droit. Bonjour Julien.
7: Salut, donc j'ai continué tout droit aussi.
1: On peut comprendre que tu continues sur le chemin familial. Hein. Tu vas recevoir un bracelet électronique. T'as assez encaissé comme ça ces derniers temps.
7: Et puis il y a la barque du Marais qui a encore fait le voyage.

0: Militant, accablant.
1: On aperçoit l'autre partie du cortège là-bas.
0: Ils ont l'air à l'arrêt là. Ils sont sur une position qui domine le canal, qui doit être le canal de la Sensée vraisemblablement.
1: Alors bon, vous avez continué tout droit parce que votre barque de lutte, la Barca di Luta, est quelque part par là dans les gens.
0: Ouais, on est en train de la rejoindre. Bah, une barque, ça se met dans l'eau, hein. Alors ouais, j'espère néanmoins qu'avec cette chaleur accablante, on aura l'occasion d'aller faire trempette dans un de ces magnifiques canaux. Bon, c'est encore le bordel, il y a encore 5 fanfares, on s'entend pas.
1: Trêve de plaisanterie, tu as le sourire et ça fait vraiment plaisir à voir, parce qu'avec tout ce que tu t'es mangé, toi et dans la gueule, et tes camarades, bah tu as bien du mérite quand même, parce qu'il y aurait manière à être un petit peu fatigué et déprimé.
0: Le bracelet n'arrivant pas, ça devenait de plus en plus probable que je puisse revenir sur ces terres picardes, où on est déjà venu à plusieurs reprises, hein, la lutte, mais il y a une vraie amitié, une fraternité, sororité très forte entre la lutte méga canal non merci et la lutte méga bassine. La joie de pouvoir être là avec les copaines. Tiens, un peu descriptif de cortège, parce que là on a traversé différentes ambiances. Là on est sur la partie, on va dire, ouvertement politisée et visiblement partisane, quoi. On est avec les camarades de la France Insoumise qui sont mobilisés à plusieurs dizaines d'élus et d'adhérents et de militants. On vient de passer le cortège vert ELV. Quand on arrive à ce genre de projet débile, ça veut dire qu'il y a des élus, il y a des collectivités. Un conseil régional, c'est un champ de bataille. Un conseil départemental, c'est un champ de bataille. Les communes. Comment se fait-il que dans ce genre de projet destructeur, l'avis de la population ne soit jamais demandé?
1: Si, ils font semblant, en fait. Ouais, ils font des fausses consultations, mais en fait, c'est du décorum. Il y a des élus de la République qui se joignent à ces hordes féroces d'éco-terroristes.
0: C'est ça.
1: Bah, il se trouve que toutes ces écharpes tricolores étaient des écharpes LFI. À commencer par Anne, députée de Haute-Garonne, que je trouve vraiment extraordinaire et formidable. Elle est là tout le temps, elle est venue te soutenir à tes procès. Elle parle bien, parce qu'elle est intelligente.
0: Ouais. Anne, elle faisait partie de ces élus en écharpe qui étaient présents à Sainte-Soline 2, qui ont fait de la protection de blessés, qui ont été pris pour cible et qui, je le sais, lâchera jamais l'affaire. C'est une de celles qui est le plus déterminée, le plus furieuse, notamment vis-à-vis de Darmanin. S'il y a eu un tel carnage à Sainte-Soline, c'est parce qu'il y a un ministère de l'Intérieur, avec l'accord d'un président de la République et un Premier ministre, qui ont donné le feu vert. C'était leur stratégie. Et si ça n'avait pas été le cas, ils n'auraient jamais envoyé tous ces hommes et tout ce matériel de guerre. C'est bon de savoir que dans cette bataille au long cours, on a des alliés qui sont tout aussi en colère, tout aussi déterminés et qui lâcheront rien jusqu'à la fin.
1: Anne est députée de Haute-Garonne et la Haute-Garonne, c'est la 69.
0: C'est pas très loin aussi du lac de Caussade, projet de retenue d'eau à vocation agricole, complètement illégal, d'abord autorisé par l'État pour finalement être annulé, mais finalement construit, et où les forces de l'ordre n'ont surtout pas été mobilisées pour empêcher le carnage. Et puis, c'est une de ces régions de France qui, aujourd'hui, mais comme toute la France, en vérité, souffre très, très, très, très, très fort de la canicule. J'ai du respect pour ces élus-là, parce qu'ils sont avec nous. Je trouve beau dans la notion de composition de nos luttes ou de confluence. On ne se rompt pas d'ennemis. Et s'il y a des cultures différentes, s'il y a des manières de faire, des stratégies, des approches différentes, faisons-en une richesse plutôt qu'un facteur de dissension.
1: Oh, une barque !
0: Oui, la Barca di Luta est là ! Aujourd'hui, elle a la chance d'accueillir un invité d'honneur, Xavier Bertrand, qui après le canal de Lescaut veut créer le canal de l'escroc. Xavier a trouvé sa place dans la barque. Je pense qu'un sort funèbre lui est réservé.
1: Il a comme une tête de bonhomme carnaval. Hein.
0: Il a une bonne tête de bonhomme carnaval.
1: On sait bien ce qui leur arrive à la fin des carnavals au bonhomme carnaval.
2: Xavier, ton canal, on le remballe. Xavier, ton canal, on le remballe.
1: Le cortège a pris sur une petite route à droite, puisque tout droit, c'était pas possible. Il y avait des gendarmes qui barraient la route. Là, on retombe sur deux voitures de gendarmerie.
3: À genoux devant la gendarmerie. Vive l'ordre, vive l'obéissance.
4: Travail, obéit, consomme. Et c'est ça qu'on aime. À genoux, de la soumission, on veut de la soumission. C'est le moment d'élation. Qui veut faire une petite délation? Tu veux dénoncer quelqu'un?
5: Xavier Bertrand.
4: Non, Xavier Bertrand, c'est un ami personnel. Qui veut dénoncer quelqu'un? Par exemple, il y a des personnes qui n'ont pas le droit de mettre un foulard. Elle? Est-ce qu'on pourrait pas la verbaliser? Ça, c'est 250 euros, c'est combien ça? 200... Sur chaque manifestant dénoncé, je prends 10%.
1: Il y en a un qui est parti un peu énervé. Hein,
4: ah bon?
6: Il va dans sa voiture pour aller se faire du plaisir devant une vidéo de Jordan Bardel.
1: Ou une vidéo de caméra piéton de Sainte-Soline.
6: Mais oui, et moi-même d'ailleurs, je m'endors facilement avec ça.
1: Sur la gauche, on passe devant donc des gendarmes. On prend sur la gauche et on...
0: se dirige vers le canal où a dû partir la barque normalement de Julien. Passer sans encombre devant quatre gendarmes à l'entrée de cette route qui descend donc vers l'eau. Et la barque de Julien a été mise à l'eau. Et des gens se baignent.
5: Attention, il y a du béton, ne sautez pas.
0: Il y a un monsieur qui pêche en face.

0: Il y a maintenant des dizaines de baigneuses et de baigneurs dans le canal. Ils larguent.
1: On doit se remettre en route par là, que ce soit à la nage ou à pied.
0: Apparemment, des renforts de gendarmerie arrivent peut-être pour interrompre ou déplacer cette baignade.
2: Il y a eu une baignade sauvage dans le canal du Nord, qui est le canal que nous, on voudrait mettre en avant parce que c'est ce canal qu'on veut préserver. C'est ce canal qui est suffisant et qu'il faut remettre en état. Et donc là, il y a plein de gens qui ont décidé de se jeter dans ce canal. C'est une manière de symboliser l'attachement qu'on a à ce canal. Et là, l'idée, ça va être de reprendre la route pour rejoindre le deuxième canal qu'on veut préserver, qui est le canal de la Sensée et qui va être raccordé au canal Seine-Nord Europe si les travaux arrivent à se faire, ce qui ne sera pas le cas, bien entendu. Et du coup, nous, on va amener Xavier Bertrand au canal de la Sensée pour qu'il voit tous les dégâts qu'il est en train de faire. Ben, on va reprendre la route là parce que la pression policière risque de s'intensifier et du coup comme on veut continuer à être au maximum au complet et à pas avoir de soucis, ben, l'idée c'est qu'on prenne rapidement une décision collective pour choisir la route qu'on prend. Et du coup il y a plusieurs options, il y a des gens qui vont essayer de rejoindre le cortège principal à la nage, il y en a d'autres qui vont prendre le chemin de LH qui est le chemin qui longe le canal et puis il y en a d'autres qui vont reprendre la route du tracé officiel qui a été choisi. Voilà.
0: Bonjour, t'as testé l'eau ?
3: Salut, ouais, t'es super bonne.
0: Gros logo Extinction Rébellion sur ta chemise.
3: Ben exactement, je viens du Havre et ce méga canal nous concerne aussi, enfin il concerne tout le monde, il concerne la faune sauvage, il concerne là qu'on est en train de crever sous 40 et que voilà 10 milliards pour une connerie pareille, ben faut se jeter à l'eau pour.
0: Connerie, non, en fait ça fait quand même du pognon pour les copains de Bertrand, Bouygues, Vinci, les bétonneurs. Et puis peut-être toi qui viens du Havre, Edouard Philippe, lui c'est le projet Aropa, le Havre, Rouen, Paris.
3: Ce matin j'ai écouté dans votre journal local, La Voix du Nord, connerie monumentale, hein, comme quoi les marchandises allaient arriver au Havre et qu'elles allaient rejoindre les ports d'Europe du Nord en passant par le méga canal. Non mais allô en fait. Dans un premier temps, Edouard Philippe s'était positionné contre le méga canal parce qu'il disait que ça allait squeezer les ports du Havre en favorisant les ports d'Europe du Nord puisqu'ils allaient livrer la marchandise des ports de Anvers où il n'y a pas de docker, où il n'y a pas de grève et donc
0: oui,
3: et c'est plus
0: c'est
3: sympa.
0: Ça, c'est qu'au Havre il y a des dockers et ils sont à la CGT.
3: Donc là on a essayé de mobiliser les dockers. Et ils ont dit, ben non, nous, s'ils nous donnent 10 milliards d'investissements pour continuer de construire des merdes, eh ben, on sera pour. Donc, c'est des productivistes, hein, faut faire attention aussi. Les radicaux écolos avec les dockers, qui sont quand même une caste. Alors, bon, il y a des dockers qui bloquent des convois pour Israël, à Gênes et tout ça, et vivent ces dockers-là. Mais au Havre, on a un peu de mal avec les productivistes. Des méga-projets, on en a. On a quand même reçu le 2 juillet le plus grand bateau au monde là, de la CMA-CGM avec Madame Macron et la fille de Bernard Arnault qui sont venus inaugurer le Notre-Dame. Donc il faut quand même oser l'appeler le Notre-Dame en fait. Ils ne doutent plus de rien. Open bar pour eux. S'il n'y a pas des résistances comme ici, ben, ils font ce qu'ils veulent. Et ce qu'ils veulent, c'est leur mafia à eux, leur argent à eux et les gens du Havre. Moi j'étais en train d'expliquer qu'il n'y avait pas de maître nageur pendant les deux canicules sur la plage. Donc Edouard Philippe a dit « Ouais, les maîtres nageurs à partir du 1er juillet, on peut se noyer avant. » La piscine de Coquerioville, bah, ils s'en foutent que les pauvres apprennent à nager. Coquerioville, ce sont les quartiers populaires du Havre. Bah, elle est en travaux depuis un an et bon, on s'en fout. Par contre, les investissements pour la CMA-CGM, pour continuer d'importer des merdes, pour continuer ce monde qui nous détruit, ça, ça va. Ah ben nous, au Havre...
0: Il y a des gens qui me disent « Ah, mais Edouard Philippe, les gens de sa ville l'adorent, il paraît que c'est un super maire. »
3: Je le déteste foncièrement. On a fait un conseil municipal lundi dernier avec des enfants, des maires qui venaient dire que ils avaient crevé de chaud dans les classes. Enfin voilà quoi. Edouard Philippe a dit comme ça « Faudrait peut-être aller voir l'éducation nationale. » C'est pas lui, c'est sa sœur en général. Le droit, rien que le droit. Et le droit est toujours avec eux. C'est le droit des plus forts, le droit des plus riches. Au Havre, les gens... C'est une population pauvre qui n'a pas la force de résister et ils en profitent. Et là-bas, c'est open bar. Hein. Ils reçoivent les ministres un par semaine parce que là-bas, en fait, il n'y a pas vraiment de résistance. Même Monsieur Lecoq, notre député communiste, qui va inaugurer avec la fille de Vitton. Enfin, moi, j'en reviens pas, quoi. Parce qu'ils sont productivistes. Enfin, faut pas qu'on se divise. Je sais, les soulèvements de la terre, ils sont pour composer avec tous ceux qui se réveillent. Mais parfois, c'est difficile. C'est les terrains où il y a des gens qui ne peuvent pas se ressaisir parce qu'ils n'en ont pas les moyens. Ils ont tout juste de quoi vivre. Donc, ils peuvent pas être dans la rue avec nous. Ils peuvent pas venir aujourd'hui. Il y avait une militante. J'ai dit, c'est 6 euros le train pour venir ici. Mais elle m'a dit, j'ai même pas 6 euros pour manger. Donc, elle n'est pas venue. Donc, ces gens-là sont pas là. Les gens qui souffrent déjà de cet effort.

0: effondrement et de ces canicules. Ils ne sont pas avec nous parce qu'ils n'ont pas les moyens. On a fait une petite mobilisation mardi là, quand la loi du permis de tuer est passée, mais quand on a chanté « Abat l'État policier », les militants PC sont partis.
1: C'est des communistes qui ne connaissent pas leur histoire, hein, parce que pendant les grandes grèves de 47-48, la troupe leur tirait dessus à balles réelles. Et là, les gens sont en train de ressortir la barque.
2: 1, 2, 3 1, 2, 3.
1: Donc la barque a été allée hors de l'eau.
3: Il n'y a pas le camion.
1: Une vingtaine de personnes se retrouvent à porter la barque de Julien sur un petit chemin de campagne. Elle est vraiment très lourde. Effectivement, on se marche sur les pieds. Enfin, c'est pas pratique à porter. Sous le cagnard, sur ce petit chemin, bordé d'orties.
4: Un petit 10-15 kilos chacun, voilà.
1: Donc l'hélicoptère qui nous survole doit certainement se demander qu'est-ce que c'est que cette vingtaine de personnes qui portent une barque sur un chemin de campagne.
5: La remorque est arrivée sans le cagnard.
1: Donc il y a une amélioration en prévision, c'est que la barque va se mettre sur la remorque, mais il faudra pousser la remorque.
6: Ça sera déjà mieux que de porter la barque.
1: Et on rejoint le reste du cortège et la fanfare.

0: Bonjour camarade tromboniste.
1: Bonjour, enchanté.
0: Membre de l'une de ces fanfares.
1: La fanfare invisible.
0: Il y en a une autre aussi, non?
1: Il y en a trois même.
0: Oui.
1: Il y a la flûte de Lille et il y a la flûte des classes de Paris.
0: Vous, c'est la fanfare invisible.
1: De Paris aussi.
0: Bravo, hein, vous avez la santé et du souffle, parce que jouer sous le cagnard, là, c'est vraiment un exploit.
1: C'était super de pouvoir se baigner au milieu, ça fait une vraie pause.
0: T'es encore en forme?
1: Oui, ça va, mais on se relaie un peu, c'est trop bien, ça fait plaisir.
0: Bonjour Maurice.
2: Bonjour.
0: Je ne sais pas trop quelle heure il est.
2: 17h30,
0: voilà,
2: il fait super chaud, on est tous fatigués, mais on est contents.
0: Ouais.
2: Et on a du bon son parce que les teufereuses nous ont apporté un super son.
0: Et oui, il y a trois fanfares en plus qui jalonnent les deux cortèges, hein, puisqu'ils se sont scindés à un moment.
2: Les cortèges se sont scindés, il y a eu un cortège déter, si on peut dire, entre guillemets, et le cortège déclaré qui a continué tout droit, donc le cortège déter est parti à gauche, il est allé... essayer de rejoindre le chantier. Donc ils ont croisé une route qui est la route de la Société du Canal qui rejoint un quai de déchargement de la Sensée vers le chantier de l'écluse de Oisy-le-Verger. Et cette route, en fait, elle coupe le champ d'un agriculteur en deux. Ils avaient mis des barrières pour pas qu'il puisse passer avec ses tracteurs. Donc lui, depuis des mois, il doit faire des tours énormes avec son tracteur. Ça dérange vraiment son travail. Les camarades, apparemment, ce qu'ils ont fait, c'est qu'ils ont dépiqueté ces barrières pour laisser le passage au tracteur. Parce qu'en fait, le problème de ce canal, c'est pas seulement les milliards, les destructions et tout, mais c'est aussi qu'il détruit concrètement le travail des gens, la vie des gens qui vivent ici. Et donc, ce cortège-là, après avoir fait ça, il a continué parce qu'il voulait aller voir le chantier. D'ici, on voit le chantier, il est là-bas et il y a vraiment beaucoup de camions de police.
0: Ouais.
2: Les policiers, c'est des gens très intelligents. Donc, ce qu'ils ont fait, c'est qu'ils ont lancé des lacrymos dans un champ très sec. Et bien sûr, ça a pris feu, mais je pense qu'ils avaient prévu ça parce qu'en fait, c'est comme ils l'ont pensé à l'avance.
0: Parce que c'est déjà passé au village de l'eau.
2: Oui, ils savent très bien ce qui arrive quand on lance des lacrymos dans un champ en juillet. Donc ça a pris feu. Les camarades sont revenus en arrière, hein, ils ont pas insisté. Donc je sais pas où ça en est, mais a priori c'est maîtrisé, sinon on verrait des flammes. Voilà, et donc nous on était dans un cortège plus tranquille. Là ça fait des heures qu'on marche. Au soleil, on est un peu fatigué, mais on voit nos camarades qui sont en train d'arriver au loin depuis l'autre cortège. Donc on est en train de se rejoindre et là, tout le monde est en train d'aller vers le canal de la Sensée pour se baigner, pour se rafraîchir. Et là, ce qu'on a vu là tout à l'heure, c'est une barque que les gens ont portée tous ensemble.
0: J'ai suivi ça, effectivement. Où on a cru à un moment qu'il s'agissait de suivre le long de ce canal. Puis il y a eu comme une espèce de changement de plan.
2: Il y a eu plusieurs choses qui se sont passées. D'un côté, à l'arrière de notre cortège, il y a des gens qui ont vu un trou quelque part qui permettait d'aller vers le canal du Nord. Pas loin d'ici, il rejoint le canal de la Sensée. Et la barque est allée à l'eau.
0: Elle s'est retrouvée à naviguer sur la route goudronnée, portée par une vingtaine de personnes à bout de bras,
2: ouais,
0: jusqu'à ce qu'elle rejoigne une remorque. Les camarades en ont bavé des ronds de chapeau à porter cette barque sur la route. 250 kilos de barque.
2: Ils ont repris la barque pour la reporter dans l'autre canal, du coup, le
0: D'accord.
2: canal de la Sensée.
0: Comme il y a des changements de plan qui vous surprennent vous-même, du coup, ça doit encore plus déconcerter les forces de l'ordre en face. Parce que même vous arrivez à vous surprendre, c'est que ça doit être très surprenant.
2: Je comprends pas trop parce que les forces de l'ordre étaient positionnées à des endroits stratégiques où on atteint le canal, mais là, a priori, ça passe. Tant mieux, je pense que les camarades sont assez créatifs et créatives, ils ont des bonnes idées.
0: Et un grand sens de l'improvisation quand même.
2: Un grand sens de l'improvisation.
0: Du rebondissement. Bon, et là, en fait, les deux cortèges qui s'étaient scindés, donc comme tu l'expliquais, se rejoignent et se retrouvent maintenant.
2: J'espère que tout le monde va bien.
0: Et on est incroyablement nombreuses et nombreux, 3-4 000 personnes.
2: Nous, on estime qu'on est 3 500 personnes.
0: Ouais, voilà.
2: Il y a du monde du coin qui se mobilise. On a vu aussi plus de partis politiques que l'année dernière qui se mobilisent. Donc on voit que c'est un sujet qui prend vie et grâce au fait qu'on a fait vivre le débat démocratique avec la manifestation de l'année dernière, on mobilise plus de monde.
0: Et alors là, on est compressé, compacté sur cette petite route de campagne et on vit une expérience stéréophonique assez extraordinaire parce qu'on est pris entre deux fanfares qui jouent pas du tout la même chose.
2: Entre les camarades qui se retrouvent et qui sont heureux, entre les gens qui essayent de pousser pour pouvoir aller se baigner dans le canal. C'est assez drôle, toi et moi, là, on est un petit peu pris entre deux
0: feux. C'est quand même un joyeux bazar très bien organisé.
2: J'ai entendu qu'il y avait eu des gens qui avaient eu des coups de chaud, mais grâce au fait qu'on avait apporté de l'eau avec les camions et les tracteurs, les gens ont quand même pu s'hydrater. Il y avait les médics, on a réussi à éviter que les gens aillent pas bien. Et puis les fanfares, la musique, les teufereuses qui nous apportent du gros son, ça aide quand même à aller mieux, quoi.
0: Ah là là, vous êtes forts les éco-terroristes, hein. dimanche 12 juillet et une chaleur tout aussi accablante que celle d'hier, jour de cette fantastique mobilisation et manifestation méga canal. Et là, à l'abri, sous une tente, heureusement, parce que ça tape vraiment très fort, avec Rino. Bonjour Rino.
3: Salut.
0: L'un des organisateurs et des organisatrices de ce méga événement, de ce méga village. Merci en tant qu'usager de ce village. Organisation extraordinaire, tout roulé, des sanitaires, des toilettes, de la nourriture, une organisation du feu de Dieu. Alors certes, vous avez certainement hérité d'autres modes d'orga, hein, parce que j'ai reconnu des bouilles que j'ai pu croiser par exemple au village de l'eau, chez Bassine Montmercy, etc. Donc on voit bien qu'il y a des alliances et peut-être un grand arc qui s'est créé entre la ZAD de Notre-Dame-des-Landes, le Poitou et ces luttes anti-bassines, et puis vous ici sur ce méga canal. Merci à toute l'équipe pour ce fantastique accueil.
3: C'est vraiment une équipe, hein. C'est plutôt la logistique à qui il faut dire merci. Merci à la cantine, merci à ceux qui nettoient les chiottes quand même, hein, parce qu'on les voit passer avec leur combinaison blanche. Merci vraiment à toutes les petites mains, parce qu'on a aussi beaucoup, beaucoup de bénévoles, des personnes qui ont accordé de leur temps en venant ici, en participant librement à l'auto-organisation, en fait. Hein. Voilà. Ça fait du bien au cœur. Et après, bien sûr, c'est aussi c'est beaucoup de stress. Il y a des gens qui sont très fatigués, il faut dire qu'il y a. Et là, le soin, c'est important, enfin même fondamental, du début à la fin, et surtout maintenant. On est quand même dans une canicule, hein, du coup, là, ça tire pour tout le monde, quoi. Il faut avoir aussi contextualisé que c'est la première fois, quand même, qu'on a un événement de cette ampleur dans le coin, aussi. Les militants et militantes du coin, ils sont contents, aussi.
0: Quand je suis venu vous voir la première fois, c'était en octobre, la grande manif méga canal, 2000 personnes. Et à vue de nez, je me dis, là, vous avez presque atteint le double en fréquentation. Et par exemple, sur la grande manif d'hier,
3: 3500 personnes, selon nos chiffres. Il y a les 2000 d'octobre. Et surtout, avant, on avait des fêtes de l'eau, on avait 200 personnes. Et encore, quand on est du 3500, on ne compte pas en fait les personnes qui sont passées au village, qui sont reparties, etc. Après, il y a des personnes qui sont certainement venues spécialement pour la manifestation. Mais enfin, tout ça pour dire qu'on augmente d'année en année.
0: Un point rouge financier, vous faites confiance aux gens, vous faites confiance à vous-même, notamment la nourriture, à la cuisine, c'est prix libre. C'est-à-dire qu'on donne ce qu'on peut, ce qu'on veut. Et il y a eu un petit message là qui a été passé en disant « l'organisation est sévèrement dans le rouge, là, si vous pouviez remettre quelques petits billets ou abonder sur une cagnotte qu'on trouve où ?»
3: Le prix libre de la cantine, ça vient en effet, mais il y a tous les financements qu'il y a autour, et ça, c'est via des dons. Du coup, on appelle aux dons déjà sur l'événement. Il y a une boîte aux dons à l'entrée et à l'accueil, et surtout, je pense que vous pouvez faire des dons en allant sur le site de Méga Canal Montmercy directement. Vous aurez une cagnotte en ligne, hein, pour faire ces dons-là, si vous voulez, même après l'événement, aider à la compta, voilà, parce que c'est une lutte de longue haleine.
0: Avez-vous le sentiment d'une victoire politique et médiatique ? Parce qu'il s'agit bien de gagner une bataille de l'opinion.
3: La couverture médiatique, elle a vraiment augmenté. On en parle dans les grands journaux, dans les journaux locaux, dans les journaux alternatifs. Maintenant, le canal Seine-Nord, il est connu. C'est pas qu'il commence à être connu, il est connu. Et il est connu aussi parce qu'en effet, tu as parlé de politique, mais au niveau national, maintenant, ça y est, c'est rentré. On arrive dans le moment des présidentielles, on l'a évoqué, on a failli avoir Jean-Luc Mélenchon qui s'est ramené, c'est un sujet politique en soi déjà. Et puis, on a travaillé sur la question pour agrandir la question du canal, pas juste le ramener à un sujet commercial, mais enfin à un sujet de territoire, de vie du territoire, de démocratie, de politique et d'environnement aussi, bien sûr. Notre vraie victoire, c'est que les habitantes et habitants se saisissent de ça, on entend parler. Et se disent, ah, ça a passé à côté de chez moi, ah, bah en fait, c'est pas si bien que ça. Parce que pour l'instant, la com, c'est globalement qui était là, c'était la com de la société du canal Seine Europe, qui a quand même acheté une 9 pages dans le canard local de la Voie du Nord. Et c'est déjà une victoire, parce que jusqu'à présent, c'était silencieux. Tu vois, on n'en parle quasiment pas. Un exemple de ça, c'est que pour l'instant, je crois que je n'ai pas vu de réaction de Xavier Bertrand sur ce week-end-là. Vous voyez, ça fait partie de cette tactique-là, de dire, on n'en dit pas trop, on en met... donc peut-être qu'il va réagir, je ne sais quand, à un moment donné. Vu l'événement d'ampleur, on est quand même un des plus grands rassemblements écologistes dans les Hauts-de-France. Ce serait quand même assez extraordinaire que le président de la région des Hauts-de-France ne parle pas de ça, quoi. Ou s'il n'en parle pas, c'est qu'éhontément, il ne veut pas en parler.
0: Conversation que j'ai eue avec une personne, une riveraine, qui disait, en fait, ces éco-terroristes très dangereux, qui n'aiment pas le progrès, on nous en a dit pique-pendre, qu'ils étaient affreux, qu'ils étaient méchants, qu'ils étaient violents. Bah, en fait, c'est pas du tout ce que nous raconte la télé. Donc, il commence à y avoir un doute aussi qui s'instaure. Peut-être que la télé nous ment. Que ces gens ne sont pas aussi méchants que ce qu'on nous en...
3: C'est un vrai sujet, c'est-à-dire que concrètement, on essaye aussi, en faisant ces manifestations-là, d'être respectueux tout simplement des habitantes et habitants du territoire. Parce que, en effet, souvent, on nous décrédibilise dans les médias, à la télé, on nous fait passer pour des éco-terroristes, voilà, c'est le terme. Là, étonnamment, bah oui, quand ils nous voient en vrai, qu'on est là à dire merci, ou qu'il y a un souci et qu'on vient aider, ça peut arriver aussi, voilà, il y a des. L'idée de respecter, quoi. Et je pense que d'un coup, ça ressemble étant pour... Et quand ils se retrouvent bloqués par les flics, etc., du fait de nos manifestations, Ils ont peut-être l'impression qu'en fait c'est pas nous le souci, c'est pas le fait de manifester. Manifester, c'est un droit en tant que tel. Et par contre, la réaction des autorités à notre égard, ils sont impactés par ça également, les habitants du territoire, tu vois.
4: Il y a aussi des gens qui ont glapi, oui, ils vont casser des trucs. Hier, il n'y avait rien à casser, si ce n'est un tas de remblais et un trou.
3: Les gens ont bien appris de Sainte-Soline. On va pas s'attaquer à un trou qui est entouré de putains de Robocop qui sont là prêts à nous exploser la tête. Hein. Voilà. L'idée, c'était d'être fluide comme l'eau, de tourner autour, de les faire courir et bien sûr de surtout pas faire des dégradations.
4: Il n'y avait rien à dégrader, enfin, à part un tas de remblais.
3: Pas de dégradation des services publics, pas de dégradation, bien sûr. Toujours montrer le respect au territoire, aux habitants dedans. Et enlever. Il n'y avait rien. Ok, les gens sont amusés à couper des barbelés qui montraient qu'il y avait une route, mais au-delà de ça, bon, c'est tout.
4: Des barbelés qui coupaient l'exploitation d'un exploitant agricole en deux, qui est très embêté par ça.
3: Hein. L'idée, c'était un peu de montrer qu'on libérait le territoire, quoi, hein, parce que vraiment, il a été obligé de se retrouver à avoir ce truc-là sur ses terres, alors qu'il n'a rien demandé, le pauvre.
4: Hier, j'ai vu dans le canal aussi plus d'une centaine de personnes qui se baignaient dans le canal. C'était pas juste pour faire trempette, c'était pour montrer que des canaux, il y en a déjà, qui sont fonctionnels et que, outre le commerce, etc., mais ils apportent aussi de la vie. Il y a déjà de la vie autour de ces canaux et ils sont déjà là. Donc c'était pas juste pour faire plouf, on a déjà tout ce qu'il faut.
3: Bien sûr, c'est la deuxième fois, on avait déjà fait ça en octobre. Hein. C'est aussi prendre possession et montrer que l'eau est à tout le monde, que ces canaux-là sont à tout le monde et qu'ils sont des lieux, en effet, de vie. Ben, ils existent, on n'a pas besoin du méga canal, quoi. Oui, réinvestissons nos canaux, reprenons possession parce qu'ils existent depuis des années, ils sont beaux. Et reprenons ces vieilles barques qui transportaient des matériaux dans le temps, pas besoin de ces trucs énormes là, des méga barges complètement inhumaines, c'est pas intéressant.
4: Et alors, au-delà du saccage écologique de ces 3200 hectares de terres agricoles et nourricières sacrifiées, enfin tout ce gâchis d'eau, de matériaux et surtout d'argent public, vous communiquez encore sur un chiffre de 8 à 10 milliards d'euros d'argent public pour ce grand projet inutile. On nous annonce un chiffre et on sait que c'est toujours 3 fois ou plus. Donc on peut d'ores et déjà dire que si ce projet arrivait à terme, ce ne serait pas 8 ou 10, mais au moins dans les 15 milliards d'argent public.
3: Le canal Seine-Nord-Europe, c'est le EPR fluvial, quoi. Concrètement, ils nous font un truc qui va prendre des années. Ils disent 2032, la Cour des comptes parle de 2040 sur la fin des travaux, hein, faut dire ce qui est. Donc au vu des retards, côté de Compiègne, a priori, il y a une pièce d'infrastructure qui a déjà un an de retard. N'oublions pas que le temps, c'est de l'argent. Donc ça, ce que je dis, ça va augmenter les choses. Et oui, le canal Seine-Nord, on parle de 7 milliards pour l'instant. Arrêtez, en effet, nous, on estime à 10 milliards. Et encore, on est gentil, 15 milliards. Bien sûr que les gens vont se poser la question de ça. Bien sûr que ça touche. On ne peut pas parler que de ça. Mais en même temps, c'est l'argent public. C'est l'argent des contribuables, donc des citoyens et citoyennes. Et ils ont bien compris que les 10 milliards, ils devraient peut-être aller, par exemple, à nos lycées qui crèvent de chaud par la canicule, au lieu d'aller dans une infrastructure pas pertinente parce qu'il y a déjà des alternatives. Ben voilà, ou alors aller dans les services publics.
4: Les hôpitaux qui sont débordés, notamment par la canicule.
3: Les gens ne sont pas bêtes. Ils se disent, il y a 10 milliards. Bah, quoi bon mettre ça dans un trou d'eau qui va faire 107 km, quoi.
4: La Cour des comptes, c'est pas un groupuscule de gauchistes un peu anonymes, c'est quand même la Cour des comptes.
3: C'est ça qui est marrant, c'est qu'en fait, il y a des autorités administratives françaises nationales qui prennent partie dans leur langage qui est châtié, administratif, mais qui disent en clair que c'est n'importe quoi. Il faut décrypter, c'est-à-dire qu'ils disent que c'est n'importe quoi. Il y a eux, il y a le Conseil d'orientation des infrastructures, il y a la Cour européenne des comptes, l'autorité environnementale. Tout ça, c'est pas des gauchistes, en effet. Hein. C'est sûr que maintenant, nous, notre parole, on n'a plus l'air d'être des éco-idéalistes à la con. On est confirmé par des grands pontes de l'État. Et donc, du coup, c'est pour ça qu'on sent que ça tremble. Et c'est également la raison pour laquelle on a fait ce rassemblement à ce moment-là. C'est pour bien montrer que tout ça s'est accompagné d'une grande résistance collective.
4: Déjà, même sans résistance, on a l'impression que c'est vraiment vasouilleux, le chantier. Enfin, tu disais que de lui-même, il prend un an de retard ici ou là. Ils ont commencé le saccage, en fait.
3: Ils font leurs travaux préparatoires. En fait, ce qu'ils sont en train de faire, c'est concrètement, ils travaillent le discours autour du canal. C'est-à-dire qu'ils préparent les zones de compensation en disant, vous voyez, on fait des choses environnementalement, qualitatives, on compense, voilà. Et ils font leur com, en parlant des 3300 recrutements, etc. En faisant venir Xavier Bertrand ici à Oisy-le-Verger pour montrer, ah là là, que avec les préfets et compagnie, toutes les huiles, pour montrer que c'est validé et que ça va être génial, quoi. Mais bon, personne n'y croit vraiment, à part ceux qui sont obligés d'y croire.
4: Mauvaise nouvelle pour Xavier Bertrand et ses amis de Bouygues et Vinci, etc. Vous serez toujours là, de la motivation là que j'ai vue sur ce week-end et cette mobilisation qui grandit.
3: On lâchera rien et de toute façon, il y a toujours un recours juridique qui est en attente. Mais nous, sur le terrain, on lâchera rien. Pendant qu'on parle, par exemple, il y a un grand débrief qui évoque aussi les pistes d'action futures. On est déjà en train de réfléchir à ce qu'on va faire après. Et la lutte, elle continue. Et ça s'arrêtera pas tant que le canal ne s'arrêtera pas. Mais méga canal tourbillon.
5: Méga canal tourbillon. Méga canal tourbillon. Méga canal tourbillon. Méga canal tourbillon.
4: Voilà les amis, fin de la seconde partie de ce reportage à télécharger sur notre site polémique-c'est-la-voix-off.com avant qu'on ne se retrouve très vite sur votre radio libre préférée. Ce n'est qu'un combat, continuons le début. Salut.

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2: Merci de rester à l'écoute de RFI. Il est 11h à Paris, 10h en temps universel. Le journal, c'est tout de suite avec vous, Charlotte de Rouen, bonjour.
3: Bonjour Caroline, bonjour à tous. Au Moyen-Orient, les intérêts saoudiens de plus en plus menacés face à l'avancée des rebelles houthis au Yémen et à leur contrôle du détroit de Bab el-Mandeb. Et les nouveaux alliés de l'Arabie saoudite, la Turquie et le Pakistan ne s'impliquent pas militairement pour le moment. On fait le point dès le début de cette édition. En Suède, les résultats définitifs des élections législatives ne sont pas encore connus, mais les négociations en vue de former un gouvernement ont déjà commencé. Et puis notre planète n'est pas la seule à être polluée. L'espace l'est aussi, avec des débris de fusées, de vieux satellites, ce qui augmente le risque de collision. Une réunion du Conseil de sécurité de l'ONU doit avoir lieu aujourd'hui sur le détroit de Bab el-Mandeb. Les rebelles yéménites houthis se sont emparés du contrôle de cette voie maritime qui est devenue cruciale depuis la fermeture du détroit d'Ormuz. C'est par là que passait l'essentiel des exportations de pétrole saoudien. Ce qui est devenu très difficile depuis que les houthis ont infligé ces derniers jours d'importants revers aux forces pro-gouvernementales yéménites et à leurs alliés saoudiens. Les intérêts saoudiens qui se retrouvent menacés. Pourtant, le Royaume a signé le mois dernier une alliance décisive avec le Pakistan et la Turquie. Selon ce pacte, les alliés doivent se fournir assistance, mais pour l'heure, ils se sont contentés de simples déclarations à Blajounaïdi.
4: L'accord avait été présenté comme une promesse qui rappelle l'article 5 de la charte de l'OTAN. Une attaque contre l'un des membres serait considérée comme une attaque contre les trois. Mais il faut le préciser, aucun texte ressemblant à un pacte de défense finalisée n'a encore été rendue publique jusqu'à présent. Les modalités concrètes ne sont donc pas encore connues. Le chef de la diplomatie pakistanaise a précisé la semaine dernière que rien n'avait encore été évoqué au sujet d'une éventuelle intervention. Tout comme le Pakistan, la Turquie temporise. Pour Ankara, l'alliance doit instaurer une dissuasion à long terme plutôt que d'apporter une solution immédiate à chaque conflit qui se présente. Pour l'heure donc, les deux alliés de l'Arabie saoudite ne s'engagent pas dans un conflit qui pourrait, notamment pour le Pakistan, les mettre en porte-à-faux face à l'Iran. Est-ce parce que l'architecture de cette alliance est encore en cours de construction ou parce que ce premier test affiche trop nettement les intérêts divergents de ses membres? Seul l'avenir le dira.
3: Blajounaïdi, le ministre iranien des Affaires étrangères se rendra en Chine demain. Les deux hommes se sont rencontrés pour la dernière fois la semaine dernière au sommet des BRICS en Inde. Pékin participe aux efforts de médiation dans la guerre entre l'Iran et les États-Unis qui perturbe fortement l'économie mondiale. En Cisjordanie occupée, un Palestinien tué par l'armée israélienne lors d'un raid. Ça s'est passé à Albiré, près de Ramallah. Les secouristes du Croissant Rouge palestinien ont indiqué que l'homme était grièvement blessé par balle à l'abdomen et à la cuisse. L'armée israélienne n'a pas communiqué sur ce cas pour le moment. La Suède entre dans une nouvelle phase politique. Les élections législatives ont placé la gauche très largement en tête avec 3 sièges d'avance. Les résultats définitifs ne sont pas encore connus, alors tout peut encore basculer. Mais les tractations pour former un nouveau gouvernement ont déjà commencé et dans ce jeu, les équilibres pourraient rapidement changer, Ottilia Ferré.
5: Le premier ministre suédois, Ulf Kristersson, a créé la surprise au lendemain des élections en tendant une main vers le parti du centre qui est pourtant dans l'opposition. Il s'est dit ouvert à de nouvelles constellations gouvernementales.
6: Si toutes les lignes rouges restent en place, alors la Suède n'aura tout simplement pas de gouvernement. Et moi, je veux m'intéresser aux différentes possibilités qui pourraient exister.
5: Le centre a justement tracé une de ces lignes rouges. Hors de question pour eux de gouverner avec l'extrême droite. Pour autant, pas question non plus de gouverner avec le parti de gauche, seulement avec les sociaux-démocrates. Là où c'est un peu compliqué, c'est qu'ils font tous partie, à l'heure actuelle, de la même alliance. Il va donc falloir jongler avec les revendications de chacun. C'est un petit peu ce que dit ce lundi Hannes Hervieu, le secrétaire du parti du centre.
7: De notre côté, nous avons dit que nous étions sont prêts à négocier avec les sociaux-démocrates pour mettre en place un gouvernement stable. Une chose est claire, les Suédois ne veulent pas, par exemple, d'un virage économique vers la gauche. Mais ils ne veulent pas non plus voir les démocrates de Suède entrer au gouvernement. Il est donc important que les sociaux-démocrates tiennent compte de cela dans ces négociations.
5: Les derniers bulletins de vote peuvent encore changer la donne, mais le centre semble déjà être devenu le parti pivot des négociations. La formation d'une coalition s'annonce difficile et la culture suédoise du compromis risque d'être mise à rude épreuve. Ottilia Ferré, Stockholm, RFI.
3: Ce revers pour Donald Trump aux États-Unis, la Cour suprême à majorité conservatrice a rejeté un recours de l'administration visant à permettre d'encadrer plus strictement le vote par correspondance et ce, dès les élections de mi-mandat qui auront lieu en novembre. Le président américain dénonce régulièrement cette manière de voter à laquelle il impute en grande partie sa défaite en 2020 face à Joe Biden. Au Salvador, cette première condamnation à la prison à perpétuité pour un féminicide, condamnation qui intervient après une réforme législative menée par le président Nayib Bukele. Auparavant, la prison à perpétuité était interdite par la Constitution. Nayib Bukele, élu en 2019, gouverne sous un régime d'exception dans le cadre de sa guerre contre les gangs. Plusieurs milliers de manifestants à travers le Costa Rica hier lundi pour protester contre la présidente et sa réforme de la magistrature. Laura Fernandez projette de réformer le modèle judiciaire, mais ses opposants craignent que ces changements menacent l'impartialité des juges et sapent la démocratie. La présidente de droite, en fonction depuis le mois de mai, accuse, elle, les magistrats d'inaction à l'encontre des violences liées au narcotrafic. RFI midi 6, à Paris, le procès de 7 membres de la famille Hamidović s'ouvre ce mardi. Originaire de Bosnie, cette famille est accusée d'être à la tête d'un groupe de pickpockets et d'avoir contraint de nombreux mineurs à voler des touristes. Marius Lafont, c'est un véritable réseau criminel de vol à la tire que les juges, sur lequel les juges doivent se prononcer à partir de ce mardi.
8: Deux générations seront présentes sur le banc des prévenus. Roberto Hamidović, chef présumé du clan, mais aussi ses deux enfants et son épouse. Ils sont accusés d'avoir exploité des dizaines de jeunes filles mineures contraintes de faire des vols dans des lieux touristiques à Paris, le sociologue Olivier Perroux.
9: Certaines jeunes filles peuvent rapporter jusqu'à 20-25 000 euros par mois. Et donc, oui, il y a toujours effectivement un oncle, un cousin qui va prendre ces jeunes filles pour pouvoir avoir effectivement cette manne financière.
8: Le risque, c'est que le réseau Hamidović se reconstitue. Dans cette structure familiale, les lieutenants sont vite appelés à reprendre la place des chefs. Les premières victimes, d'après Olivier Perroux, ce sont bien les voleuses à la tire exploitées par le système.
9: On a mis beaucoup de temps à voir finalement que ces jeunes filles étaient victimes. C'était traité comme de la délinquance ordinaire. En fait, c'est un peu les petits soldats, mais sans ces petits soldats, les dirigeants en haut, en fait, ne peuvent plus rien faire.
8: Le sociologue rappelle que la protection idéale pour ces jeunes filles serait un placement dans un foyer de l'aide sociale à l'enfance, isolé des membres du clan Hamidović au secret, pour éviter qu'elles ne soient récupérées par le réseau dès leur sortie.
3: Précision signée Marius Roland. Nos institutions ont failli, ce sont les mots de l'ancienne maire de Paris, Anne Hidalgo, devant le Sénat ce mardi pour évoquer le scandale du périscolaire. Celle qui a dirigé la mairie de la capitale pendant 12 ans est entendue devant une commission d'enquête sur les violences sexuelles commises sur des enfants par des animateurs du périscolaire. L'espace est de plus en plus encombré, du moins l'orbite de la Terre, et ce n'est pas sans risque. L'Agence spatiale européenne alerte sur les débris qui se multiplient au-dessus de nos têtes, ce qui implique un risque accru de collision, Simon Rosé.
10: L'an dernier, on a lancé plus de 300 fusées pour plus de 4000 nouveaux satellites placés en orbite, un record alimenté principalement par le déploiement de constellations comme les Starlink de SpaceX. L'orbite s'encombre et encore, il faut y ajouter les déchets, les débris. L'ESA estime ainsi à 68 450 le nombre d'objets de plus de 10 cm en orbite, mais surtout elle évalue à 1,5 million le nombre de débris mesurant entre 1 et 10 cm et à 230 millions ceux compris entre 1 mm. Et 1 cm. C'est petit, certes, mais lancé à plusieurs kilomètres par seconde, c'est suffisant pour endommager un satellite en cas de collision. Quelques progrès sont pourtant enregistrés. La proportion des tâches de fusées volontairement désorbitées après leur mission est passée d'environ 10% d'armement à plus de 65% en 10 ans. Mais l'Agence spatiale européenne estime les efforts encore insuffisants pour garantir un espace durable à long terme. L'Agence a donc durci ses règles. Ses engins en orbite basse doivent désormais quitter cette zone dans les 5 ans qui suivent la fin de leur mission, contre 25 ans auparavant. Objectif, éviter que les orbites les plus utilisées.
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2: Bonjour les Bauges, nous sommes le mardi 15 septembre et vous êtes bien sur Radio Alto. Aujourd'hui, c'est l'Assemblée Générale de l'APE de l'Échrenne, l'association des parents d'élèves. Au programme apéro à 19h et Assemblée Générale à 20h. Ça se passe dans la salle de la mairie de l'Échrenne. Ce soir, retrouvez la séance mensuelle des Cinémardis du Pôle à Albi-sur-Chéran, avec la projection du film de la Comédie Française. Et c'est à 20h. Et Cinébus au Châtelard à 20h30 avec la projection du film Sorda. Jeudi, passage de la déchetterie mobile à Sainte-Reine de 9h à 12h30 et de 13h15 à 15h. Déposez vos déchets comme en déchetterie classique. Vous trouverez une zone de réemploi pour les objets en bon état. Vendredi, le pôle à Albi-sur-Chéran vous propose le premier spectacle de la saison avec Popcorn du groupe Big Ukulele Syndicate. Et Martin sera en direct pour la retransmission du concert que vous pourrez aussi réécouter sur Radio Alto en direct. Pour ceux qui veulent assister au spectacle, la garderie du pôle pour les 3-10 ans sera disponible pour garder vos enfants. Réservation obligatoire. Vendredi, Cinébus à Cusy à 20h30 avec la projection du film de la Comédie Française. Vendredi, soirée parents-ados proposée par les Amis des Bauges de 19h30 à 22h à la salle des fêtes du Châtelard. Des ateliers sont proposés de 19h30 à 20h15 et un spectacle à 20h30 qui s'appelle La théorie des cordes qui est joué par la compagnie Le Fil Rouge. C'est sur inscription et vous retrouverez tout le programme sur le site des Amis des Bauges. Vendredi, concert à la brasserie du maire La Puy Gros avec Phil Ou en concert à 19h30. Rangez vos chemises bariolées et sortez vos tenues d'explorateur cosmique. Phil Ou vous emmène à bord de sa fusée pour des pépites tech house à techno mélodique. Vendredi, c'est la 4e rencontre de poésie en Bauge dès 18h à la Chartreuse d'Aillon. Vous trouverez sur place l'exposition d'art contemporain Germination et la lecture de poésie commencera à 19h30. Dès vendredi commencera le programme des Journées européennes du patrimoine et du matrimoine. Vendredi et samedi, exposition dans la cour de la mairie du Châtelard de photos de classe datant de l'époque où l'école et le collège étaient installés dans l'actuelle mairie. La visite aura lieu donc vendredi et samedi de 10h à midi et de 14h à 17h. Et ce n'est pas fini puisque le Châtelard vous propose à l'occasion de ces Journées européennes plein d'animations samedi et dimanche. Vous pourrez partir à la découverte de l'histoire du village et du château du Châtelard sur la butte boisée qui surplombe le cimetière. Rendez-vous devant l'église, départ des visites à partir de 10h et jusqu'à 16h. Le village vous proposera également l'exposition de tableaux de Joseph Victor Communal, peintre de la fin du 19e siècle, né au Châtelard. Ça se passera à la salle Saint-Jean, près de l'église. Une balade pour découvrir les années 30 avec un guide. Rendez-vous devant l'église du Châtelard entre 10h et midi et 14h et 17h. Et enfin, une visite de l'église du Châtelard sans réservation à partir de 10h. Pour toutes ces animations au Châtelard, ça se passe donc samedi et dimanche. Et à l'occasion de ces Journées européennes du patrimoine et du matrimoine, vous pourrez découvrir à Harrits samedi et dimanche un authentique moulin de 1896. Au programme Visite du Moulin Morand, démonstration de scie à la battante et de vieilles mécaniques. Ça se passera de 9h30 à 17h30. Samedi et dimanche également, vous pourrez découvrir la Chartreuse autrement. Explorez l'exposition Germination, partez à la découverte des jardins médicinaux et profitez de visites flash, ainsi que relevez le défi du jeu Enquête. Un week-end gratuit, ludique et plein de découvertes pour toute la famille. Les visites sont de 10h à 18h. Vous pourrez également vous rendre à la FECLA où les meilleurs biathlètes français se retrouvent pour s'affronter sur 2 jours de course. Un format sprint, poursuite et individuel, samedi et dimanche avec la présence des équipes de France. Vous pourrez participer à diverses animations qui vous plongeront au cœur de l'univers du biathlon. Le village des exposants situé à la FECLA sera ouvert de 10h à 16h. Samedi, c'est également la fête de la rentrée à école, organisée par le comité des fêtes. Repas proposés à partir de 18h et tir d'un feu d'artifice à la tombée de la nuit. L'ensemble des bénéfices de cette manifestation seront reversés aux pompiers des Bauges. Samedi, concert de musique celtique à 20h30 à la salle des fêtes de la Compote avec le groupe Le Gotham Angels Share. Entrée libre et buvette sur place. Et dimanche, on poursuit les journées du patrimoine et du matrimoine, puisqu'à Bellecombe-en-Bauges, vous pourrez assister à la démonstration de la scie hydraulique du 19e siècle. C'est gratuit, avec accueil entre 14h et 17h. Et enfin, promenade patrimoniale à Thoiry, Moulin, Glacière, Martinet, Forge, le site dit du Moulin Pachou de part et d'autre de la Lesse, entre les communes de Saint-Jean-d'Arvey et de Thoiry, est relié par une nouvelle passerelle. Et ce site est riche en histoire industrielle. Venez la découvrir au cours d'une promenade commentée par un guide conférencier. Prévoyez des chaussures de marche, c'est annulé en cas de pluie et s'il ne pleut pas. Rendez-vous au parking du cimetière à 14h. Et pour cette semaine, on vous rappelle que Martin sera en direct au pôle à Alby-sur-Chéran pour le concert de The Big Ukulele, vendredi à partir de 19h. Et si vous voulez sortir du massif, du 18 au 27 septembre, Festival Tout Public à Chambéry pour fêter les 10 ans du collectif d'artistes Fruits Verts Entertainment. Au programme, spectacles et concerts sous chapiteau à côté de la piscine de Buisson.

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2: Sébastien, bonjour.
3: Bonjour Charlotte. Et bonjour à tous.
2: Et oui, et c'est la rentrée sur Radio Alto, mais pas vraiment dans la puce à l'oreille, puisqu'on reste au bord de l'océan pour ces chroniques de septembre.
3: Oui, nous, au mois de septembre, toujours, on prolonge les vacances.
2: La semaine dernière, on était avec les mollusques, les coquillages, en tout genre.
3: Oui.
2: En compagnie de Frédéric. Et cette semaine, on va parler plutôt de la dune et des espèces qui s'y adaptent.
3: C'est ça, on va remonter un petit peu au bord de la plage. On laisse le côté où il y a des bestioles quand il y a la marée haute. Et là, on va que là où il y a du sable, au-dessus de la plage où on étend notre serviette.
2: Et c'est vrai que sur cette dune, on a du mal à se dire que la vie peut avoir lieu. Et en réalité, il y a plein d'espèces, plein de fleurs, plein de plantes qui arrivent à se développer sur place. Alors qu'il n'y a pas d'eau, il y a beaucoup de soleil, il y a du vent, il y a du sel. Comment est-ce qu'elles font?
3: Vous allez voir, il y a un paquet de plantes qui y arrivent, comme quoi hein, on n'est quand même pas les plus costauds dans cet univers. Eh bien, on va commencer par le liseron des sables. Alors, c'est sympa le liseron parce qu'on peut le comparer avec notre liseron, celui qui pousse dans notre jardin, là, on en a un peu marre, qui fait des grosses feuilles bien belles, qui fait des belles fleurs et qui a tendance à grimper. Eh bien, le liseron des sables, lui, vu les conditions dans lesquelles il est, il s'est adapté et il a tout un tas, il ressemble pas vraiment à son collègue. Ses feuilles, elles sont toutes petites, en forme de cœur, elles sont épaisses et luisantes. Alors, le côté luisant, c'est une couche de cire qui brille et qui permet de refléter une partie des rayons du soleil. Ça, c'est déjà ça de gagné. Et puis, cette couche, elle protège des brûlures et aussi des sels des embruns qui auraient tendance à déchirer les feuilles. Et enfin, elles sont épaisses parce qu'elles sont charnues et gorgées d'eau. Comme ça, quand il n'y a pas beaucoup d'eau, et ben elles en ont suffisamment pour tenir en attendant l'averse prochaine.
2: Elles ont leurs réserves.
3: C'est ça.
2: Et ce liseron-là, à la différence d'une autre, il est rampant.
3: C'est ça. Nous, il monte à la verticale. Celui-là, il se déplace à l'horizontale. Et bien pareil, hein, au bord de la plage, il y a toujours beaucoup de vent. Donc ça permet de n'offrir aucune prise au vent violent et donc de ne pas être abîmé. C'est un tapis qui, en plus, va permettre de fixer le sable autour de la plante et donc de fixer la dune. C'est intéressant. Et ces rhizomes, alors les rhizomes, ce n'est pas des racines, mais c'est des tiges qui sont souterraines. Elles permettent aussi une reproduction végétative, c'est-à-dire où il n'y a pas besoin de fleurs. Et bien justement, au cas où les fleurs ou les graines, par une tempête, par une montée d'eau subite, et ben, soient tout détruits, ce rhizome, il se développe. Et au bout d'un moment, si on coupe ces rhizomes, et ben, au lieu d'avoir une plante, et ben, on en a deux, trois, quatre, et ça leur permet de se reproduire de cette manière-là. Et puis les bractées, c'est ces toutes petites feuilles, entre guillemets, qui sont à la base de la fleur verte et qui protègent le bourgeon. Et bien là, elles vont avoir un vrai rôle de protection sur ces fleurs de liseron.
2: Et sa stratégie, elle ne s'arrête pas là. Elle est aussi dans les capacités de sa graine à traverser les océans.
3: Oui, c'est un navigateur. Les graines, elles ont une petite poche d'air qui leur permet de flotter. Il y a des expériences qui ont été faites. On a mis des graines dans l'eau de mer pendant 18 mois. On les a récupérées, on les a mis à germer. Et il y en a encore 30% qui ont germé. Pas toutes, mais 30%.
2: Un an et demi quand même.
3: Un an et demi, oui, oui. T'imagines, toi, au bout d'un an et demi. Je ne suis pas sûr qu'on germe quand on sort. Les graines, elles sont entièrement imperméables, ce qui permet d'éviter l'infiltration d'eau de mer, qui est destructrice puisque c'est de l'eau salée. Mais on se dit, c'est bizarre parce que pour germer, une graine, elle a besoin d'eau. Mais le liseron a tout prévu. Qu'est-ce qui se passe? Quand il arrive sur une nouvelle plage, eh bien, il va rouler dans le sable avec le vent, etc. Et ça va donc abîmer la texture tellement protectrice de cette graine. Et finalement, l'eau douce, elle va réussir à s'infiltrer par ses fissures. Et l'eau douce de la pluie ou de la rosée. Et puis, selon la température du sable, qui va donner le signal du printemps, eh bien, elle va germer ou pas.
2: Incroyable cette invention pour résister à ces conditions difficiles. Ça, c'était le liseron des dunes.
3: Oui.
2: Et il y en a encore toute une panoplie. On continue avec la giroflée des dunes.
3: Oui. Alors la giroflée des dunes, qu'est-ce qu'elle a comme adaptation? Elle a sur ses feuilles, sur son feuillage, un duvet blanchâtre. Alors ça a deux intérêts. Le côté blanchâtre, eh ben, c'est un écran solaire. Ça réfléchit les rayons du soleil. C'est pour ça qu'en Grèce, en Espagne, en Tunisie, au Maroc, les maisons ont tendance à être blanches. C'est pour pas qu'on crève de chaud à l'intérieur.

0: Et puis, le duvet, c'est une toute petite couche de poils, mais très dense. Et ça va donc limiter l'assèchement par le vent. L'humidité, l'eau qu'elle transpire, la plante, va rester dans cette petite couche et va permettre de limiter l'assèchement complet.
1: C'est aussi une plante qui n'est pas très grande, hein ?
0: Oui, on l'a dit, ça souffle sur la plage, donc ça ne sert à rien d'être très grand, sinon on se fait emporter par les rafales de vent. Donc la souche, elle est très ligneuse, elle est bien ramifiée pour résister au vent. Donc elle monte à pas plus de 40 cm de haut, ce qui est déjà pas mal pour une plante à ce niveau-là. Et comme ça évite aussi le sablage, qu'elle soit complètement recouverte par le sable. Ça lui permet de rester la tête en dehors du sable. Et puis ces feuilles, elles sont découpées et surtout elles sont ondulées, comme nos tôles anciennes. Là. Et c'est super intéressant parce qu'en fait, ça permet de réduire la surface d'exposition au soleil à un temps T. Si vous avez une feuille toute plate, alors il y a un moment de la journée, ça va, mais il y a d'autres moments où le soleil va être pile en face, comme un panneau solaire. Et donc là, la température va monter très très fort. Et ça, c'est très dur pour une plante de résister à ça. Et bien ici, ces ondulations font que l'exposition au soleil, elle est moindre à tout moment de la journée. Mais à d'autres moments, et bien elle va quand même continuer de capter. Ça va permettre de décréter en fait les pics de chaleur et du coup d'éviter de bouillir.
1: Il y a aussi l'épaisseur de la feuille qui joue pour garder l'humidité.
0: Voilà, chez elle, comme on a vu pour le liseron, elle est charnue, elle est un peu épaisse. Ça permet de faire quelques réserves d'eau.
1: Et alors, tout à l'heure, on parlait de la graine du liseron qui a développé sa capacité à traverser les océans. Comment est-ce qu'il fait le giroflée ?
0: Eh bien, lui, il a plutôt la tendance inverse, c'est-à-dire qu'il ne va pas avoir une coque très, très protectrice, etc., mais plutôt facilement pénétrable par l'eau de pluie ou l'eau de la rosée pour pouvoir germer rapidement. C'est vraiment une plante qui a besoin de germer très rapidement. Comme ça elle évite l'ensablement. Et elle n'est pas faite pour être transportée par la mer, quoi. Et ses fleurs, parce qu'avant de trinqueballer une graine, il faut d'abord la fabriquer. Pour la fabriquer, il faut qu'il y ait eu la pollinisation et donc il faut qu'il y ait eu des pollinisateurs. Et bien ces fleurs, elles émettent un parfum puissant en fin de journée et la nuit. Parce que sur la plage, il y a toujours du vent la journée, mais c'est beaucoup plus calme la nuit. Et donc les pollinisateurs, ils arrivent à voler jusqu'à ces fleurs. Sinon, ils se font embarquer par les tempêtes de vent.
1: C'est incroyable. Elles sont tellement malines, ces plantes. Quand on pense à la végétation des dunes, on imagine tout de suite ces grandes tiges, un peu qui ressemblent rapidement au blé.
0: Oui, c'est ça.
1: Sur
0: ces
1: les
0: grandes
1: dunes.
0: Herbes.
1: Voilà.
0: Ouais. Alors, des graminées qui n'en sont pas. Ça s'appelle l'oya. Cet oya, il a un pivot profond, des racines très profondes et des feuilles qui se referment complètement sur elles-mêmes. C'est vraiment le roi de la dune. C'est la plante qui est utilisée partout en France pour être replantée, pour fixer les dunes. Et sans elle, je pense que la majorité des dunes côtières n'existeraient pas. Elle ne stocke pas d'eau, elle n'a pas de stratégie pour stocker l'eau, mais elle l'empêche de sortir. Voilà. Quand on a un problème d'eau, soit on fait attention de ne pas trop en perdre, soit on fait attention d'en gagner un maximum. Mais là, elle a décidé donc de limiter la sortie. Donc la feuille, elle s'enroule pour donner un tube qui est complètement cylindrique, rigide et étanche. Et les stomates, c'est les petits trous par lesquels l'eau s'évapore sur les feuilles. Elles se trouvent donc à l'intérieur de ce tube, dans des petits profonds replis tapissés de poils, donc tout ce qu'il faut pour retenir l'eau. Et ça fait un piège d'humidité, ça crée un microclimat qui est saturé en eau douce. Et comme ça, il n'y a pas d'évaporation passive provoquée par le vent. Finalement, l'oya a l'impression d'être dans un milieu tropical.
1: Et elle aussi, elle utilise les rhizomes pour se développer.
0: Elle a des rhizomes de surface qui s'étendent sur plusieurs mètres, qui retient et fixe la dune. Donc ça, c'est l'intérêt dont on a parlé tout de suite. Et de ces rhizomes plongent des racines verticales qui vont jusqu'à 2-3 mètres pour chercher l'eau en profondeur, pour pouvoir s'alimenter en eau. Et elle a une croissance assez étonnante qui est stimulée par l'enfouissement. Donc ces longues feuilles, comme elles sont dressées et que ça fait vraiment des touffes, le sable avec le vent tape dessus et tombe aux pieds. Et plus le sable la recouvre, plus ça fait pousser les feuilles. Et si jamais il n'y a plus de sable qui vienne aux pieds de cette plante, eh bien elle finit par mourir et par laisser la place à d'autres plantes. Et alors bon, quand le sable il souffle et qu'il y a du vent, ça fait quand même, ça picote, hein. On l'a déjà vécu parfois quand on est au bord de la plage et que ça souffle. Et ben ces feuilles, elles sont très très dures et fibreuses et elles sont riches en silice. Et ça, c'est pour résister à ces déchirures par le sable.
1: Donc l'Oya, retenez bien, la prochaine fois que vous vous baladerez sur les dunes, vous la retrouverez. Toutes les images, enfin là on vous parle de plusieurs plantes, c'est pas évident d'avoir en tête à quoi elles ressemblent, mais toutes les images sont sur le site de colocataire.com et on vous met le lien bien sûr en podcast sur radioalto.info. Est-ce qu'on a d'autres plantes inventives du même genre ?
0: Bien sûr, on va parler de l'immortelle des dunes, qu'on appelle aussi hélichryse, et qui est une plante utilisée en cuisine parce que les feuilles ont l'odeur du curry.
1: Donc c'est une plante comestible ?
0: C'est une plante comestible. Feutrage blanc. Je vous rappelle, enfin, comme les autres, j'ai envie de dire. Feuille en aiguille, donc, qui réduit la surface d'évaporation, la surface d'exposition au soleil. Et ce qui est intéressant chez elle, c'est le port de la plante. Elle fait des dômes, des espèces de petits coussinets très serrés. Et en fait, cette fois, au lieu de faire feuille par feuille, comme fait l'Oya pour avoir un petit milieu humide, ici, c'est l'ensemble du petit buisson qui va avoir en son sein un milieu humide. Alors, c'est moins efficace que l'Oya, mais c'est déjà pas mal. Et ça permet vraiment de garder un milieu humide à l'intérieur de la plante.
1: Et là, la fleur, elle se distingue aussi, puisque ce n'est pas justement une fleur habituelle avec des beaux pétales extravagants.
0: Exactement, comme on va parler après avec une qui s'appelle l'œillet des dunes. Celle-ci, la feuille... Les pétales sont absents, parce que quand même, on ne sait pas comment fait l'œillet des dunes, mais le vent fait que les pétales, on voit bien, c'est quelque chose de fragile. Donc une rafale de vent qui emporte du sable, on imagine bien que ça doit tout déchirer, les pétales. Donc l'immortelle, elle, en fait, c'est les bractées, ce qu'on a dit tout à l'heure. Là, c'est même encore en dessous. C'est des vraies petites feuilles, mais qui sont très coriaces, qui sont jaunes et qui font... office de fleur, en fait. C'est pas vraiment une fleur, mais c'est pour faire croire. Mais c'est bien au milieu, ça attire bien donc l'insecte au milieu pour polliniser. Mais c'est pas vraiment des pétales d'une fleur. Et c'est pour ça qu'elle s'appelle immortelle, parce que si on la coupe, on la laisse sécher. Comme ces bractées, elles sont déjà presque sèches, et ben ça reste comme ça, bien jaune, bien joli. Et on peut en faire des bouquets de fleurs qui sont immortelles.
1: Et ce n'est pas à faire.
0: Mais ce n'est pas à faire. Et d'ailleurs, quand on va se promener dans les dunes, on va se promener au bord des dunes.
1: Voilà. Oui, ça c'est important ça. À signaler quand même.
0: Ouais. Ou s'il y a des chemins dédiés.
1: Alors que l'œillet des dunes,
0: voilà, dont on vient de parler plus ou moins. Alors lui, feuille en aiguille, hein, on a vu pourquoi aussi. Il limite la perte d'eau par moindre exposition au vent, moindre exposition au soleil. Sa teinte glauque, elle est protectrice. Alors glauque, je ne savais pas, mais c'est une teinte vert bleu avec une fine couche de cire. Donc ça, c'est un film imperméable limitant les pertes d'eau et ça réfléchit les UV. Pareil, forme de coussin dense et compact qui permet de créer un microclimat au sein du buisson. Et là, il y a une racine pivotante pour la recherche de l'eau en profondeur. Sur la photo, on voit bien, sur la photo de l'œillet, il y a une fleur délicate, une tige, des petites feuilles délicates.
1: Oui, ça paraît tellement fragile.
0: Voilà, et une racine énorme.
1: On dirait un bout de gingembre qui traîne.
0: Exactement, ouais, on dirait un bout de gingembre. Donc voilà, là, son truc à elle, elle avait un petit peu des trucs qu'elle a pris aux autres qu'on a déjà vus. Mais là, c'est cette histoire de racine, on voit bien sur la photo que... Voilà,
1: elle est profonde chercher. Aussi.
0: Et elle est robuste et profonde. C'est une racine qui descend profond pour aller chercher l'eau. Et le dernier, parce que c'est une espèce emblématique, le panico maritime, la feuille, c'est l'emblème de l'organisme qui protège l'ensemble du littoral, je ne sais plus, mais important quand même. Et puis s'il y a un autre truc rigolo, arrête de te moquer, enfin.
1: Non mais j'adore cette vulgarisation, Sébastien. C'est sur les images, hein, c'est un peu ce gros buisson piquant qui ressemble au chardon.
0: C'est un chardon, ouais, c'est la famille chardon. Des chardons, okay. Et bleu pour le panico maritime. La feuille est large, très épaisse, cireuse, gris-bleu, mais très épaisse. On a l'impression du houx, vraiment comme le houx, quoi. Donc là, on sait que c'est très résistant et au sable, et au vent, et à l'eau. Une racine pivotante qui peut faire de 2 à 5 mètres, c'est pas rien non plus.
1: Quand on dit pivotante, ça veut dire quoi exactement ?
0: C'est pas une racine. C'est une racine. C'est pas celles qui vont à la surface. C'est pas celle qui tout de suite se ramifie en plein de petites racines. C'est une racine qui descend profondément. C'est une carotte, quoi. Tu vois, une carotte, et c'est au bout que les petites racines se diversifient pour aller chercher l'eau en profondeur. Alors, ce qui est intéressant aussi pour le panico maritime, c'est la dissémination des graines. En fait, elle se fait par le pied entier. le pied entier, quand il meurt, il sèche et il roule. Et en roulant, il va disperser les graines. Ça fait penser au duel dans les dessins animés ou dans Lucky Luke, où ils sont là, ils se regardent face à face et derrière, il y a un buisson qui roule. Et bien, ce buisson qui roule...
1: Il y a un buisson de panico.
0: Alors, je ne sais pas vraiment si c'est dit panico parce que Lucky Luke, je ne crois pas qu'il soit sur la plage. Mais c'est la même stratégie. Ce buisson, aussi dans le désert, sème ses graines en se déplaçant lui-même parce qu'il est emporté par le vent.
1: Et voilà, donc plus d'eau...
0: Ça y est, je l'ai.
1: Ah,
0: le conservatoire du littoral. Non, mais parce qu'il fallait l'avoir.
1: Mais c'était important.
0: Donc, le panico, c'est le symbole du conservatoire du littoral.
1: Merci Sébastien pour cette précision. Et c'est là qu'on voit que c'est un professionnel. Donc, comme quoi tout ça, hein, c'est rassurant. Quand on n'a pas d'eau, quand le soleil tape fort, quand il y a du vent, quand il y a du sel, quand il y a du sable, eh ben, il y a plein de façons de faire pour s'en sortir.
0: Résistons.
1: C'est
0: un mot important pour les temps à venir.
1: Ouais. Vous êtes bien sur Radio Alto. C'était La Puce à l'oreille, les vacances qui se prolongent à l'océan. Sébastien, on se retrouve la semaine prochaine pour parler de quoi ?
0: D'un hibou qui n'est pas beaucoup présent en France, mais qui est présent au bord de l'océan.
1: Merci beaucoup de prolonger ces vacances et donc
0: à la semaine prochaine.
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2: 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Aujourd'hui, on est ravis d'accueillir les Veilleurs des Bauges dans les studios d'Alto, une association qui va se présenter aujourd'hui. Et donc pour ça, on est avec Cécile et Émilie. Je vous laisse peut-être vous présenter en deux mots pour les auditeurs.
3: Eh ben bonjour à tous. Donc moi c'est Cécile. Donc j'habite la Motte en Bauges et du coup dans l'association je suis coprésidente. C'est une association toute jeune. Donc voilà, je suis toute jeune coprésidente de l'association.
4: Et moi c'est Émilie. Bonjour, et coprésidente également avec Cécile. On est trois coprésidents actuellement. On a décidé de faire les choses un peu collégiales, histoire qu'il n'y ait pas voilà, on divise, on répartit les forces. Et moi, je suis de la Motte en Bauges également. Et voilà.
2: Donc tu dis que c'est une toute jeune association. Comment elle est née, cette association, et quel est son but?
3: Alors, Émilie, elle avait retenu deux mots pour définir l'association. Je crois que tu m'as dit tout à l'heure que je trouvais en effet assez pertinent. C'était veiller aujourd'hui pour préserver demain. Donc, définir l'association d'abord, après on vous expliquera la genèse de l'association. Mais oui, l'idée c'est vraiment de créer une association pour donner le moyen aux habitants d'agir collectivement et d'exercer une vigilance citoyenne pour préserver le territoire au niveau des paysages, de la biodiversité, du patrimoine naturel, mais aussi de la qualité de vie et surtout de l'identité du territoire des Bauges, qui est quand même une identité assez unique et donc qu'on aimerait préserver.
4: On a un bel environnement, on a un massif qui est ultra préservé, c'est vrai, par rapport aux massifs, aux autres massifs alpins qu'on peut avoir, qu'on connaît tous, hein, que ça soit dans les Aravis, dans le Chablais, en Chartreuse. Le but, c'est de limiter un peu le développement pour pouvoir conserver cette identité. Et on a été alerté par un projet notamment, puis un deuxième, et on s'est dit, mais en fait, comment on peut, qu'est-ce qu'on peut faire, nous, parce qu'on s'est tourné un peu vers des autres associations, et en fait, en Bauges, on n'a pas vraiment trouvé de réponse de quelqu'un pour nous accompagner dans les questions qu'on se posait, nous, simples habitants des Bauges, et c'est comme ça qu'on s'est dit que finalement, il fallait peut-être faire quelque chose. Alors, on a fait quelque chose, on a monté cette association. Je parle peut-être du coup du pourquoi du début.
3: Ouais, on peut parler, ouais, carrément.
4: Attention, le but c'est pas d'être clivant. Un jour, début d'hiver de l'année dernière, découverte d'un panneau de permis de construire qui annonce la construction d'une antenne 5G au bord des pistes du plateau de Saint-François. Du coup, on se posait la question de quel allait être ce projet, pourquoi, comment, et puis pourquoi on n'est pas au courant, pourquoi d'un coup faut se promener sur le plateau pour voir un petit panneau au milieu de cette étendue énorme, pour savoir qu'il allait avoir une antenne 5G qui allait se développer là, dans un site complètement naturel. C'est un premier point, peut-être dire pourquoi on le sait pas, quoi, pourquoi il n'y a pas de concertation, pourquoi il n'y a pas de discussion en amont, et c'est la première chose qui nous a un peu alerté. Et puis l'autre chose, c'est qu'on n'était pas tout à fait d'accord de se retrouver avec une antenne de 36 mètres de haut qui dépasse les arbres, qui dépasse tout et qui arrose un domaine complètement naturel. Le but, c'est pas, je le redis, c'est pas d'être anti-monde, anti-antenne, anti-tout, anti-téléphone. On en a tous dans l'assaut, on a tous un téléphone, on est tous connectés, on a tous tout ça. Le but, c'est, l'idée, c'était de dire quelle est l'utilité d'aller planter ce machin là-haut pour ne finalement arroser juste un domaine nordique, un domaine de promenade, un domaine sans aucune habitation. Et voilà, on n'était pas content du fait que les citoyens, les habitants du massif soient pas au courant. Et puis on est allé un peu plus loin pour voir c'était quoi l'origine de cette antenne et essayer de peut-être la déplacer, peut-être se dire est-ce que c'est mieux ici, est-ce que c'est mieux là-bas, est-ce qu'il y a quelque chose à faire, qu'est-ce qu'on peut faire avec ce truc moche là qui vont nous planter en pleine nature.
3: Est-ce qu'il y a d'autres alternatives? En fait, en effet, l'idée c'est vraiment de se dire il y a une volonté de développement touristique ou développement économique, etc. Pourquoi pas? Mais ce qui serait intéressant dans les Bauges, c'est en fait de s'intéresser à ces sujets en amont et collectivement et en faisant participer tout les acteurs du territoire, dont les habitants, pour discuter de ces sujets-là et qu'en fait, les décisions, du coup, elles soient prises en conscience avec tous les acteurs du territoire et que, en fait, il y a peut-être d'autres alternatives. En effet, Émilie l'expliquait bien, c'est que, en fait, le premier dossier qui nous a intéressé, c'est un dossier assez clivant parce qu'il s'agit d'antennes et on sait que les antennes, c'est très clivant dans l'opinion publique. Nous, on n'est pas contre les ondes. C'est pas du tout comme ça qu'il faut synthétiser le premier combat qu'on a mené, et ce sera pas le seul, et il y en aura d'autres qui seront probablement très différents, mais c'est vraiment de se dire, ok, on aimerait que dorénavant on puisse discuter tous ensemble en amont de ce type de projet et réfléchir à des solutions alternatives, parce qu'on sait par exemple que sur le plateau de Saint-François on aurait pu accéder à un réseau via d'autres infrastructures qui certes auraient coûté plus cher, elles auraient coûté peut-être à la commune ou à l'investisseur privé qui va développer les écologes, mais elles auraient été moins impactante sans doute au niveau paysager et au niveau environnemental. Donc c'est ça qui est intéressant de se poser comme question. Après, on n'est pas des experts, donc on n'a pas une prétention de donner une réponse et puis une réponse forcément juste, mais en tout cas on a la prétention de questionner. Et c'est vraiment ça la force de ce collectif au début, et puis là maintenant on est devenu une association, c'est de questionner et puis de prendre les avis de tout le monde en fait, même s'ils s'opposent, mais d'essayer de comprendre un petit peu quels sont les enjeux des projets et puis comment est-ce qu'on peut y répondre.
4: Et donc, on a décidé d'aller poser un recours contre cette antenne pour pas tant pour faire complètement capoter le projet, mais pour en tout cas avoir plus de temps, avoir le temps d'engager une discussion avec la mairie, avec l'opérateur. On a voulu poser le recours et on s'est allègrement planté parce qu'on ne sait pas faire, parce qu'on on est juste, on a chacun nos boulots, on a chacun nos compétences et j'avoue que le juridique là, on savait pas du tout. Donc en fait, on a eu aucun poids. Le recours n'a eu aucun poids, donc on sait que c'était voué à l'échec, en fait, notre action sur ce sujet. Et c'est pour ça qu'on a monté l'asso, pour se dire, maintenant, on va essayer de développer ça correctement, essayer de trouver les bonnes compétences et essayer de faire en sorte que la prochaine fois, on arrive vraiment à mener une discussion. Le but, ça serait de mener les discussions en amont, pas de poser des recours. Ça serait quand même beaucoup plus sympathique. Et voilà pourquoi les veilleurs des Bauges
3: sont nés. Et aussi parce que, en fait, en regardant un petit peu de plus près, on a réalisé qu'en fait, il n'y avait pas d'association de veille environnementale à proprement dite dans les Bauges, que souvent on se retourne du côté du parc en se disant, eux, ils ont un poids aussi au niveau du territoire concernant la préservation, etc. En effet, mais ils sont force de suggestion et de conseils, et ils ont absolument aucun poids juridique. Donc en fait, c'est assez limité leur action. Au niveau juridique, je parle bien, ils ont plein d'actions en dehors de ça. Et du coup, on s'est dit, c'est intéressant d'avoir une association de veille environnementale. Il en existe une qui a déjà œuvré sur les Bauges, qui s'appelle Cyclamen, qui en fait est plus installée dans le bassin de l'Albanais, Rumi, Albi, et c'est jusqu'à Cusy. Donc on les a rencontrés et ils étaient ravis de, en fait, travailler avec nous et de dire occupez-vous, créez une association qui s'occuperait du territoire des Bauges, comme ça les déleste un petit peu et comme ça on peut travailler main dans la main, parce que eux ils ont des experts au niveau plus au niveau de ils ont des naturalistes qui travaillent avec eux, etc. où ils sont soutenus par France Nature Environnement et la LPO, et du coup ils ont aussi une assistance juridique qui est un peu plus importante que la nôtre, parce que nous c'est néant. Donc on s'est rapproché d'eux et on a décidé de faire cet assaut parce que il semblait qu'il y avait un vrai besoin aujourd'hui pour éviter les dérapages dont certains massifs font face du fait de la pression économique en fait et touristique. Et en fait, on gère la crise après coup et non en amont. Donc on s'est dit, ben, il est peut-être temps aujourd'hui justement de montrer aux habitants et à tous les acteurs locaux, aux communes, aux politiques, etc., qu'en fait, les habitants sont intéressés par ce qui va se passer sur le territoire et surtout prennent part...
2: Ben voilà. Faire partie des discussions.
3: Exactement.
2: Comment ça s'organise concrètement? Comment vous œuvrez?
4: Bonne question. C'est encore une fois, c'est le début. Donc, on a pris le temps de nous savoir un peu où on allait, d'écrire un peu notre raison d'être, définir tout ça avant de nous présenter au grand public. En fait, on peut rechercher tout type de profil parce qu'actuellement, toutes les discussions, on les a menées à 6. C'est ça? On était juste
3: plus ou moins, ouais, mais ouais. Vraiment le groupe, ouais, le groupe assez, le noyau dur, effectivement, on est 6, en fait, c'est le bureau.
4: Oui.
3: Et donc, on a un petit bureau où on est 6. On était très ouvert à avoir plus de gens qui nous rejoignent, seulement, ben, on avait peu de moyens de com et donc on s'est concentré sur les tâches essentielles, à savoir déterminer assez précisément notre raison d'être et avoir un cadre assez sérieux aussi pour être une force sérieuse et voilà, qu'on parte pas dans tous les sens et qu'on parte pas juste avec notre sensibilité écologique pour mener un travail sur le territoire. Donc on a essayé de cadrer tout ça pour que ce soit assez sérieux. Mais oui, au départ on est 6, c'est ça.
4: Et maintenant on cherche des veilleurs parce qu'il faut veiller et on voudrait qu'il y ait un petit peu un réseau de veilleurs qui soit disséminé dans toutes les communes du cœur des Bauges et être un peu au plus près de tout ce qui se passe dans chaque commune et puis pouvoir ainsi alerter, en discuter des projets qui vont avoir lieu. On parle beaucoup de grands projets, mais ça peut être des choses un peu plus comment dire,
3: plus
4: naturelles. Ouais. Typiquement, on a notre secrétaire Flo qui, elle, elle s'est beaucoup intéressée à la question. Elle nous a rejoint parce qu'un jour, devant chez elle, il y avait abattage d'arbres. Et puis, il se trouve que, si je ne dis pas des bêtises, c'est ça hein, l'histoire. Au sommet de l'arbre, eh ben, il y avait un milan qui était en train de nidifier, de faire son nid. Et puis, eh ben, il allait être abattu, cet arbre. Donc, elle s'est dit, oh là là, comment je fais là? Ce n'est pas le moment de l'abattre. S'il vous plaît, faites quelque chose, arrêtez tout. Et elle a eu du mal à trouver un peu les contacts vers qui se tourner pour faire en sorte que... Et c'est, typiquement, c'est le genre d'alerte, en fait, qu'on aimerait pouvoir traiter pour dire, bon, bah, du coup, faut s'adresser à telle personne, parce qu'effectivement, on l'abattra plus tard, cette arme, on va laisser le temps au Milan de faire son nid. Et ça fait partie des exemples de ce qu'on pourrait faire.
3: En fait, ce qui était chouette dans cet exemple, c'est que finalement, il y a eu un consensus. C'est-à-dire qu'en fait, c'était pas contre qui que ce soit ou contre, c'est pas contre, en fait. C'était juste pour préserver. Et en fait, le propriétaire de l'arbre, en l'occurrence, qui le faisait abattre parce qu'il menaçait probablement ou autre, enfin, je sais plus trop quel était le contexte, mais en tout cas, était ravi de savoir qu'en fait il avait pas observé le fait qu'il y ait une espèce qui nichait dans l'arbre, et au final il a pu abattre son arbre mais plus tard, ou voilà. En fait, l'idée, c'est vraiment de trouver un consensus, c'est pas de verrouiller, de tout verrouiller. L'idée, c'est vraiment d'établir un dialogue et de dire, ben, attention, alerte, mais comment on peut faire? Est-ce qu'on peut aménager dans le temps, aménager dans l'espace, etc.? Donc, l'idée, c'est vraiment pas d'être un collectif d'opposition. Pas du tout, faut pas que ce soit compris comme ça. On sait que parfois, les assos de veille environnementale ont assez mauvaise presse par rapport au grand public parce que très contestataires. L'idée, c'est pas de contester tous les projets. L'idée, c'est vraiment de préserver un territoire pour qu'il soit habitable pour tout le monde, agréable à vivre pour tout le monde. Mais on est vraiment une asso qui est indépendante et qui est pas partisane. Et ce qui est une force de l'association aujourd'hui, c'est qu'on a tous des profils déjà professionnels très différents. C'est qu'on a tous aussi une sensibilité par rapport à l'écologie différente aussi. Dans les 6 là, vraiment, on n'est pas tous sensibles à l'écologie de la même manière. Donc c'est assez génial parce que du coup, il n'y a pas un profil type de veilleur. En fait, on peut tous l'être, quel que soit notre rapport avec la protection de l'environnement. Donc moi, je pense que c'est ça qui est intéressant dans cette association. Et en plus, j'aurais tendance à dire que plus on est différent et plus on a de sensibilités différentes, plus l'association est viable et riche, et plus on se posera de questions, et donc plus les solutions qu'on trouvera seront pérennes. Donc vraiment, l'appel aux veilleurs, elle est très très large et tout le monde peut se sentir concerné. Vraiment, ça c'est hyper important.
1: «
2: Ce que j'entends, c'est que vous, vous feriez un peu finalement relais aussi par rapport à certaines alertes qui pourraient être remontées par des veilleurs et pouvoir vous être en capacité d'identifier les partenaires à qui orienter cette alerte-là pour pouvoir échanger, c'est ça? Ou pas?
3: Oui, ouais, ouais. L'idée, ça, c'est dans un idéal et peut-être dans le futur. Aujourd'hui, comme dit, on est 6, on n'est pas des experts de tous les sujets. Loin de là. Là, donc, on a Émilie au micro qui, accessoirement, est architecte. Donc, ce qui est urbanisme, du coup, elle a un peu plus d'expertise quand même. Mais pour d'autres sujets, pas du tout. Donc, c'est pour ça, en fait, on aurait besoin de plein de compétences différentes. Ça peut être des agriculteurs, des pêcheurs, ça peut être des acteurs du tourisme local, ça peut être un juriste, ça peut être, je sais pas, quelqu'un qui s'intéresse à l'eau ou aux oiseaux, etc. Donc, en fait, plus il y a de profils différents et variés, plus c'est intéressant pour nous. Donc, voilà, oui. Dans l'absolu, en effet, on peut être un relais et l'idée, c'est de créer des petites commissions qui s'intéressent à des sujets bien précis. Donc peut-être une commission eau, une commission faune-flore, une commission urba, une commission sensibilisation et éducation. Et après, les membres du coup de l'association s'orienteront vers les commissions dont ils sont les plus proches. Et il y aura du coup un plus petit noyau, un peu plus expert qui traitera du coup les informations sur les différents sujets. Mais c'est vrai que sur le site, on a du coup un formulaire qui permet aux potentiels veilleurs, pas forcément adhérents, hein, pas forcément membres actifs de l'association, mais juste à n'importe qui témoigne de quelque chose qui l'aurait peut-être un petit peu interpellé. Et il peut remplir un formulaire en ligne sur le site de notre association pour alerter ou interpeller l'association. Et nous, après, ben, avec les moyens qu'on a, eh ben, on va analyser du coup cette alerte. Est-ce qu'il y a lieu de donner suite ou pas? Et puis, est-ce qu'on a les ressources pour donner suite ou est-ce qu'on oriente vers quelqu'un d'autre?
4: C'est pour ça que vraiment, on a besoin de compétences, de plein de compétences diverses, parce que selon ce qu'on va recevoir comme alerte, on ne va vraiment pas être à même de pouvoir répondre à tout, c'est une certitude. Mais allez voir ce formulaire, ça donnera un peu l'idée de tout ce qu'on peut recenser et déclarer tout ce qui peut interpeller, après à voir comment on pourra traiter les choses. Mais il est certain qu'avec un peu plus de membres, un peu plus de veilleurs, ce sera quand même plus simple d'aller vers ce qu'on espère monter comme association.
2: Quand vous dites que vous cherchez des veilleurs, finalement, vous cherchez et des citoyens qui prennent connaissance de votre site et qui puissent s'en emparer quand ils veulent faire remonter quelque chose, et des personnes qui rejoignent le noyau dur un peu avec des compétences pour traiter ces alertes-là. Est-ce que vous imaginez avoir des personnes qui sont sur le territoire, qui ont un peu une casquette ce veilleur des Bauges en permanence, attentifs à ce qui se passe, ou pas forcément?
4: Si, on imagine bien qu'en tout cas, je sais pas, un des trucs qui nous paraissait de base, c'est d'assister à tous les conseils municipaux de chaque commune. Là, c'est du travail et c'est pour ça qu'il faut être nombreux. Parce que sinon, ça va être compliqué. C'est sûr qu'on va avoir un agenda un peu chargé si on se retrouve à tous les conseils municipaux. Mais ça paraît être la veille de base, en fait, pour savoir un peu ce qui va se passer dans chacune de nos communes du cœur des Bauges. Là, ça paraît quand même pas mal de se dire allons déjà faire un tour là-bas. Je pense qu'on aurait été au courant de l'antenne si on avait été faire un tour là-bas. C'est des choses qui se discutent quand même en conseil. Donc ça paraît être une base. Donc là, ça va être les veilleurs permanents. Ouais. C'est pour ça qu'on aimerait en avoir au moins un petit par commune. Ça serait fantastique. Voilà.
3: Oui, c'est vrai. Et c'est vrai que là, on pointait du doigt le dossier de Saint-François et que nous... En tout cas, personnellement, ce qui m'a fait réagir, c'est que je me suis dit, en effet, on a découvert ce projet parce que on est tombé sur un panneau et voilà. Mais en vrai, c'était aussi de notre responsabilité citoyenne d'aller s'informer sur ce qui se passe. Et donc, il y a une petite prise de conscience pour ma part qui a eu lieu en se disant, mais en fait, je peux pas me plaindre si en même temps je suis pas active sur le territoire et je me renseigne pas là où il faut. Donc, c'est pour ça que on veut que on a envie d'insuffler un peu cette idée, c'est de faire en sorte que les citoyens participent activement, en fait, aux prises de décision et soient un peu plus actifs sur le territoire et pas toujours délégués. Parce que c'est facile de critiquer quand en amont, ou quand à côté, du coup, nous, on participe pas à tout ça. Donc l'idée, oui, c'est de participer, mais alors ça reviendra pas à une personne, évidemment. L'idée, c'est d'être très nombreux pour pouvoir répartir les tâches et répartir aussi les réunions, par exemple.
4: Ce qui serait super aussi, à terme, ce qu'on aimerait, c'est avancer main dans la main avec le parc, avec les élus, avec les communes, avec tous ceux qui font aussi la vie des Bauges. Ça serait fantastique qu'on se concerte, qu'on se retrouve en amont de tout ce qui peut être fait pour... On voudrait devenir un... comment t'as mis ça ? c'était bien. On voudrait devenir une association reconnue pour son sérieux.
3: Oui, clairement. Non, mais ça, c'est vrai que c'est un point qui a été longuement discuté, ben, justement, dans le petit comité, dans le bureau, et puis avec tous les membres du bureau. C'est vraiment de se dire, il va falloir qu'on soit assez rigoureux parce qu'on ne veut pas se laisser emporter par un sentimentalisme ou voilà. Il nous faut des données fiables, qu'on ait vérifiées, etc. Donc, avoir une certaine rigueur scientifique aussi dans le traitement des informations qui nous sont amenées et ne pas fonctionner avec notre affect. Et c'est pour ça aussi, c'est ce que je disais, je reprends ça, mais pour moi c'est tellement important et ça fait partie de la robustesse de l'association qui nous est très chère, c'est que en fait il y a une hétérogénéité aussi de profils qui participe au fait que on a toute une sensibilité vraiment différente par rapport à l'écologie ou aux enjeux touristiques, etc. Ce qui nous permet de tempérer aussi le débat en fait, et puis nos prises de décision ou voilà, ou l'orientation d'une action, etc. Le fait qu'on soit très hétérogène et du coup qu'on soit très robuste, ben ça permet aussi de pas aller vent debout contre tout projet, mais au contraire de réfléchir de manière un peu plus posée, parce qu'en fait il y a plein de questions qui se posent et qui viennent parce que on n'a pas forcément toujours le même avis.
2: Vous avez dit que vous cherchiez de nouvelles compétences pour l'équipe. Qu'est-ce que vous avez actuellement comme compétences et est-ce qu'il y a des compétences particulières qui vous manquent? Si on peut faire un petit appel, s'il y a des gens qui écoutent.
4: Effectivement, il va nous manquer grandement un aspect juridique. Ça serait fantastique d'avoir quelqu'un qui puisse déchiffrer un peu ces textes.
3: Aujourd'hui, on a Émilie là qui est architecte, donc là c'est assez facile de catégoriser et de dire que tout ce qui est urbain et aménagement du territoire, là on a quelqu'un d'un peu référent. On a des acteurs du tourisme local qui font partie, qui font vivre de manière saisonnière l'activité touristique. On a quelqu'un qui est dans un syndicat, donc qui sait comment communiquer aux grandes instances, etc., etc. Donc c'est de valeur. Et puis après on a quelqu'un aussi qui travaille beaucoup sur la communication au sein même des associations et du coup qui est aussi une force parce que il nous permet de faire fonctionner l'association avec plus d'horizontalité et aussi de structure et d'écoute. Donc c'est très fort. Après voilà, me concernant, j'ai pas de compétences archi spécifiques dans le domaine environnemental. Moi ce qui me parle aujourd'hui c'est plus tout ce qui est sensibilisation et éducation qui fait un peu lien avec mon passé d'institut. Mais après, toute compétence est bienvenue. Mais c'est vrai que d'un point de vue juridique, c'est là où on a botté en touche quand on a traité le dossier de Saint-François. Mais c'est vrai qu'il nous manque aussi des gens investis dans la politique locale, des agriculteurs, des pêcheurs, tous ceux qui, en fait, sont investis sur le territoire, qui en profitent et qui l'aiment. Voilà, je pense que, en fait, si quelqu'un peut se reconnaître comme veilleur, je pense que c'est quelqu'un qui aime le territoire comme il est aujourd'hui et qui a envie de le préserver. Je pense que c'est vraiment le bottom line du veilleur.
4: Mais c'est vrai qu'avoir avoir autour de la table un agriculteur et quelqu'un qui est à fond dans le tourisme, ça pourrait être hyper intéressant d'avoir les points de vue de chacun. Et c'est vraiment, on revient sur cette histoire de diversité, d'hétérogénéité qui fera que l'asso, elle sera au plus complète possible.

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1: Est-ce qu'il y a des enjeux actuellement qui sont, que vous avez repérés, sur lesquels vous travaillez actuellement?
2: Oui. Il y a l'histoire des lodges de Saint-François. C'est Cyclamène qui s'est pas mal emparé du sujet. Donc voilà, on peut pas en dire grand-chose de plus pour l'instant parce que faut qu'on on en discute avec eux. Et je pense pas pouvoir dire plus que ça pour l'instant. Les lodges, c'est un ensemble de 12 logements touristiques qui doit se construire juste à côté du foyer de ski de fond de Saint-François. C'est un projet qui est assez ancien, qui était censé démarrer à l'automne, mais que la commune a décidé de décaler justement suite aux premières prises de contact de Cyclamène avec la mairie à propos de ce dossier.
3: Ce qu'on peut dire sur ce projet, néanmoins, c'est quand même que, en effet, on travaille main dans la main avec Cyclamène. Nous, on a été assez actifs. En fait, le projet antenne et le projet lodge est étroitement lié, même si on sait que l'antenne, elle pourrait servir à d'autres, elle pourrait profiter à d'autres acteurs du territoire comme le service des pistes et puis les gens qui profitent de ce territoire. Mais en fait, l'antenne, elle était étroitement liée à ce projet parce que les lodges, le prestataire qui va installer les lodges exigeait en fait une connexion des lodges à la 4G. C'est pour ça que au départ, ces projets sont liés. Donc nous, on a été fort investis de la mission de l'antenne. On a continué avec les lodges, mais avec beaucoup moins d'expertise, parce que là, on touchait le terrain, des enjeux environnementaux, et nous, on n'a pas vraiment de naturalistes dans le lot. Mais on a quand même accompagné Cyclamène pour un inventaire floristique et faunistique, qui, du coup, a quand même donné comme conclusion qu'il y avait des espèces sensibles sur site, que ce soit floristique ou faunistique, et qu'il n'y avait pas eu d'étude d'impact. Parce que ce qu'il faut savoir, c'est que ces lodges, alors c'est des habitations légères, donc après, a priori pas trop impactante sur le terrain, mais encore une fois, le constructeur a exigé que ce soit relié au tout à l'égout, à l'électricité, etc. Et c'est là où du coup il va y avoir des tranchées énormes sur site et un gros terrassement, non pas forcément pour implanter les loges, mais pour du coup les relier à tous les réseaux. Et donc voilà, donc du coup cet inventaire là il a été effectué, et c'est sans doute ce que disait Émilie, c'est que suite à ça, et c'est quand même une nouvelle toute fraîche,
2: oui,
3: de ce matin,
2: intéressant,
3: c'est que donc a priori la mairie décale l'avancée des travaux, et donc c'est chouette de pouvoir se dire ben on prend le temps de la réflexion,
2: voilà.
3: Advienne ce qui doit advenir. Finalement, on s'oppose pas nécessairement au lodge en tant que tel, mais par contre oui, si il y a des espèces sensibles sur site, ben faisons attention, quoi. C'est pas le tourisme à n'importe quel prix, et du coup c'est surtout ça qu'on veut mettre en avant, et s'il faut attendre un petit peu, ben prenons le temps. Encore une fois, c'est ce qu'il y a de plus robuste, c'est de prendre le temps.
2: Et puis, moi, j'espère que ça pourra reposer la question de la pertinence du projet. Parce que si les Vosges, elles sont encore toujours aussi jolies, là, c'est parce qu'on a limité l'urbanisation quand même. On construit que là où c'est déjà construit. Est-ce que ça vaut vraiment la peine d'aller encore construire des infrastructures touristiques sur un site qui est complètement naturel, qui est dépourvu d'habitation? Ouais, il y a un foyer de ski de fond. Bah voilà, on s'arrête là, on n'est pas obligé d'en rajouter. Je pense qu'il y a d'autres endroits qui sont déjà voués à ça. Est-ce qu'on a besoin de dormir dans une cabane soi-disant légère, je dis soi-disant, hein, parce qu'elle va quand même être fondée, on va quand même fonder des micropieux, on va y couler du béton, on va ouvrir des tranchées, on va y mettre des canalisations, on va amener l'eau, on va évacuer l'eau. C'est pas léger. Il n'y a rien de léger du tout. Donc ça repose quand même la pertinence de est-ce que vraiment il faut aller s'installer là-bas? Et on n'est pas contre le tourisme en Bauge, c'est évident, mais on peut peut-être faire les choses correctement. C'est vraiment, les lodges, c'est un sujet multiple. Ça représente vachement bien ce qu'on essaie de faire, en fait. Parce qu'on est entre la protection des sols, de la faune, de la flore, de... Voilà, quel avenir on veut pour les Bauges? Bah, c'est un beau melting pot, ce projet-là.
3: Ouais, je pense qu'on peut faire un petit appel aussi à Grand Chambéry, avec qui du coup on est relié, du coup sur le massif, là, les communes du massif, pour essayer de réfléchir ensemble à quelle image on veut donner aux Bauges et comment est-ce qu'on veut les présenter depuis l'extérieur. Est-ce que c'est un terrain de jeu où on consomme des activités, ou alors est-ce que c'est un site et un massif encore préservé qu'il faut continuer à préserver? Et puis du coup, comment est-ce que comment est-ce qu'on s'y promène, comment est-ce qu'on s'y baigne, comment est-ce que on s'y loge? En fait, il y a moyen de faire ces activités, et on peut s'inspirer aussi d'autres massifs, hein, qui sont passés par là avant, qui en fait ont brûlé se sont brûlés les ailes aussi, hein, et qui du coup maintenant réajustent en fait leur stratégie touristique. Il y a le parc des Ballons des Vosges, il y a la Chartreuse, il y a pas mal en fait de parcs ou de massifs en fait qui ont expérimenté ça avant nous et qui peuvent être riches en enseignements. Il est vraiment temps aujourd'hui de se poser des questions et d'essayer d'y répondre dans l'intérêt du territoire et dans l'intérêt collectif, et et pas juste pour un intérêt privé, parce qu'on sait que là, les écologues, en fait, ils profitent aussi à un acteur privé, hein, essentiellement. Alors, c'est sûr que ça va ramener un peu de monde sur le territoire, mais les retombées économiques pour le territoire même, ils seront pas forcément hyper importante versus les retombées juste pour l'acteur privé. Donc voilà, c'est tout des questions à se poser avec Grand Chambéry, avec le parc, avec plein de gens. Et donc voilà.
1: Je me permets de revenir juste sur quelque chose que vous avez dit. Vous avez aidé Cyclamen à faire l'inventaire des plantes et des animaux sur site. Pour les gens qui seraient intéressés de participer mais qui n'ont pas forcément de compétences, ça s'est passé comment si vous n'aviez pas de compétences particulières par rapport à ça? Comment est-ce qu'on peut aider ce projet?
3: Alors, avec beaucoup d'humilité, je ne sais pas si, par exemple, typiquement, bah, j'y étais, hein, Florence aussi et mon fils y étaient aussi. En tout cas, pour nous, c'était très enrichissant. En fait, Cyclamen avait pris contact avec une association qui nous a aidés, qui a l'habitude de faire des inventaires floristiques et faunistiques. C'est pour ça que c'est hyper important de réseauter et de connecter toutes les associations, parce que chacun a leur expertise, et Cyclamen est très fort pour ça. Ils ont quand même un réseau assez dense d'associations partenaires. Et donc, du coup, bah, leur association partenaire nous a permis de, bah, voilà, d'enregistrer, de regarder, en fait, un inventaire. C'est aussi en regardant, hein, plus attentivement à la faune et la flore qui est présente. Et c'est une chose qu'on n'a pas l'habitude de faire. Donc, moi, je conseille à tout le monde, à un moment donné dans sa vie, de faire un inventaire, parce que ça nous ramène vraiment à une dimension assez minuscule, et quand on passe juste en skis sur le plateau de Saint-François, on se rend pas compte que potentiellement il y a des sabots de Vénus, mais il y en a. On se rend pas compte que potentiellement il y a, enfin voilà, il y a plein de choses. Donc il faut prendre le temps. Mais oui, on est accompagné par des experts, en fait. Hein.
1: Vous avez été guidé. Ouais.
3: On a été guidé, et je pense que si ce type de d'événement doit se répéter, c'est quelque chose qui apparaîtra dans notre agenda qui est disponible sur le site internet qui s'appelle au passage veilleurdesbauches.fr. Et donc là, il y a un agenda, et je pense que ça, ce sera noté dans l'agenda, et il y aura moyen de contacter les Veilleurs des Bauches pour avoir plus d'informations et rejoindre ce type d'action, en fait. Ouais, clairement.
1: Tout à l'heure, vous avez évoqué le fait que vous aviez défini vos valeurs, missions, raison d'être. Est-ce qu'on peut les entendre?
2: Oui.
3: Bien sûr, avec plaisir.
2: La raison d'être.
3: La raison d'être, comment?
2: La raison d'être, bah, je pense qu'on l'a déjà dit. Protéger durablement les paysages, la biodiversité et la qualité de vie du territoire des Bauges. Là, je lis, hein. Oui. En développant une veille citoyenne indépendante, une information transparente et une mobilisation locale face aux projets susceptibles d'impacter l'environnement et le patrimoine naturel.
3: Et contribuer au dialogue et à la concertation citoyenne pour, avoir accès à l'information aussi.
2: Tu présentes nos missions?
3: Donc nos missions, informer les habitants sur les projets qui impactent possiblement le territoire, encourager évidemment le débat public et la participation citoyenne, sensibiliser aux enjeux environnementaux et paysagers, préserver les espaces naturels et le patrimoine. Ça, si on veut synthétiser, c'est du coup les quatre grands points de nos missions et nos engagements.
2: Et on a résumé ça sous cinq valeurs, finalement. Donc la citoyenneté active, la transparence, la solidarité territoriale, le respect du territoire et le développement de la robustesse. On va pas développer toute la robustesse ici, mais on peut peut-être vous orienter vers la définition de...
3: Olivier Amand, en fait, qui est venu en Bauges d'ailleurs discuter de ce concept. Donc c'est un biologiste qui est chercheur à l'INRAE et qui a défini la robustesse. En fait, il explique la robustesse comme étant un moyen, en fait, de répondre au monde fluctuant. On a été baigné dans un monde stable pendant très longtemps, et aujourd'hui on se rend compte que le monde fluctue du fait, ben, justement, du dérèglement climatique, etc. Et comment est-ce qu'on répond à un monde qui fluctue et qui est fluctuant? Et ben, il s'est rendu compte, lui, biologiste et chercheur, qu'en fait le vivant, et particulièrement le végétal, savait très bien répondre à ces fluctuations. Donc il s'est inspiré du végétal pour comprendre comment, en fait, répondre à un monde fluctuant. Et donc dans nos associations, dans nos territoires, dans nos couples, dans les écoles, toute notre vie, c'est très chouette et c'est très positif de se dire que on peut faire face à des fluctuations si on est un tantinet robuste. Et il définit la robustesse en quelques mots, mais en gros, c'est le principe de la contre-performance, de la lenteur, de l'hétérogénéité, de l'inefficacité, etc., etc. Donc je vous invite à aller consulter son travail.
1: On vous invite à écouter la conférence qui a été faite à à l'occasion du festival de la Calandre du Lin et qui a été bien sûr enregistré par Radio Alto et que vous pourrez retrouver en podcast. Il est sur notre site internet et il est dans les émissions de La Lanterne qui rugit. Est-ce qu'on parle de vos prochaines dates, des prochaines occasions sur lesquelles les gens peuvent venir vous rencontrer?
3: Oui, c'est le 10 octobre. 10 octobre, en fait, on participera au Forum des associations, justement organisé par l'association Cyclamène, qui fête, si je ne m'abuse, ses 30 ans, je crois, et qui, à cette occasion, organise un tas de conférences, de débats, de concerts, etc. Donc, ça va être super chouette. Je vous invite aussi à vous renseigner sur leurs actions, qui sont un tout petit peu plus loin que chez nous. Là, ça se passera au pôle, à Alby-sur-Chéran, la grande salle qui est à côté du collège. Et donc, nous, on sera là pour présenter notre association, mais il y aura aussi plein d'autres actions.
1: Donc sinon, pour vous contacter, si des personnes sont intéressées, si elles ont des questions, elles vont sur votre site internet pour le formulaire, d'une part.
2: Oui, et pour nous contacter également, pour adhérer également, tout passera par ce site, ouais, veilleurdesbauges.fr.
3: Et puis, juste une petite note, comme toutes les associations quand même, l'économie c'est un tout petit peu, pas le nerf de la guerre, mais en tout cas, si on est amené à devoir s'intéresser à des projets qui sont un peu compliqués et qui nous engagent en justice, il faut des moyens. Et du coup, on fait un appel aux dons, même si c'est votre manière de participer parce que vous n'avez pas le temps d'être veilleur, vous n'avez pas le temps de vous impliquer dans l'association. Il y a aussi une manière de participer financière, quelle qu'elle soit, une petite contribution, puis ça donne du baume au cœur aussi. On se dit que en fait, ça parle aux gens. Donc voilà, vous pouvez aussi contribuer en ligne. Voilà.
1: Eh ben merci.
3: Merci à vous.
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0: Salut.
1: 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Ouais.
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2: Salut, salut à tous ceux qui tendent le pouce dans cette cambrousse. Et bienvenue aux autres aussi sur la bande son, les autostoppeurs du secteur, concoctés ici au gré des rencontres de bord de route, celles qui quadrillent nos contrées. Entrez, entrez donc dans ce moment musical spécialement dédié à ceux qui, sillonnant les NAS, les départementales et les chemins vicinaux, se branche sur Alto. Alors, un seul mot d'ordre, pas plus. Roulons en voiture, en bus, en skateboard, à la recherche du bon son, en voyage dans le canton. Allez, c'est dit. C'est décidé. On va se faire le classement des chansons choisies par tous ceux qui tendent le pouce dans cette cambrousse à la recherche chantante de l'Alto Stop 50.

Et comme chaque semaine, on commence par les sorties. Ces chansons qu'on jette aux orties. Les mauvaises pioches des 80s. Ces posters qu'on décroche des murs de la chambre. Paraît qu'on en a marre de ce chanteur-là qui, en 84, en avait marre de cette nana-là. Alors, on débranche cette vieille branche de Patrick ?

sortie de route somme toute banale pour le Patrick criant à la cabale depuis qu'il accumule les dérapages. Il avait peut-être la trouille d'être rattrapé par la patrouille. 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

Et en allant vers chez vous, au lieu d'entrer dans le classement, André Verschuren est sorti lui aussi. Rapport peut-être à une musique datée d'Ossard, annulée pour le morceau « La marche des cheminots ». Scénario terminus pour cet instru qui n'a plus la cote fringante dans l'Alto Stop 50. Bye bye André, vous ne l'entendrez plus, alors salut Verschu, Verschuren, pas en veine cette

À peine entré, déjà ressorti le single Rough and Twisted Road, enregistré 64 années après leur formation, permet aux Stones d'avancer en rockant et de reculer en rollant au volant de leur déambulateur. En dedans et en dehors du classement, les Stones enclenchent le cruise control vers leur prochain dernier album, annoncé pour 2043 et le centenaire de Mick

Allez, alors, on la démarre, cette émission. Première entrée au classement, à l'aise, en 48e position. Le retour d'un hit de 2016, c'est la sélection de Ludwig montée à bord de la Vago d'Alto qui naviguait alors entre la Rochette Sud et la Rochette Nord en cabotant par gros temps vers Pontcharra, tout là-bas. Ludwig nous a choisi Nevermind. Merci à lui pour ce son de Dennis Lloyd et Nevermind, hein, peu importe si c'est de la mode d'il y a 10 ans. On le recycle pour cet épisode de l'Alto Stop 50. Autostoppeur Power représente. 48e position pour Ludwig et son Nevermind. 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DJ Dennis.

0: Ouais, ouais, ça rock well avec le choix de Ludwig, mélomane pris en stop dans le Val-Jolon pour un trajet pas trop long, juste le temps de nous suggérer de passer ce son, celui de Dennis Lloyd, Nevermind. C'est une nouvelle entrée dans l'Alto Stop 50 en position 48. 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
0: On grimpe de 8 places pour rejoindre la 40e position. C'est le son choisi par Abou. Monté à bord à la sortie de Cusy, direction Bange, il a choisi pour notre collection une voix d'ange. C'est la chanson Time to Move, le moment de se mettre en mouvement. Une chanson de Carmen, alors Get Busy Dancing. C'est sûr, c'est pas du Bizet, mais si ça plaît à Tézig, monte le son plus haut, t'es sur Alto.

T'es toujours à l'écoute de l'Alto Stop 50 de la semaine. On vient de s'écouter la sélection de Abou, le Time to Move de Carmen Clayton, 40e position du classement, choisi sur la D911. Alors, on s'abandonne pas en si bon chemin. Cap sur la position 39, choisi par Mr. George, c'est le tube de Fat Larry's Band. Il s'agit d'Act Like You Know. 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Ne lui demande pas l'heure, demande-lui une bonne chanson à passer sur Alto. Safran en panne, voiture dans le dur, mais radio au top. Celui du son de l'Alto Stop 50, position 39, en route vers la teuf avec Fat Larry's Band, Act Like You Know.

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Alors, on va conclure cette première séquence, celle des entrées de la semaine, séquence qui nous mène après la danse de Fat Larry's Band à la 38e position, celle de Franz Tune de 1989, choisie par Chantal, montée dans la vague d'alto pour un covoite pas banal et pour raviver le calme et la sérénité avec cette chanson qui nourrit notre peau pourrie d'émotions. C'est l'émission Alto Stop 50 et oui, c'est Nana Mouskouri qui chante.

Merci. Merci, merci à Chantal pour ce retour au calme tempo, non dépourvu d'intensité, pour nous guider vers la 36e position du classement, celle où se trouve le single intitulé Of All People, single auteur d'un des plus beaux gadins de la semaine. C'est les Foo Fighters qui se plantent avec 15 places de perdu. 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

Fils. On ne sait pas s'ils iront loin, mais en tout cas, ils chutent à la 33e position. C'est The Offspring et son chanteur docteur en biologie moléculaire qui ont l'air de trouver ça pas logique de chuter, car ils chantent « Tu iras loin, mon fils ». « You're gonna go far, kid », un hit de 2008 sur 94.8.

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1: Retour dans la vingtaine, celle des années qu'on vit, celle du classement ou celle de la Gen Z. La vingtaine, ça commence par la position 29. C'est pas la crise, non, c'est la sélection que prise Anouna, la chanson d'un jeune Briton, Robin Skinner, qui se fait appeler Cave Town. Sa chanson Lemon Boy, c'est maintenant sur Alto 94.

on vient de s'écouter Cave Town, le titre Lemon Boy, une sélection Anunka montée dans la Vago d'Alto au Châtelard, direction l'Echeren. On vient de se passer la musique qu'elle aime, et justement, M, tarentaise, c'est là où tendait le pouce Rebecca, à qui on doit le prochain titre de l'Alto Stop 50 de la semaine, c'est MGMT, When You Die, direction la 26e position.

C'était When You Die, choisi par Rebecca alors qu'elle empruntait l'alto mobile pour rejoindre l'allée chère depuis M. Rebecca place cette chanson de 2018 en 26e position de l'alto stop 50 qui s'écoute sur 94.8. On poursuit.

C'était le hit de 89, Just Like Heaven, une chanson choisie par Frank, parapentiste échoué dans le Haut Breda et ramené en bas dans la vallée par la vertu de l'autostop, lui qui avait besoin de se rapatrier dans ses pénates après une traversée du 738, a.k.a. Grésy Vaudan. Frank place les Cure au 23e rang. Après le choix du parapentiste, l'Alto Stop 50 toujours dans le sportif, sportif d'apéro devant la télé ou dans la fan zone. À suivre, un petit pot-pourri avec des créations de 2026. C'est le choix de Donald, sa nouvelle passion, les chansons de supporters. Donald pris en stop dans le Détroit direction Bassin.

on s'écoute pêle-mêle Romeo Elvis et Sylvie Crutch de Johnny de 2002, des chants robotiques générés par l'IA, singeant les supporters irakiens et japonais. On ne sait plus si c'est laid, mais c'est dans l'Alto Stop 50.

0: Bon, ben, celui-là, au moins, c'était pas mal, hein. Merci, Donald. C'était We're Telling Them de Sonny Green et de l'orchestre Ska, Death of Guitar Pop, qui célèbre l'équipe de foot 2026 d'Angleterre. Nouvelle sélection maintenant, celle de Rebecca Stoppeuse de Tarentaise. Elle propose Kenny Arcana. Le cinquième soleil de 2008 se place en 9e position.
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Place maintenant au choix d'Anouna, autostoppeuse dans le détour du vieux bourg. Elle a choisi Bécart et sa chanson de 2025, Quand il neigeait encore. Position 7 dans le classement Alto Stop 50.

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1: Bonjour à vous qui nous écoutez. Moi, c'est Isabelle. Et aujourd'hui, j'ai.
0: Le lundi, je peux déposer les lanternes.
2: Ah, le feu, c'est chaud.
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4: Du 18 au 22 juillet 2026 se tenait la semaine estivale organisée par Calenduline à École en Bauges. C'est dans ce cadre que s'est tenue samedi 18 juillet la conférence d'Olivier Amand, chercheur en biologie végétale sur la robustesse du vivant. Une soirée à laquelle était présente la lanterne qui rugit. Merci à Javier pour la prise de son, à l'association Calenduline, ainsi qu'à Olivier Amand pour l'autorisation de la retransmission de cette conférence.
5: Merci d'être là, c'est un vrai plaisir. Allez, bon, je démarre avec cette photo, vous voyez, qui est pas terrible. J'aime bien justement commencer avec une photo qui est pas terrible, en fait. Oui, c'est une photo de bord de mer, hein, mais qui est un peu banale, pas très sexy, à vrai dire. Mais ce qui m'intéresse surtout dans cette photo, c'est que ça illustre ce qu'on a en tête quand on fait des projets. En fait, on pense que la mer est d'huile. Enfin, on sait qu'il y a des vagues. Il y a des petites vagues. Il y a même un peu de sécurité, vous voyez, des bouées, tout ça. Là. On sait qu'il peut y avoir des trucs. Bah. Mais bon, grosso modo, on pense que demain sera comme aujourd'hui, quand on fait un projet. Sauf que dans cette ville, alors vous n'avez certainement pas reconnu, parce qu'il n'y a vraiment rien qui peut la faire reconnaître, cette ville, c'est Valence, en Espagne, et donc du jour au lendemain, il peut se passer ça. Donc ça, c'était en 2024, octobre 2024, 400 litres d'eau par mètre carré en quelques heures. Bah, ça fait des gros dégâts. Et ça, c'est vraiment du jour au lendemain. Alors ça illustre, donc ça c'est un cas qu'on peut penser comme étant exceptionnel, sauf que c'est ça le problème, ce n'est plus exceptionnel. Nous sommes en train de quitter le monde de la continuité pour entrer dans le monde des ruptures. Donc ça tangue de plus en plus. Donc il y a plein de mots pour dire ça, hein, polycrise, permacrise, monde VUCA, monde banni, enfin je ne sais pas, vous avez certainement dû voir ces acronymes là pour dire un monde qui devient de plus en plus variable, imprévisible, instable, incertain. Alors moi j'utilise un autre mot, qui à mon avis est, c'est pas incompatible, hein. On rentre dans un monde plus fluctuant, mais il y a aussi la cause avec. Alors cette expression, c'est le burn-out planétaire. Nous sommes en burn-out. C'est-à-dire qu'en fait, vous le savez bien, il y a une épidémie de burn-out des humains. Alors en France, hein, quand même, il faut le dire, hein, en 2024, des sondages, hein, c'est des sondages, mais 10% de la population active déclarer un burn-out ou une dégradation sévère de sa santé mentale, donc au travail, hein. 10%. Donc, vous voyez, au bout de 10 ans, tout le monde aura fait son burn-out, hein, si on veut être un peu simpliste. Donc c'est quand même une vraie épidémie. Mais il y a aussi une épidémie de burn-out des services publics, les hôpitaux par exemple, hein, voilà, entre autres, et une épidémie de burn-out. Alors il y en a plein. Hein. Il y a le burn-out du droit international aussi. Alors Trump nous aide beaucoup à le voir, celui-là, hein, là, ça plante vraiment. Mais il y a aussi le burn-out des écosystèmes. Alors pourquoi je vous parle de burn-out? Parce que c'est l'épuisement, hein, le burn-out, pour le dire simplement. Alors, en fait, il y a une boucle. Donc désolé pour la diapo qui est un petit peu aride, surtout pour ceux qui sont un peu loin. Mais je vous la déplie un peu simplement. Donc on peut démarrer ici, là, à gauche, là. Donc chaque fois qu'il y a une crise quelque part, hein, chaque fois qu'il y a une fluctuation, chaque fois qu'il y a une rupture, ça appelle le besoin de sécurité. Et ça, c'est un besoin naturel, c'est un besoin humain primaire, c'est comme le besoin de respirer, c'est comme le besoin de s'alimenter. On a besoin d'être en sécurité. Personne ne va vous lancer la pierre parce que vous dites que vous avez besoin d'être en sécurité. Un enfant a besoin d'être en sécurité pour se développer. Donc là, il n'y a pas de problème. Le problème, il vient juste après, c'est qu'on transforme le besoin de sécurité en besoin de contrôle. Ça, c'est bizarre. Et c'est là qu'il faut réaliser le côté bizarre de la chose. C'est-à-dire qu'en fait, on ne fait pas tellement de différence entre la sécurité et le contrôle. Alors, c'est un « on » un peu diffus. Hein. C'est les gouvernants, mais c'est nous aussi. Hein. Enfin, finalement, on l'a un peu intégré, cette idée-là. Hein. Donc, alors, je vous donne un exemple, juste pour illustrer le fait que ce n'est pas aussi simple que ça, que c'est quand même très différent, le contrôle et la sécurité. Oui, par exemple, si dans un an, on est dans un État fasciste, imaginons, hein, y aurait beaucoup de contrôle. Est-ce que vous seriez en sécurité ? Oui, c'est une dictature, hein, il y a beaucoup de contrôle, on n'est pas vraiment en sécurité. Téhéran, c'est une ville comme dans beaucoup de villes où on a mis des caméras de vidéosurveillance, alors qu'on appelle maintenant caméras de vidéoprotection. Glissement sémantique assez problématique quand même. Mais donc on met des caméras, ça c'est du contrôle soi-disant au service de la sécurité, sauf que quand le Mossad israélien hack les caméras de Téhéran, ça met le régime iranien en insécurité. En fait, le contrôle, c'est souvent la faille de sécurité. C'est le point d'entrée. Oui, enfin, je vais pas trop insister, mais si jamais vous vous êtes fait arnaquer par un faux banquier, la double authentification le rend plus crédible. Oui, en fait, vous baissez votre vigilance parce qu'il y a plus de contrôle. Donc, en fait, c'est vraiment un grand classique. Alors, bon, bah, sauf qu'on y va, hein, dans le contrôle, on est vraiment dans le monde du tout contrôle. Et bah, comment on fait pour contrôler plus? Et bah, on augmente les performances. Oui. Alors, si je reprends ma caméra de vidéosurveillance, on va mettre de l'IA dedans. Donc, c'est le crédit social en Chine. C'est plus efficace, plus efficient. Enfin, faut bien que je définisse la performance parce que je vais quand même pas mal en parler. La performance, hein, je prends la définition du contrôleur de gestion. Contrôleur de gestion, oui, on est dans le contrôle. Et donc la définition du contrôleur de gestion de la performance, c'est la somme de l'efficacité et de l'efficience. Efficacité, atteindre son objectif, efficience avec le moins de moyens possible. Donc quand on est performant, on atteint son objectif avec le moins de moyens possible, ouais, c'est la cible. Hein. Donc ouais, bah, l'IA dans une caméra de vidéosurveillance, c'est plus efficace, c'est plus efficient. Bon, sauf que quand on augmente les performances, on épuise toujours les ressources. Toujours. Mais c'est pas une question, hein, ça c'est une observation. Le sprinter qui fait sa performance épuise ses ressources. Si vous avez déjà vu une interview après quelqu'un qui a fait un sprint de 10 secondes, hein, ben on sent bien qu'il n'y a plus beaucoup de glucose dans le cerveau. Hein, et ça, là ça commence à être compliqué. Ben, il a épuisé ses ressources, hein, ça 10 secondes en suffit, hein, mais ouais, il n'y a plus grand chose qui tourne. Hein, ben, c'est normal, il a épuisé ses ressources. Bon, ben, quand on épuise les ressources, vous voyez le problème, hein, c'est qu'on prépare la crise suivante. Voilà. Donc c'est ça le problème. C'est qu'en fait c'est la boucle. C'est ce qu'on appelle le piège de la performance. Chaque fois qu'il y a une crise, on augmente la performance. Chaque fois qu'on augmente la performance, on prépare la crise suivante. Et donc ça c'est un piège vraiment infernal. C'est ce que les systémiciens appellent le efficiency trap, le piège de la performance, parce que c'est ça, c'est vraiment ça. Donc c'est un peu le hamster qui tourne dans sa roue. Et donc ça génère un burn-out et un burn-out planétaire. Général. Alors donc, je ne vais pas insister sur les différents types de burn-out, juste sur celui qui peut nous occuper ces temps-ci, là, c'est le burn-out des écosystèmes. Donc bon, si vous êtes là, c'est que vous êtes au courant, hein, donc je n'ai pas trop besoin d'insister, mais voilà, il y a les ressources, le climat, la biodiversité et les pollutions. C'est les quatre sujets socio-écologiques qui vont nous occuper pendant quelques années encore. Alors, je ne vais pas vous faire un constat parce que vous êtes déjà au courant. Peut-être juste des petits points rapides. Le premier point, c'est que... Enfin, si vous voulez, c'est un peu une mise à jour. Le premier point, c'est que très souvent, encore aujourd'hui, on utilise les mots des années 80 pour présenter ces problèmes-là. Donc, en fait, moi, ce que je vous invite à faire, c'est de... Ben, faites attention aux mots que vous utilisez, que nous utilisons. Parce que très souvent, on va juste par habitude réemployer les mots des années 80, sauf qu'en fait, le monde a beaucoup changé depuis les années 80 et c'est plus du tout les mêmes questions. Donc, par exemple, on va parler encore de réchauffement climatique, ce qui n'est pas faux, hein, le climat se réchauffe, mais quand on parle de réchauffement climatique, on met l'accent sur la moyenne. Le réchauffement climatique, c'est un monde prévisible, où ça augmente de 0,1 degré tous les 5 ans, quelque chose comme ça. Alors que ce qui va nous occuper, c'est le méga-feu, la méga-inondation, la gelée tardive, bah c'est pas la moyenne qui nous intéresse, c'est l'écart type, c'est les variations, c'est l'événement aberrant. Donc je vous invite plutôt à parler de dérèglement climatique. Si vous parlez de dérèglement climatique, vous mettez pas du tout la lumière au même endroit. Mais c'est toujours du réchauffement climatique, mais sauf qu'on va plutôt regarder les valeurs aberrantes, les événements un peu extrêmes, quoi. Et voyez comme c'est important, parce que si vous parlez de réchauffement climatique, si vous êtes en bord de mer, tous les 10 ans, vous allez monter votre digue un petit peu, parce que le monde est prévisible. Si vous parlez de dérèglement climatique, si vous êtes en bord de mer, vous faites dès aujourd'hui un habitat amphibie. Ouais, ça n'a rien à voir, hein. C'est pas du tout les mêmes solutions, hein. Ouais, quand vous construisez sur la moyenne ou si vous construisez sur l'écart type, c'est pas du tout les mêmes solutions, hein. Donc voilà, bon, dérèglement climatique. Une autre expression qu'on peut mettre à la poubelle, hein, c'est érosion de la biodiversité. Alors ça, celle-là quand même, là faut vraiment la mettre à la poubelle, hein. Érosion de la biodiversité. Alors toujours pareil, hein. Un petit ordre de grandeur pour avoir les idées claires. En 50 ans, on a perdu 70% des animaux vertébrés en masse sur les continents. 70% en 50 ans. Alors, ce n'est pas une érosion. Ou alors, il faut requalifier ce que c'est que l'érosion. Hein. Ben, ce n'est pas une érosion. En 30 ans, on a perdu 80% des insectes volants en Europe. 80% en 30 ans, oui. Donc, si on doit faire une comparaison, hein, la disparition des dinosaures, hein, après la météorite, hein, c'était 33 000 ans. Il a fallu 33 000 ans pour que les dinosaures disparaissent. Donc, nous, ce qu'on fait aux insectes ou aux animaux vertébrés, c'est 1000 fois plus rapide. Donc c'est, alors je préfère de très loin ce que dit Aurélien Barraud, hein, d'ailleurs qui est pas très loin d'ici, Aurélien qui dit c'est la première grande extermination. C'est brutal, hein. C'est brutal, mais au moins, ça dit les choses. Vous voyez, ça met tout de suite la lumière là où il faut, quoi. Si on est en train d'exterminer le vivant, vous voyez, nous aussi, on est des vivants, hein. Donc, est-ce qu'on veut s'auto-exterminer? Voilà, donc c'est les mots, quoi. En fait, si vous ne qualifiez pas le monde, vous ne l'habitez pas. Et oui, ça coûte rien, hein. Ça, c'est Hannah Arendt, hein. Le mot juste, c'est de l'action. Si on ne fait pas attention aux mots qu'on emploie, on habite encore dans les années 80 et bah, ça marche plus, quoi. Enfin, on n'est plus dans ce monde-là, quoi. On a changé de monde. Donc ça, c'est le premier point, les mots. Et le deuxième point, c'est une fois qu'on a des mots, on va faire des phrases. Voilà. Donc vous voyez, c'est un moment culturel. En fait, de nouveau, hein, ça coûte pas très cher. On va articuler les mots entre eux. Donc c'est surtout articuler les problèmes entre eux. Dans notre monde-là, hein, qui est un peu dans l'efficacité, l'efficience, on a tendance à plutôt penser en silos. Parce que c'est plus performant d'isoler les problèmes, hein, de les résoudre les uns derrière les autres. Bah, sauf que le problème, là, c'est que très souvent, on va mettre le climat en premier. Enfin, si vous écoutez les émissions de télé, de radio ou sur Internet, le climat vraiment emporte la mise, hein, si on veut, hein. Alors, c'est pas pour dire qu'il n'y a pas de problème climatique, hein, je ne suis pas un négationniste du climat, très clairement. Alors aussi, il y a un autre mot qu'il faut mettre à la poubelle, hein, c'est climato-sceptique. Oui, c'est du fait scientifique établi, donc on est négationniste du climat ou on l'est pas. Donc je suis pas négationniste du climat, il y a un vrai problème pour le climat, il y a un vrai problème de CO2 aussi, hein, mais si on commence par le climat, c'est guérir le symptôme. Et oui, le problème, c'est que c'est comme prendre de l'aspirine quand on a un cancer, quoi. Hein. Ça soulage, donc ça peut aider, hein, mais ça peut aussi endormir, en plus. C'est qu'on voit pas qu'on a un problème. Donc, bah, en fait, il faut prendre un peu de recul, et si je dois vous le dire avec une phrase un peu brutale là aussi, hein, quand je parle de burn-out des écosystèmes, si on le déplie, hein, ça veut dire que notre performance fait une guerre à la vie. Voilà, tout simplement. On est en train de dézinguer le vivant sur Terre. Donc si on veut tout inverser, bah, faut peut-être plutôt commencer par ça, par la biodiversité, par le vivant. C'est presque aussi trivial que ça. C'est que si on dézingue le vivant, eh ben, il faut arrêter de dézinguer le vivant. Et alors, ce qui est incroyable, c'est que quand on commence à penser comme ça, hein, quand on donne la priorité à la biodiversité, quand on donne la priorité au vivant, eh ben, il y a des effets systémiques qui émergent. C'est que, en fait, quand vous commencez par le climat, très souvent, ça aggrave les trois autres problèmes. Vous voyez, la batterie au lithium, par exemple, alors qu'il y a certainement plein de vertus, hein, mais généraliser la batterie au lithium, ça aggrave la pénurie de ressources, ça aggrave l'effondrement de la biodiversité, ça aggrave les pollutions globales. Vous voyez, le projet Emily dans l'Allier, là, par exemple, ben, c'est un projet qu'il ne faut surtout pas faire. Enfin, ça n'a vraiment plus aucun sens. En plus, au moment où on est en train de basculer de la batterie au lithium à la batterie au sodium. Donc même d'un point de vue économique, ça n'a vraiment plus aucun sens. Bon, donc en fait, quand on commence par le climat, très souvent, ça aggrave les trois autres sujets. Si vous commencez par la biodiversité, en général, ça améliore les trois autres sujets. En général, hein, c'est jamais, voilà, il faut nuancer, mais quand même. Par exemple, si on bascule de l'agriculture intensive à l'agroécologie, donc pensez les agrosystèmes comme des écosystèmes avec beaucoup de biodiversité, bah, ce qui se passe, c'est déjà vous avez de la biodiversité dans votre territoire, évidemment, mais quand vous faites ça, bah, vous allez stimuler la microflore, la microfaune des sols, et donc vous allez dépolluer les territoires. Bon, on ne va pas dépolluer les sols pleins de PFAS avec des colonnes chimiques, hein, c'est pas possible, hein, y a trop de sols à dépolluer. Donc ça peut se faire que par le vivant, ça. Donc c'est évidemment qu'il va falloir soutenir la biodiversité partout dans les territoires, dépolluer l'eau, etc. Quoi. Ben ça passe par la biodiversité, donc par l'agroécologie, parce que c'est des très grandes surfaces qu'on peut faire. Si on fait ça, ben, il y aura aussi beaucoup plus de biomasse dans les sols. Si on met plus de biomasse dans les sols, c'est tout ce carbone qui est dans l'atmosphère, là, tout ce CO2, ben, qui retourne dans le sol. Là, je vous invite à lire un bouquin de Pierre Gilbert qui s'appelle « Nouvelles du géomimétisme ». C'est des centaines de solutions basées sur la biodiversité pour résoudre le problème du climat. Il y en a vraiment, mais plein, hein, et qui sont toutes disponibles. Hein. C'est pas besoin de faire de la recherche et développement. Hein. C'est disponible aujourd'hui, quoi. On peut le faire tout de suite. Donc là, on commence à indirectement résoudre le problème climatique. Enfin, c'est une des façons de faire. Hein. Il y en a d'autres, hein, mais celle-là, faut pas la rater. Et puis le troisième point sur la pénurie de ressources. Oui, en fait, et là, vraiment, faut. Le problème, hein, c'est qu'on a plein de pénuries de ressources. Alors, de bois, d'eau, mais aussi de métaux, de terres rares, de cobalt, tout ce que vous voulez, quoi. Enfin, tout ça, ça commence à venir. Donc on voit bien que c'est une limite, hein, même à nos vies, on va dire, connectées, hein, les uns les autres. Donc comment on fait avec ce mandat? Bah, si vous faites de l'agroécologie et même de l'agroforesterie, c'est-à-dire mettre des arbres au-dessus des cultures. Et donc ça, il faut juste réaliser qu'aujourd'hui, ça nous paraît un petit peu bizarre de mettre des arbres au-dessus d'un champ de blé. En fait, si on réfléchit deux secondes, ce qui est bizarre, c'est le champ de blé sans arbres. C'est juste que nous, depuis des milliers d'années, nous avons copié le modèle agricole du croissant fertile syrien. C'est une erreur. C'est un ratage. On s'est planté. Mais faut, une fois qu'on a compris qu'on a fait une erreur, on change. Vous voyez, on a, enfin, c'est incroyable qu'on a attendu des milliers d'années pour pas corriger ça. C'est qu'en fait, l'Europe, c'est une forêt. Quand Jules César arrive en Gaule, il dit la chevelue. Parce qu'il y a plein d'arbres partout, quoi. Il n'y a que l'Espagne, grosso modo, hein, où il y a moins de forêts. Mais le reste de l'Europe, c'est des forêts. Donc évidemment que la révolution agricole, ça aurait dû être de l'agroforesterie dès le départ. Le Japon, la révolution agricole au Japon, c'est il y a 2500 ans, c'est de l'agroforesterie. Hein. Ils mettent des châtaigniers directement au-dessus des cultures. Hein. Donc nous, en fait, on a pas pris ça. On a copié le croissant fertilicien, qui est une erreur. Donc si maintenant on remet des arbres au-dessus des cultures, on protège les intempéries, on maintient l'hygrométrie, on stimule les symbioses, enfin tout ça, hein, c'est extrêmement positif. Et en plus, on produit beaucoup plus de biomasse par mètre carré. Mais vraiment beaucoup plus. Hein. Donc qu'est-ce qu'on fait de toute cette biomasse? Cette biomasse, d'abord, elle nourrit les écosystèmes. Parce qu'il faut bien que ça tourne, hein, tout ça. Le reliquat, c'est les aliments pour les humains. Et le reliquat du reliquat, c'est de la biomasse qu'on peut utiliser pour faire des biomatériaux biodégradables, compostables, qui remplacent le pétrole et les métaux, et les terres rares. Enfin, si on est sérieux sur l'économie circulaire, la seule économie circulaire qui tient, c'est la bioéconomie circulaire, basée sur du carbone. C'est ça qui est fou, hein, c'est qu'on entend beaucoup l'expression « décarboner l'économie ». Ça, c'est une mauvaise traduction de l'anglais. Decarbonize. Decarbonize, c'est décombustionner l'économie. On aurait dû dire décombustionner l'économie. Arrêter de brûler du carbone. Donc, en fait, si on réfléchit bien, il faut plutôt recarboner l'économie. Oui, enfin, je ne sais pas que vous me suivez toujours. C'est qu'on décombustionne l'économie, donc on arrête de brûler du bois, du charbon, du pétrole, des biocarburants. Tout ça, on réduit massivement parce que ça émet du CO2. Mais par contre, on remplace le pétrole, tous les plastiques, etc., par des matériaux biosourcés, biodégradables, compostables. Il faut que nos objets nourrissent les écosystèmes. Et ça commence à venir. Hein. Un exemple célèbre, c'est Michelin qui veut lancer le pneu comestible. Alors, vous aurez compris que c'est pas par nous, hein, c'est par les bactéries et par les champignons quand même. Hein, mais en fait, c'est un retour aux sources, parce que le premier pneu de Michelin, c'était fait avec de l'EVA. Hein, il était comestible, hein, le premier pneu. Hein, bon, donc il y a plein de choses, hein, avec du lin, avec du chanvre, on peut faire plein de choses, hein, des isolants, on peut faire la plupart de nos plastiques à base de champignons. Et c'est des plastiques biodégradables, compostables, de façon industrielle, mais ils sont compostables. Ce qui est incroyable, c'est qu'aujourd'hui, on produit encore des plastiques dont on sait que ce sera l'amiante de demain. Tout le plastique qu'on produit finira dans notre sang. Il faut quand même le savoir, ça. Donc c'est incroyable qu'aujourd'hui encore, on produise du plastique à base de pétrole fossile. On sait faire du plastique biodégradable, compostable. Comment ça se fait que ce soit encore là? Donc ça, c'est le monde du futur. Donc tout ça, vous voyez, on a commencé par le vivant. Et on a ouvert vraiment les vannes, hein, quand même, hein, sur les imaginaires. Quoi. Donc les mots, le premier point. Le deuxième point, les phrases articulées. Oui, là, j'ai fait une phrase. Je commence par le vivant, je résous le problème du climat. C'est que, c'est pas je d'ailleurs, c'est nous, hein, c'est collectif évidemment. Hein, c'est si on commence par la biodiversité, sujet, verbe, complément, vous voyez, le sujet c'est le vivant, le résultat c'est on résout le climat. Si on commence par le climat, on a des chances de désinguer le vivant encore plus vite. Quoi. C'est un peu ça le problème. Et puis le troisième point, c'est ce monde fluctuant. Alors j'utilise le mot fluctuant qui comme ça peut paraître un peu doux. En fait, fluctuant, hein, ça veut dire variable et imprévisible. Donc en fait, ce mot-là, il est peut-être pareil doux comme ça, mais en fait, il n'est pas du tout doux. Hein. Ça dit vraiment l'écart-type, les signes noirs, les valeurs aberrantes, les valeurs extrêmes, tout ça, hein, tout ce qui peut nous arriver du jour au lendemain. Et donc, une fois qu'on a compris ça, hein, et donc ça, enfin, c'est, faut pas rater ça dans les rapports scientifiques. Hein, c'est ce qui vient en premier. C'est oui, ok, le climat se réchauffe, mais ce qui vient en premier, c'est les valeurs aberrantes. Si vous lisez le GIEC, l'IPBES, l'IUCN, mais aussi l'OCDE, l'OTAN, Davos, tout ça, ça vient en premier. Si on rentre dans un monde qui est plus imprévisible. Donc, faut prendre au sérieux, on va endosser le fait scientifique. Et donc, si c'est ce que disent tous les scientifiques, on va se poser cette question-là. Comment habiter le monde fluctuant? Et j'insiste, parce que cette question, elle est révolutionnaire. Et je pèse mes mots. C'est révolutionnaire. Parce qu'en fait, quand on réfléchit bien, ça fait des décennies qu'on a tout construit sur l'idéologie du monde stable. Donc faut sortir de l'idéologie du monde stable. Donc comment on fait pour habiter le monde fluctuant? Alors ça c'est la partie flippante, cette question-là, parce que ce que je suis en train de vous dire, hein, c'est comme on est dans un bateau, dans la tempête, hein, c'est déjà la tempête, et la tempête va augmenter en intensité et en fréquence. Donc ça c'est la partie flippante, mais par contre ce qui est très rassurant, c'est ce chêne-là. Ce chêne, vous voyez, les arbres, les êtres vivants en général, ils sont là depuis des millions d'années sur Terre, et manifestement, ils arrivent à vivre avec les fluctuations. Donc c'est possible, on peut être terrestre et vivre avec les fluctuations. Plutôt dérailler de cette idéologie du monde stable. Et qu'est-ce qui se passe? quand on déraille, quoi. Qu'est-ce qu'on voit quand on est comme les êtres vivants, qu'on vit avec les fluctuations? Qu'est-ce que ça veut dire? Ben, en fait, ça tient en un mot. Comment habiter le monde fluctuant? Ben, tout simplement, pour habiter le monde fluctuant, il faut être robuste. Voilà, robuste. Alors, c'est quoi un système robuste? Un système robuste, c'est un système qui est stable et viable dans les fluctuations. Alors, j'ai pris l'exemple du chêne parce que c'est l'exemple canonique de la robustesse. C'est, en latin, le chêne, c'est quercus robur. Quercus robur, robur, ça veut dire robuste, hein, c'est ça. Hein. Donc, l'exemple canonique de la robustesse, c'est un arbre, le chêne. Parce que si vous regardez bien un chêne, bah, il est stable dans le vent, hein, alors jusqu'à un certain seuil. Hein, tout le monde a Jean de la Fontaine en tête, hein, mais le chêne, il est robuste, hein, comme le roseau. Hein, c'est juste que voilà, c'est d'autres échelles de temps, mais il est robuste aussi. Donc, il est stable dans le vent, mais il est aussi viable. C'est-à-dire qu'il est capable de résister à des sécheresses, à des gelées. Enfin, imaginez, hein, si vous étiez un chêne. La vie, quand même, hein, c'est compliqué. Hein. Mais en été, vous tapez la canicule, et puis 6 mois plus tard, c'est le gel. Quoi, hein. Donc oui, l'espace de viabilité, il est quand même très très grand. Donc voilà, les êtres vivants sont plutôt robustes, parce qu'ils vivent dans les fluctuations, depuis des millions d'années. Et à vrai dire, quand on réfléchit bien, l'évolution darwinienne, la sélection darwinienne, bah, c'est plutôt la sélection des robustes. Les êtres vivants qui ne sont pas robustes ne sont plus là pour en parler. Oui, tout simplement. Ils sont trop fragiles, hein, donc à la première fluctuation, ils dégagent. Quoi. Alors, comment font-ils? Parce que ça, en fait, c'est juste un mot. C'est pas, là, j'ai pas beaucoup avancé. Hein. Dans le monde fluctuant, il faut être robuste, par définition. Ouais, c'est ce qu'on met en face. Si vous êtes sur ce bateau dans la tempête, je peux vous garantir que vous espérez que le bateau est robuste. Et s'il n'est pas assez robuste, vous allez l'enrobuster. Ça, c'est sûr. Hein. Alors, ce qui est plus intéressant, c'est de voir comment font les êtres vivants pour être robustes. Et là, c'est génial parce qu'on a, accès, on peut déplier, on peut aller chercher, disséquer le vivant et trouver les recettes de la robustesse du vivant. Et donc, ce qu'on voit, bah, c'est dans le titre, hein, les êtres vivants sont robustes parce qu'ils ne sont pas performants, au premier ordre. C'est qu'il n'y a pas zéro performance chez les êtres vivants, il y a des moments de performance chez les êtres vivants. Alors c'est là où il y a un petit voilà, faut faire un petit effort culturel, intellectuel pour se déprogrammer de tout ce qu'on nous a montré ou tout ce que vous avez vu dans des documentaires animaliers pendant des années où on vous a plutôt raconté la performance du vivant. Vous voyez l'exemple que je prends tout le temps, hein, c'est la lionne qui chasse la gazelle. Le guépard qui court à 110 km/h. Vous voyez, tout ça c'est des discours, on va plutôt mettre en avant des moments de performance dans le vivant. Mais imaginez si vous étiez un réalisateur documentaire dans la savane et vous faites votre documentaire sur les lions. Bah, vous voyez bien que le lion, il dort entre 16 et 20 heures tous les jours. Vous attendez, en fait, c'est très ennuyeux, quoi. Vous êtes là, mais il ne va pas se réveiller, ce lion, quoi. C'est ça qui se passe, en fait. Et il y a un moment, il y a une minute où il court super vite. Et là, voilà, vous filmez. Et qu'est-ce que vous allez présenter ensuite à tout le monde? C'est 7 minutes de course. Et bien pourquoi vous n'avez pas montré 16 heures de sommeil? Oui, c'est ça le biais en fait. Ça dit énormément de notre obsession pour la performance, ça ne dit rien du vivant. Le cœur humain, on peut présenter ça comme une pompe performante qui envoie du sang à haute pression. Sauf que ce sang, il va aller dans l'artère hein, qui vient juste après, qui s'appelle la crosse aortique. La crosse aortique, ça veut dire que c'est un coude. Donc envoyer du sang à haute pression dans un coude, bah c'est de la mauvaise plomberie. Mais c'est pas, non, ça c'est pas performant. Ouais, à la limite, les cœurs de poisson où le sang va dans une artère toute droite vers les branchies, là c'est plus performant à la limite. Hein. Mais nous, on se le trimballe tous, ça. Oui, tous et toutes. Hein. Ça c'est pas très performant. Bon, c'est robuste, ça tient le choc. Hein. Voilà, bon, c'est pas génial, mais allez, good enough, quoi. Hein. Ah, c'est bon, voilà, ça passe, quoi. Et donc, c'est ça en fait qui est un peu joyeux dans ce renouveau biologique là, c'est que maintenant qu'on a des approches un peu plus holistiques, intégratives, systémiques, quand on dissèque un réseau métabolique en entier, quand on dissèque un réseau physiologique en entier, un réseau de neurones en entier, qu'est-ce qu'on trouve? En premier, inefficacité, hétérogénéité, incertitude, lenteur, redondance, incohérence, inachèvement, erreur, imprécision. C'est ça qu'on voit en premier. Et en fait, c'est une évidence. Une fois qu'on l'a vu, on ne fait pas machine arrière. Oui, si je reprends mon chêne, le chêne, regardez le nombre de feuilles qu'il y a sur un chêne. C'est très redondant, un chêne. Oui, le chêne optimisé, c'est une tige, une feuille. Alors là, on ne peut pas faire plus performant, efficace, efficient. C'est un panneau solaire, hein, grosso modo. Sauf que c'est très fragile. Parce que voilà, la feuille tombe, l'arbre, il meurt, hein, évidemment. Hein. Donc, mais tout est comme ça. Je donne trop d'exemples, mais la performance, le rendement énergétique de la photosynthèse, 1%. 1%. Les plantes gâchent 99% de l'énergie solaire. Un panneau solaire, nous, c'est 20-30%. Ils sont noirs, les panneaux solaires. Les plantes, elles sont vertes. Elles n'ont pas la bonne couleur. Enfin, vous voyez, tout est comme ça, en fait. C'est vraiment incroyable. Hein. C'est, une fois qu'on l'a vu, après, on le voit partout. Hein. Alors, ça, c'est, voilà, c'est ce que nous disent les atomiers. Alors, je vais quand même vous donner mon exemple que j'utilise tout le temps, mais qui est bien pratique parce qu'il permet de s'approprier ce compromis entre performance et robustesse. C'est l'histoire de la température corporelle. Donc, vous savez qu'on est à 37 degrés. Température de croisière, donc ça c'est tout va bien, hein, 37 degrés, sauf que quand on mesure l'activité des enzymes de votre système immunitaire, ce qu'on va trouver c'est qu'à 37 degrés, alors ça tourne, hein, mais c'est pas extraordinaire. Vous voyez, et d'ailleurs vous le savez bien parce qu'à 37 degrés tout rentre, les bactéries, les virus, tout rentre, hein, voilà, c'est open bar quoi, hein, à 37 degrés. Donc vous avez un système immunitaire qui n'est pas optimal, en fait il est sous-optimal. À 40 degrés, alors là, vous boostez la performance de vos enzymes. C'est vraiment c'est la catalyse thermique. Hein, voilà, vous montez la performance de vos enzymes. Et là, à 40 degrés, alors là, vous avez vraiment un autre système immunitaire. Là, il est très performant. Et là, vous allez pouvoir décaniller le pathogène de passage sans trop de problème. Alors, ça peut être la fièvre, hein, ça peut être une inflammation, hein, ça peut être aussi plus local, mais c'est toujours pareil, hein, ça en augmente la température. Et donc, en fait, là, vous avez dans votre corps le compromis entre performance et robustesse. C'est-à-dire que vous voyez bien que dans votre vie, vous allez passer l'essentiel de votre vie à 37 degrés, qui est le mode robuste. Vous en avez gardé sous le capot. Voilà. Et puis, vous allez passer quelques jours dans votre vie à 40 degrés. Mais c'est seulement quelques jours. Hein. Je vous invite à compter hein, le nombre de jours. 40 degrés, donc ça, c'est quelques jours performants, donc fragiles. Et j'insiste sur le « donc ». Parce qu'à 40 degrés, faut pas se prendre une surinfection. Parce que là, vous n'avez plus beaucoup de marge de manœuvre. Là, votre système immunitaire, il est au taquet, quoi. Il n'y a plus beaucoup de marge. Donc, vous allez à l'hôpital, en général. Et c'est 3 jours, hein, maximum, hein, en continu, à 40 degrés. Après, on meurt. Hein, donc, il faut revenir à 37 degrés. Hein. Donc, vous voyez comment se trouve cet équilibre-là. Et donc, vous voyez bien que ce n'est pas 50-50. Hein. C'est la robustesse d'abord, hein, évidemment. Parce que les fluctuations, ça nous tombe dessus, quoi. Enfin, nous, les vivants. Hein, donc, il faut bien vivre avec les fluctuations. Donc, on est robuste. Donc, on garde des marges de manœuvre. Pour garder des marges de manœuvre, eh bien, il faut être moins efficace, moins efficient. Voilà. Et donc, alors, c'est un moment, c'est une incarnation, si vous voulez, du vivant. C'est une loi qu'on observe chez le vivant. Et donc, c'est évidemment très tentant de l'appliquer à la société. Nous qui sommes des drogués de la performance, addicts à la performance. Alors, quand je dis ça, évidemment, c'est très dangereux parce qu'un biologiste qui organise la société, ça a fait des dégâts dans le passé. Hein. L'eugénisme, le darwinisme social, oui, c'est quand même assez toxique. Hein. Donc les biologistes, il faut faire attention. Parce que des fois, voilà, les humains, nous, on a des super pouvoirs. Hein. On sait domestiquer le feu, enfin plus ou moins. On a l'écriture, les jeux de pouvoir, la société complexe. Donc est-ce qu'on peut appliquer ce principe du vivant à la société? Alors, ma réponse, hein, oui, sans aucune hésitation. Ouais, je ne vais vraiment pas hésiter à le faire. Pourquoi je n'hésite pas à le faire? Tout simplement parce que ce compromis performance-robustesse, ce n'est pas une exclusivité du vivant, c'est une loi universelle. C'est aussi universel que la loi de la gravité. C'est que tout le monde connaît la loi de la gravité. Si je prenais ce micro et je le lâchais, je ne vais pas le faire, hein, je ne fais pas du rap, mais si je lâchais ce micro, tout le monde saurait que la gravité, le micro va tomber. C'est aussi universel que ça. Voilà, on devrait tous savoir ce compromis performance-robustesse. Sauf qu'on s'est tellement fait endoctriner par l'idée d'une performance positive qu'on a oublié de regarder la contrepartie robuste, si vous voulez. Alors, je vais vous donner un exemple. Si, par exemple, j'étais un ingénieur qui fait des avions, oui, un avion, alors nous, on va dire, l'avion, c'est l'exemple de l'objet performant. L'avion qui vole, tout ça. Alors qu'en fait, non, un ingénieur vous dira, non. Enfin, un ingénieur qui connaît bien son travail, il va vous dire, non, l'avion n'est pas performant. Il est robuste avant d'être performant, évidemment. Parce qu'un avion, ça va dans les turbulences, dans le monde fluctuant. Donc, dans l'avion, on ne fait jamais voler un avion à 100% de ses capacités. On fait voler un avion de ligne à 50% de ses capacités. Parce que s'il était à 100%, la moindre turbulence, il se cracherait. Et puis, dans l'avion, on va mettre 3 systèmes autopilotes, 3 technologies différentes sur 3 circuits électriques différents. Donc, c'est des redondances, c'est de l'hétérogénéité, c'est les mêmes principes. En fait, quand on voit le monde fluctuant, on met la robustesse avant la performance. On sait faire. Donc, il n'y a pas de problème. Je vous prends un autre exemple. Si je vous parlais des langages, je vous dirais la même chose. Les langages, ils sont robustes parce qu'ils ne sont pas performants. C'est pareil. C'est que si je parlais parfaitement, il n'y aurait plus d'incompréhension, donc il n'y aurait plus de dialogue, donc il n'y aurait plus de langage. Oui, le fait qu'on se parle encore, c'est qu'on ne se comprend pas, en fait. C'est l'imperfection du langage qui permet sa robustesse. Oui, c'est ça qui est... Et donc, si vous allez dans le dictionnaire, bah, vous allez trouver des synonymes, bah, c'est des redondances. Vous allez trouver de la polysémie. Chaque mot a à peu près 5 sens différents dans le dictionnaire français. Il y a des incohérences, des faux amis. C'est la même chose. Darwin, hein, d'ailleurs, il fait beaucoup de parallèles entre le langage et le vivant. Hein, parce qu'en effet, c'est l'évolution du langage, ça ressemble beaucoup à l'évolution du vivant. C'est à peu près les mêmes principes. Donc, j'ai vraiment aucun problème à appliquer ce compromis performance-robustesse à la société. Ne pas l'appliquer, ce serait rester dans l'idéologie du monde de l'ultra-performance fertile, quoi. Voilà, pour le dire rapidement. Alors, bah, du coup, allons-y. En fait, la bonne nouvelle de ce qui nous arrive, c'est que nous ne sommes pas en crise sociale, nous ne sommes pas en crise écologique, nous ne sommes pas en crise économique. Nous sommes en crise culturelle. Donc la bonne nouvelle de ça, c'est qu'une crise culturelle, ça ne coûte rien. C'est pas un problème financier. Par contre, le blocage, il est mental. C'est une crise culturelle, c'est changer de culture. Hein. Donc changer de culture, c'est très compliqué. Oui, juste pour vous illustrer, hein, passer de la voiture thermique à la voiture électrique, ça c'est un changement technique. C'est pas un changement culturel. Passer de la voiture individuelle à la voiture partagée, c'est un changement culturel. Plus compliqué, alors que ça va vous coûter moins cher. Vous voyez le truc, hein. Mais c'est là où il y a un souci, quoi. C'est plus compliqué. Alors, c'est quoi cette crise culturelle? Ben, je vais prendre un mot qui est bien pratique, c'est le mot progrès. Le progrès de l'humanité. Pendant très longtemps, on a un peu réduit le progrès de l'humanité à l'augmentation des performances. Alors, il n'y a pas eu que ça, hein, quand même, hein, mais c'était surtout ça. C'était surtout le compas, le spot était mis sur la performance. On peut même remonter à l'agriculture, hein. Le néolithique même, hein, c'est l'âge de la pierre polie, hein, littéralement, c'est déjà de l'optimisation de la taille de la pierre, hein, c'est de la taille plus performante, hein, et de la pierre plus performante aussi. Mais après, voilà, l'agriculture, la domestication, hein, c'est un grand moment de contrôle sur la nature, hein, et après, on ne s'est pas arrêté, hein, les plantations à la Renaissance, la mécanisation, la grande accélération, donc c'est une course vers toujours plus de performance. Alors encore une fois, hein, à nuancer, il y a eu aussi des moments de robustesse là-dedans, mais grosso modo, ce qui a dominé, c'était plutôt de la course à la performance. Eh bien, ce qui nous arrive aujourd'hui, là, et depuis déjà quelques années, c'est qu'on se rend compte que ce progrès guidé par la performance est contre-productif. Ce n'est plus une flèche, c'est une courbe en cloche. C'est-à-dire que plus on augmente la performance, et plus on baisse la viabilité, l'habitabilité de la Terre. Donc en fait, si on continue sur ce chemin-là, on va juste alimenter le burn-out planétaire et on va rendre la Terre inhabitable. Donc c'est assez clair que le progrès de l'humanité ne sera pas guidé par les gains de performance. Ça, c'est physiquement impossible. Si on continue à augmenter les performances, on continue à dézinguer le vivant, dont les humains. Donc ce n'est pas un progrès de l'humanité. Donc comment on peut imaginer ce progrès? Comment on peut se le réapproprier? Comment on fait la bascule culturelle? Ben, c'est tout simple, il faut changer d'axe. Donc dans un monde qui devient de plus en plus fluctuant, il faudra être de plus en plus robuste. Par définition, dans un monde plus robuste, pour être plus robuste, il faudra faire passer la performance au second plan. Et vous voyez, l'équation, elle est très simple, hein, c'est trois mots. Le monde fluctuant appelle la robustesse appelle à faire passer la performance au second plan. On n'éradique pas la performance, hein, on a toujours besoin d'un pompier très performant dans l'incendie. Hein. Mais c'est 20 minutes. Toujours pareil, hein. C'est un petit moment de performance dans des grandes périodes de robustesse. Hein. Le pompier aussi dort, hein, par exemple. Ouais, ça, c'est de la robustesse. C'est un peu ça qu'on peut appliquer à la société. Oui, mais oui, le changement culturel, hein, c'est qu'aujourd'hui, la performance, on pense que c'est la solution à nos problèmes. Il va falloir penser la performance comme un mal nécessairement transitoire. Un mal nécessairement transitoire. Vous voyez le changement culturel que c'est? C'est complètement... c'est l'inverse, hein, quasiment. Hein. Enfin, juste quand même pour dire le délire, hein, quand même, c'est qu'aujourd'hui, hein, dans le monde de la performance, on est dans un burn-out et on pense qu'il faut augmenter les performances. Vous voyez le truc, hein, c'est comme si vous rencontrez quelqu'un qui est en burn-out et vous lui disiez « Allez, fais un effort ». Oui, c'est délirant, hein, c'est vraiment pathologiquement délirant. Bon, donc voilà, donc on bascule. Alors ça, c'est là jusqu'à cette diapo-là, si vous voulez, ça c'est de la certitude scientifique. Là, je ne fais qu'endosser le fait scientifique. Le monde devient plus fluctuant, donc il faut être plus robuste. Pour être plus robuste, il faut baisser en performance. Mais vous aurez bien compris que le niveau d'incertitude, ben, il commence à partir de là, parce que là, on hérite d'un commun négatif, qui est cette culture de la performance en roue libre depuis des décennies. Comment on fait pour changer de culture? alors qu'on a encore des investisseurs qui vont demander des retours sur investissement, donc ça c'est de la performance, des clients qui veulent des objets pas chers tout de suite, c'est de la performance. On a Sébastien Lecornu, la première chose qu'il dit c'est l'état efficace, la fameuse incontinence de la performance, c'est que le mot vient tout de suite, c'est incroyable, c'est vraiment, c'est de, tout de suite la solution qui vient quoi. Alors bon, il a certainement plein de qualités hein, Sébastien Lecornu, mais là pour moi c'est un ratage, hein. Enfin, il n'a pas compris le monde dans lequel on était rentré. Donc comment on fait quand dans ce contexte qui est encore drogué à la performance, comment on fait pour basculer de la performance à la robustesse? Alors, les êtres vivants sont décidément très inspirants. Comme je dis souvent, comme les biologistes disent souvent, si vous voulez habiter le monde, observez-le. Ben, les êtres vivants nous donnent plein de leçons. Alors déjà, les êtres vivants nous incarnent le compromis performance-robustesse, mais ils nous donnent aussi des idées pour transformer, pour muter, pour changer. Et l'exemple bien pratique, c'est celui des nuées d'oiseaux, que j'utilise très souvent parce qu'il est, il est vraiment cristallin pour moi. Donc les nuées d'oiseaux, hein, les nuées des tourneaux par exemple, donc c'est un système qui change, qui se transforme, qui tourne à droite, qui tourne à gauche. Et oui, il n'y a pas de casse en plus, hein, les oiseaux ne tombent pas, hein, il n'y a pas de collision, donc c'est de la transformation non violente en plus. Donc c'est quand même assez incroyable. Donc comment on fait pour se métamorphoser sans faire de casse? Bah, si on suit les oiseaux, là, c'est très simple. Ce sont toujours les oiseaux à la périphérie du groupe qui guident le groupe. Oui, c'est, en fait, c'est ceux qui ont le plus de marge de manœuvre, hein, parce qu'ils sont au bord, et c'est les premiers à être exposés aux fluctuations du monde. C'est les premiers à voir le prédateur, les premiers à voir l'autre nuée d'oiseaux. Donc, ils vont se synchroniser en périphérie, et ils vont contaminer le cœur du système. Donc ça, c'est très bien documenté. Il y a des tonnes de modélisations informatiques pour le démontrer. Ça, maintenant, c'est très, très bien étudié. Et donc, c'est vrai pour une nuée d'oiseaux, c'est vrai pour un banc de poissons, c'est vrai pour les systèmes sociobiologiques, et c'est vrai pour énormément de systèmes sociaux humains. Donc les révolutions françaises, la chute des empires, c'est très souvent la marge qui démarre. Hein. C'est la fameuse citation de Jean-Luc Godard, c'est la marge qui tient la page. C'est la marge qui tient la page. Alors c'est là que ça se passe. Donc si vous voulez voir le monde basculer de la performance à la robustesse, moi je vous invite à fermer les chaînes d'infos continues. Oui. Ce que vous voyez sur les chaînes d'infos continues, c'est le monde de l'ultra-performance qui s'effondre. Et c'est spectaculaire. Et c'est pour ça que c'est sur les chaînes d'infos continues. Parce qu'en fait, c'est ce fameux proverbe africain, hein, un arbre qui tombe fait plus de bruit qu'une forêt qui pousse. Ce que vous voyez sur les chaînes d'infos continues, c'est les arbres qui tombent. Et c'est vraiment vertigineux. Enfin, là, je n'ai pas besoin de vous faire la liste, mais si vous regardez Poutine, Trump, Netanyahou, Musk, Zuckerberg, c'est que des arbres qui tombent, en fait, qui sont très fragiles. Enfin, ils ont encore plein de pouvoir, plein d'argent, hein, mais leur base est en train de s'effriter. Vous voyez, Trump qui attaque l'Iran, ben, ça ne marche plus. Poutine, pareil, enfin, ça marche plus avec l'Ukraine, sa base est en train de s'effriter, vous voyez, c'est en train de s'effondrer, quoi. Donc, ça vaut pas le coup de passer trop de temps là-dessus, vous voyez, faut plutôt voir ça, moi, je regarde ça plus avec satire, c'est-à-dire, c'est comme quand on regarde des films aujourd'hui des années 60 où on voit des gens fumer dans les avions. Vous vous dites, mais c'est pas possible qu'ils faisaient ça à l'époque. Eh ben si, ben, c'est un peu pareil là. Nous, ce qui nous arrive là, on a des gangsters hein, qui sont à la tête de certains États. Ben oui, c'est quand même incroyable, mais ça existe aujourd'hui. Mais ça, c'est la fin d'un monde. Hein. D'ailleurs, ils se ressemblent tous. Hein. Enfin bon, bref, il y a plein de raisons qu'on peut penser que c'en est vraiment un moment cristallin. Hein. Mais ça va pas nous avancer beaucoup. Hein. Faut plutôt documenter pour les historiens. Quoi. Dire, oui, on a passé ce moment absolument incroyable. Voilà. Mais ce qui est plus intéressant, c'est de voir la marge. Alors, pendant très longtemps, la marge, c'était plutôt les barges, si vous voulez. Les bargeaux, quoi. C'est-à-dire que vraiment, trop loin, vous voyez, trop barré, quoi. Alors, ce qui a changé, notamment depuis... Alors, il faudrait faire un travail universitaire là-dessus, hein, quand même. Mais pour moi, c'est 2008, l'année du tournant. 2008, hein, donc c'est la crise financière. Et c'est aussi, comme le dit Jean-Marc Jancovici, l'année où on a passé le pic de pétrole conventionnel à l'échelle mondiale. Donc, depuis 2008, en fait, ben ça tape. On n'y arrive plus, quoi. C'est plus du tout le même mécanisme. Hein. Enfin, juste sur l'énergie, je vais faire mon Jancovici juste pour une minute, mais il faut quand même réaliser que depuis les années 50, on a augmenté la consommation et la production d'énergie de 100% tous les 10 ans.

parce que ça fluctue et donc il faut bien développer sa robustesse. Alors ça ressemble à quoi? Ben voilà, quelques exemples. C'est notamment la bascule de l'agriculture intensive à l'agroécologie. Oui, alors il faut regarder les chiffres hein, quand même, parce que là on est un peu dans l'idée du backlash écologique. Hein, il y a la loi du plomb, mais le truc c'est qu'en fait ce backlash écologique n'existe pas en fait. Quand on, enfin, il existe dans l'élite, mais si vous demandez aux citoyens s'ils tolèrent d'avoir un champ à côté avec plein de pesticides, aujourd'hui c'est intolérable. Il y a 30 ans, c'était tolérable. Ben, ça veut dire que le backlash écologique, il n'existe pas en fait. Les citoyens ne veulent pas, ils veulent accélérer sur la transition écologique. Et ça, c'est sondage après sondage. Alors c'est des sondages, hein, mais sondage après sondage, ça augmente. Et pas qu'en France, dans le monde entier. Il y a un article dans Nature, il y a quelques mois, qui le dit. Donc c'est un mouvement mondial, ça, hein, et, évidemment. Parce que, bah oui, on se prend des canicules, etc. Enfin, voilà, on sent bien qu'il y a un problème. Donc l'agroécologie, ça augmente. Et donc si vous regardez bien, ouais, en Europe, hein, chaque année, ça augmente depuis 20 ans, les surfaces agricoles en agroécologie. Chaque année, ça augmente. Parce que quand on est un petit paysan et qu'on démarre, on ne peut plus démarrer en agriculture intensive. C'est trop cher. Même juste pour une raison purement économique. C'est pas possible. Et les paysans qui s'en sortent le mieux en agroécologie, en général, c'est des paysans qui font vraiment de la robustesse 5 étoiles. Hein. C'est-à-dire qu'ils font pas seulement un mélange variétal de blé au lieu de faire de la mono-variété de blé, ce qui est déjà beaucoup plus robuste, hein, parce que c'est plus résistant aux pathogènes, plus résistant aux sécheresses. Mais ils font aussi du pain, donc ils transforment, paysans boulangers. Ils font de l'agrotourisme, ils font d'autres produits. Mais ça, ça veut dire qu'ils sont dans des coalitions beaucoup plus larges. Donc c'est plus juste un paysan dans sa ferme, c'est une coalition avec tout un. Ouais, et donc ça c'est hyper robuste. Et ceux-là, en fait, ils s'en sortent plutôt mieux. Quoi. Ouais. Donc ça c'est des exemples. Alors c'est petit hein, encore, hein, évidemment, hein, mais chaque année ça augmente, pas le choix. Et d'ailleurs cette année là, avec la guerre au Moyen-Orient, vous avez vu, hein, y a pas mal d'agriculteurs qui n'ont pas semé parce que les engrais azotés étaient trop chers. Donc ça va cranter hein, aussi. Hein. Enfin c'est dommage qu'il faille le passer comme ça. C'est le rôle du ministère de l'Agriculture, ça devrait être au contraire d'accompagner ça en amont. Pour qu'ils aient pas à s'arrêter de semer, mais qu'ils soient déjà prêts avec l'agroécologie. Bon, ça c'est pour l'agriculture. L'économie. Alors l'économie là, c'est encore plus, enfin c'est presque du même niveau de révolution. On bascule de l'économie de la production à l'économie de la fonctionnalité et de la coopération. Et ça se passe sous nos yeux. C'est qu'en fait, faut juste réaliser. Si vous êtes dans une niche écologique, hein, dans le monde stable, abondant en ressources, où il y a du pétrole pas cher tout le temps, eh ben vous pouvez faire de l'économie de la production. Vous pouvez même faire une économie de la surproduction. Et faire de l'obsolescence programmée. Hein. Ça, il n'y a aucun problème, parce que vous avez plein de ressources, donc vous pouvez y aller. Quoi. Tant qu'il n'y a pas d'externalité négative, vous pouvez y aller. Bon, bah, ce qui change, là, c'est que non seulement il y a de moins en moins de ressources, il y a des trous dans la raquette, il y a des trous logistiques, et en plus, les ressources commencent à se raréfier. Quoi. Donc, bah, on bascule de l'économie de la production à l'économie de la fonctionnalité et de la coopération. Donc, ça veut dire, c'est quoi ce truc-là? Et ben, c'est dans cette économie-là, on fait moins de biens, moins d'objets, mais c'est des objets haut de gamme, très robustes, hein, voilà, qui sont réparables, adaptables, évoluables, qui sont moins chers. Pourquoi ils sont moins chers? Parce qu'ils sont partageables. C'est le fameux exemple de la perceuse, hein, c'est mon exemple favori. Donc selon l'ADEME, hein, une perceuse, on l'utilise 12 minutes en moyenne dans toute sa vie de perceuse. Donc autant dire que bon, on peut partager, hein, ça ne doit pas être très compliqué de la mettre dans un petit boîtier, dans un quartier ou en bas de son immeuble, hein, voilà, c'est pas très compliqué. Bah, ça existe maintenant. C'est entreprise de l'ESS, les biens communs, Yann Lemoine, dans les plus grandes villes de France. Maintenant, vous allez dans un supermarché, il y a des casiers avec des biens partagés. La voiture partagée, les trottinettes partagées. C'est le monde de la tech. Bibliothèque, médiathèque, ludothèque, objetech. C'est tout ça. Et ça, ça vient très fort. Et en fait, c'est incroyable. Je peux juste vous donner un petit exemple un peu économique. Parce que alors là, c'est Decathlon en Belgique. Ils ont tenté pendant 3 ans de faire de l'économie de la fonctionnalité. Donc des objets, vous voyez, de sport, mais qui sont partageables. Le bilan est très simple. Hein. C'est 3 fois moins cher pour les clients. Le résultat économique de Decathlon est multiplié par 6. L'empreinte carbone est divisée entre 15 et 30. Donc il n'y a pas de question. C'est le modèle économique du futur. Dans un monde fluctuant, c'est ça qu'on fait. Donc là, voilà, bah, y a certaines boîtes qui commencent à développer ça. Et donc, vous voyez, quand je prends l'exemple de Decathlon, c'est pas parce que j'ai des actions chez Decathlon, mais c'est juste pour vous dire que c'est plus les marges. Maintenant, c'est des grosses boîtes qui s'y mettent. Hein. Si je reprends Michelin, maintenant, ils vendent des pneus au kilomètre. Bah, ça, c'est aussi de l'économie de la fonctionnalité. Quoi. Alors, c'est pas encore de la coopération, mais ça vient. On va y venir. Bon, j'insiste pas trop, mais vraiment, ça vaut le coup d'explorer. Hein. Il y a vraiment énormément de modèles économiques qui se développent là-dessus. Et puis, évidemment, c'est les approches participatives, les conventions citoyennes, tout ça. Donc, ça se développe aussi beaucoup. Alors, en France, en plus, on a eu un bel exemple, hein, Convention nationale pour le climat, qui a produit des belles propositions, très ambitieuses, hein, plus ambitieuses que ce qu'auraient fait les députés, plus légitimes que ce qu'auraient fait des experts. Donc c'est typiquement de la non-performance. Hein. On prend des citoyens qui sont pas

0: Formé aléatoirement dedans, il y a des négationnistes du climat, hein. Enfin, il faut quand même imaginer le truc, hein. Et ben ça produit quelque chose qui est plus transformateur. Bon, sauf que évidemment, le cœur du pouvoir coincé dans la performance ne prend pas, évidemment. Mais c'est ça qui est génial, c'est que c'est inéluctable. La bascule vers la robustesse, c'était que le jour où on a fermé la Convention des citoyens pour le climat, et ben on en a ouvert plein dans les territoires. Évidemment. Parce que c'est impossible d'aller contre ça. Et donc, des conventions des citoyens pour le climat, il y en a partout dans les territoires. Les conventions des entreprises pour le climat, ça marche super bien. Hein, des entreprises qui revoient leur feuille de route, qui revoient leur culture, etc. Donc ça se développe très fort. Je vais vous donner mes petits exemples territoriaux quand même pour l'illustrer, ce bascule de la performance à la robustesse. Ça, c'est Saint-Martin-d'Auxigny, petit village vers Bourges. Où, ben voilà, ça c'est une image classique de la France après le remembrement, où on a canalisé les rivières, augmenté les surfaces agricoles, donc stratégie de performance, hein, toujours pareil, hein, augmentation des rendements, et de contrôle là aussi, hein, on pense que quand on canalise une rivière, on va la contrôler. C'est vraiment psychologique. Alors, qu'est-ce qui se passe? C'est quoi, pourquoi je dis que c'est un commun négatif? Parce que quand vous canalisez une rivière, et ça, Baptiste Morisot le dirait mieux que moi, hein, quand vous canalisez une rivière, ben cette rivière n'est plus capable d'explorer son lit latéral. Donc cette rivière, elle va explorer son lit vertical. Et donc une rivière canalisée, c'est une rivière qui disparaît. C'est un canyon, en fait. Elle est en train de partir sous terre. Et donc elle n'irrigue plus les sols. Donc en plus, on fait de la sécheresse. Et avant ça, avant qu'elle ait disparu, on a surtout créé une autoroute à eau. Et donc quand il pleut beaucoup... Eh ben, cette eau va aller très très vite dans la ville voisine et faire des gros dégâts. Et justement, quand on rentre dans un monde fluctuant, ben, c'est vraiment la dernière chose qu'on veut, c'est d'avoir des rivières canalisées, quoi. Donc qu'est-ce que font les citoyens? Vous voyez, à Saint-Martin-d'Auxigny, donc là c'était l'ancienne rivière, là. Ben, en fait ils ont retracé une rivière, ils ont reméandré la rivière. Donc ça se fait de plus en plus, hein, de reméandrer les rivières. Donc cette rivière là, ben, qui, vous voyez, qui prend plus de place, qui est plus lente, qui est plus erratique, ben, quand il pleut beaucoup, elle déborde dans la parcelle, elle n'inonde plus la ville. Donc on a désoptimisé le paysage pour augmenter la robustesse territoriale. Oui, mais oui, ça existe. Je ne suis pas un chercheur dans un labo qui vous dit ce qu'il faut faire. Ça se fait en ce moment. On n'a pas attendu. Voilà. Donc ça, et en plus, on en parle au Journal de France 2 en prime time, à 20h. Oui, donc les marges sont en train de contaminer le cœur. Enfin, je vous invite à regarder les journaux télévisés d'il y a 20 ans. On n'aurait jamais parlé d'un truc pareil. Hein. Oui, c'est vraiment, on est en train de changer de monde. Alors, je vais vous donner un autre exemple que j'adore. Celui-là, c'est Arnaud Créteau. Arnaud, c'est un ingénieur énergéticien qui fait une boulangerie solaire avec un four solaire. Et donc, un four solaire, c'est juste des miroirs. Hein. Donc, c'est Lightfire, hein, la boîte qui fait ça. Et ben, ce four solaire, oui, c'est aussi sortir de l'idée que le futur de l'énergie, c'est l'électrification. Là, vous avez un four solaire où il n'y a pas d'électricité. Oui, le futur de l'énergie, c'est le soleil. Ce n'est pas nécessairement l'électricité. Enfin, il y a certainement de l'électricité, mais c'est d'abord le soleil. Et donc là, bah, ici, là, vous avez des miroirs qui convergent les faisceaux lumineux et ça fait un four. Alors, bon, ça, ce n'est pas révolutionnaire. Hein, on savait faire ça depuis très longtemps. La révolution d'Arnaud, c'est qu'il fait une boulangerie. Donc, il doit faire du pain. Enfin, il doit vendre du pain tous les jours avec un four solaire à Rouen. En Normandie, donc où le climat est variable. Voilà. Donc là, on est dans le monde fluctuant 5 étoiles, si vous voulez. Hein. Voilà. On doit vendre du pain tous les jours avec un four solaire à Rouen. Comment fait-il? Alors, c'est très simple. Il utilise du levain naturel qui est moins performant que le levain sélectionné de boulanger. C'est qu'en fait, depuis... Enfin, si je vous dis boulangerie actuelle, quoi... très souvent, on va penser à plutôt au terminal de cuisson où on utilise de la levure sélectionnée qui fait monter la pâte en une heure et demie. Hein. Bah, quand vous faites ça, le gluten n'a pas le temps de se rencontrer. Et donc, vous devez pétrir la pâte pour faire une catalyse mécanique pour que le gluten se rencontre. Vous avez votre pâte, bah après vous cuisez votre pain la nuit, hein, parce que maintenant on fait ça le matin, très tôt, et puis vous vendez une baguette qui sera rassie au bout de 24 heures. Parce que la pâte a monté trop vite. Donc maintenant, quand vous utilisez du levain naturel, bah, la pâte va mettre 5 heures à monter. Donc bah, vu que ça met 5 heures, le gluten a tout le temps de se rencontrer, il n'y a pas besoin de pétrir la pâte. Et les boulangers, avant, ne pétrissaient pas leur pâte. Les boulangers pétrissent leur pâte depuis qu'ils sont coincés par du levain de boulanger trop performant. Ça a 150 ans. C'est pas du tout une tradition millénaire. Hein. C'est un produit de la révolution industrielle. Et puis, ce pain qui met, cette pâte-là, qui met 5 heures à monter, quand on la cuit, eh ben, ça fait du pain qui se conserve pendant 7 jours. Sans problème. Moi, j'ai mangé son pain après 5 jours. J'ai pas tenté 7 jours, mais 5 jours, on pouvait croire qu'il était cuit la veille. Hein. Il n'y a aucun problème. Donc, en fait, c'est juste une question culturelle. Moi, c'est pas une question technique, c'est culturel. Il faut questionner nos cultures de la performance. Acquérir la culture de la variabilité. Et alors, ce qui me plaît bien, là aussi, ce que j'aime bien, c'est quand même insister sur le plan économique, parce que souvent, on va nous dire, oui, voilà, les solutions écolo, tout ça. Non, non, c'est très pragmatique. Cette boulangerie solaire, là, il l'a ouvert en 2017, il était rentable dès la première année, et il n'a pas augmenté le prix de son pain depuis 2017, parce qu'il est insensible à l'inflation. Bah, parce qu'il est robuste. Il est même insensible à la crise du pétrole qu'on a eue en 2022, enfin du gaz russe hein, en 2022, quand il y a plein de boulangeries qui ont fermé, quand il y a eu des subventions de l'État pour aider quelques boulangeries. Lui, il a eu zéro subvention. Il est même robuste à la concurrence déloyale. Oui, c'est ça le truc. Ben, ça, c'est vraiment robuste. Un petit dernier exemple, c'est si vous prenez plutôt qu'une boulangerie, une entreprise, une usine qui ferait des, je sais pas moi, des parpaings ou des tuiles, enfin un objet quoi, qui demande de l'énergie. Bah aujourd'hui, cette usine, elle va marcher de janvier à décembre, toute l'année, et à peu près au même rythme. Alors que vous savez bien que l'énergie coûte très cher en janvier, parce qu'il faut chauffer, et en juillet-août, l'énergie, elle est à coût négatif entre midi et deux, parce qu'il y a plein de panneaux solaires. On va vous payer pour utiliser de l'énergie. Bah évidemment que quand on vit avec les saisons, quand on vit avec les fluctuations, et bah on produit des biens énergivores en juillet-août. Et on produit rien en janvier et en décembre. On fait de la formation, on fait du transport, on emballe, on fait d'autres choses, quoi. Mais on fait certainement pas de la production de biens énergivores. Ce qu'il faut questionner, c'est pourquoi encore aujourd'hui, on produit des biens énergivores en janvier, en décembre, quand l'énergie est très chère. Oui, c'est encore de l'idéologie du monde où on était branché sur du pétrole abondant. Oui, c'est ça qu'il faut questionner. C'est ce truc-là. Donc, acquérir la culture de la variabilité. Et puis, un petit dernier point. Donc, j'arrive tranquillement vers ma conclusion. C'est sur la techno. La révolution de la tech. La révolution de l'IA. Du numérique, des drones, des robots. Bah, tout ça, ça arrive déjà depuis quelques décennies, hein, d'ailleurs. Donc ça arrive en parallèle. Comment ça marche, ça? Est-ce que c'est compatible? Au contraire, est-ce que ça va s'opposer? Est-ce qu'il y aura un clash de la techno contre la robustesse? Alors c'est là où il faut prendre de nouveau un peu de recul et se rendre compte que, en fait, on s'est fait un peu, là aussi, endoctriné dans l'idée que le monde de la performance est technophile. Oui. Ça vaut le coup quand même de s'arrêter une seconde là-dessus. Si je vous dis ingénieur de la Silicon Valley, on a l'impression que c'est des fanatiques de la technologie. Alors qu'en fait, si on réfléchit une seconde de plus, le monde de la performance est technophobe. C'est le contraire. C'est que quand on fait des technologies très performantes, elles écrasent les technologies plus anciennes. Vous voyez, le béton dans les années 60, très performant, bah, ça a écrasé des savoir-faire en terre crue, en construction géosourcée, en construction biosourcée. On a perdu énormément de savoir-faire. La technologie performante est technophage. Elle prend la place des autres technologies, elle les écrase. Ça, c'est technophobe. Et en plus, ces technologies très performantes, en général, sont très complexes. Prenez le smartphone, quoi. Voilà. Personne n'est capable ici de réparer son smartphone intégralement. Hein. Enfin, si on remonte jusqu'aux terres rares et aux semi-conducteurs taïwanais, je vous garantis que vous n'êtes pas capable de réparer votre smartphone, quoi. Donc ça, c'est des technologies aliénantes. Ça, c'est technophobe. On est aliéné par des technologies qui sont maintenant des prothèses numériques. Oui, le truc, c'est quand même ça, c'est aliénant. Alors, le monde de la robustesse, vous me voyez venir, hein, le monde de la robustesse, bah, lui, il est technophile, évidemment. Mais c'est ça qu'il faut inverser. C'est qu'en fait, si on fait l'ingénieur dans le monde fluctuant, instable, en pénurie chronique de ressources, l'ingénieur, on va plus lui demander de faire la meilleure technologie. On va demander à ces ingénieurs de développer un plan A, un plan B, un plan C, un plan D. Ce qu'on veut, c'est de la technodiversité. Donc quand on développe une technologie, elle n'écrase pas les autres, elle s'ajoute aux autres. En fait, c'est comme préserver la biodiversité, il faut préserver la technodiversité dans un monde fluctuant. Ouais, toujours pareil, hein, c'est de la diversité. Et en plus, on veut des technologies qui soient réparables, adaptables, évoluables dans le territoire. On peut très bien avoir des super entreprises, des associations, des hyper cafés, tout ce que vous voulez. Enfin, ça peut prendre plein de formes différentes, mais il ne faut pas que ça dépende d'un semi-conducteur taïwanais. C'est trop fragile. Il ne faut pas que ça dépende de terres rares qui sont raffinées en Chine. C'est trop fragile. Enfin, je n'ai pas besoin de vous faire un dessin, hein, c'est assez évident. Donc voilà, vous ne faites pas avoir. Hein, quand on est dans la robustesse, en fait, c'est là qu'on est technophile. Enfin, quand même, il y a plein de choses. Hein, l'association L'Outil en Main, par exemple, hein, qui apprend aux jeunes à acquérir des savoirs manuels d'artisanat. L'artisanat hein, qui remonte depuis 2025, ça c'est une très bonne nouvelle. L'IA, c'est un des effets de l'IA. Y a plein de jeunes qui se disent, mon métier a disparu, maintenant je vais être menuisier, je vais être électricien, je vais être plombier. C'est super. C'est pas que ça, évidemment, mais c'est intéressant de voir qu'il y a aussi ce mouvement de résistance, quoi, à ce qui vient. Ok, allez, j'arrive sur ma conclusion. Donc ici, là, je vous ai déjà présenté ma boucle. Voilà, enfin, c'est pas la mienne d'ailleurs, hein, c'est vraiment celle des systémiciens. Hein. Le piège de la performance, voilà, la crise qui alimente la performance qui alimente la crise, donc avec le problème associé. Donc comment on sort de ça? C'est quoi l'antidote à cette boucle? Bah, c'est une autre boucle, et donc on a bien besoin des deux, hein, c'est pas l'un ou l'autre, hein, faut bien les deux. Hein. Bah, en fait, ça démarre pareil, donc c'est la crise qui appelle le besoin de sécurité, donc ça, bon, tout va bien, c'est un besoin primaire, mais au lieu d'augmenter le contrôle, on va plutôt prendre de la distance avec le contrôle. C'est quand même plutôt le contraire. C'est qu'on va prendre des marges de manœuvre. Des plans A, des plans B, des plans C. Hein. Donc redondance, diversité, hétérogénéité. Quand on augmente les marges de manœuvre, bah, évidemment qu'on nourrit la robustesse. Quand on nourrit la robustesse du territoire, alors là, on commence à régénérer les ressources du territoire. Vous voyez, l'agroécologie, par exemple, on dépollue l'eau, on dépollue les sols, on remet de la biomasse. Ouais. Le sol devient indépendant des engrais azotés, des pesticides, etc. On n'a plus besoin de faire des méga-bassines, par exemple, ouais, parce que l'eau, elle reste dans le sol, grâce à la matière organique qui est dans le sol. Ben là, on régénère les ressources. Quand on régénère les ressources, on régénère des tampons locaux, planétaires. Et donc, on atténue les futures crises. Et donc, encore une fois, on a bien besoin des deux boucles. C'est-à-dire que cette boucle-là, là, ça, c'est ce qu'on pourrait appeler la boucle du stress. Ça, c'est la boucle du pompier. C'est que quand on est, y a une crise, il y a besoin de sécurité, le pompier, ben, il va vraiment contrôler très fortement où il met l'eau. Hein. Il va mettre le maximum d'eau dans une zone très précise. Tout ça, c'est de la performance. Hein. Et le stress, c'est très utile parce que ça permet d'avoir des super pouvoirs et de détecter des signaux faibles. Donc ça, c'est super. Mais ça ne dure pas très longtemps parce qu'on épuise ses ressources. Donc là, c'est la sécurité qui va vers le stress. Si on reste dans cette boucle-là tout le temps, c'est de la sécurité qui devient du sécuritaire, de l'autoritaire. C'est ça qui se passe. Donc évidemment qu'on ne veut pas rentrer là-dedans. Donc en fait, une fois qu'on a fait okay, le moment de performance, ben, on active l'autre boucle. Et là, c'est de la sécurité qui tend vers la sérénité. La sérénité, c'est de la sécurité qui n'a pas besoin du contrôle. C'est ça le truc. Et en fait, moi, j'adorerais que le mot-clé de l'année électorale 2027, ce soit la sérénité. Parce que quand on réfléchit bien, ce que veulent les citoyens, c'est de la sérénité dans un monde fluctuant. On veut être serein avec les fluctuations. La sérénité, c'est de la sécurité qui n'a pas besoin de contrôle. Ben, si je vous donne juste un exemple, si trajet domicile-travail, si vous dépendez à 100% de votre voiture, ben, tous les soirs, vous allez vraiment vérifier que votre voiture fonctionne. Sécurité, contrôle. Très flippant. Si maintenant vous avez une voiture, mais vous avez aussi un voisin qui peut vous amener, des vélos partagés, un réseau de voitures partagées, etc., vous avez plein d'options, ben là vous êtes en sérénité. Vous n'avez plus besoin de vérifier que votre voiture fonctionne tous les soirs. Ouais. C'est tout simple, hein, mais c'est, ben ça on peut le décliner pour à peu près tout. Et puis bon, un petit dernier conseil pour la route, si vous voulez enrobuster votre territoire, votre association, votre famille, votre entreprise, ce que vous voulez, votre organisation, alors le piège performant, c'est de faire venir un expert de la robustesse. J'espère que vous me suivez toujours, parce que évidemment l'expert va vous donner des solutions clés en main tout de suite, voilà. Et donc bah, vous n'allez pas vous les approprier. Le jour où il y a une crise, l'expert, où est-ce qu'il est, voilà. Donc c'est fragile. La version robuste, donc pertinente si vous voulez, pour gagner en robustesse, pour s'enrobuster, bah, c'est plutôt de créer une communauté apprenante de la robustesse. Donc c'est quoi ça? Et ben bah, c'est tout simplement 5-6 personnes dans un groupe qui veulent enrobuster leur projet individuel, bah, plutôt qu'elles le fassent chacune dans leur coin, on le fait ensemble. Et donc on discute de la notion, des angles morts, des opportunités. Donc en fait c'est un groupe de discussion, hein, finalement. C'est de l'apprentissage social finalement. C'est quasiment une convention citoyenne, hein, grosso modo. Et ben quand vous faites ça, vous allez acquérir la compétence dans le territoire. Et le jour où ça fluctue, ben, c'est cette communauté qu'on va aller voir, évidemment, parce que là il y a de la compétence et ça va pouvoir enrobuster le territoire. Alors là aussi très bonne nouvelle, c'est que ces communautés apprenantes commencent à se déployer dans tout le monde francophone. Donc c'est en France, en Belgique, au Québec, il commence à y en avoir un peu partout. Et donc maintenant, ce qui est incroyable, c'est qu'il y a des villes, des villages, quand ils ont une décision à prendre, ils consultent la communauté apprenante de leur robustesse pour savoir si la décision est robuste et au service de leur robustesse du territoire. Rennes Métropole a acté que toute décision devrait être robuste et au service de leur robustesse du territoire. Lyon, le deuxième mandat de Lyon, c'est RCR, renoncement, coopération, robustesse. À Villeurbanne, voisin de Lyon, il y a un adjoint à l'administration robuste. Ben oui, ça commence à percoler. Et ce qui est très chouette, c'est que ça vient vraiment des territoires. Avant, c'était des petits villages, mais là, ça commence à se massifier au niveau des territoires.
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3: Merci d'être à l'écoute de RFI, les 17h à Paris, 15h en temps universel et 18h à Sanaa. Le journal vous est présenté par Charlotte de Rouen. Bonjour Charlotte.
4: Bonjour Caroline, bonjour à tous. Au Yémen, les combats entre les rebelles houthis et les forces pro-gouvernementales ont fait au moins 100 000 déplacés depuis la reprise de la guerre début septembre. Ce sont des révélations qui montrent à quel point la famille Trump est intimement liée à un proche du Kremlin. Un homme d'affaires russe a bien financé les festivités aux Bahamas pour le mariage du fils aîné du président américain. La Pologne a perdu plus de 200 millions de dollars en tentant d'acheter du pétrole vénézuélien avec des crypto-monnaies. On vous raconte toute cette histoire, car Varsovie cherchait à diversifier ses sources d'approvisionnement en pétrole au début de l'invasion russe de l'Ukraine. Le conflit au Moyen-Orient prend une nouvelle tournure avec l'escalade au Yémen. L'Arabie Saoudite promet de riposter fermement aux attaques des rebelles houthis. Dans la matinée, les autorités saoudiennes ont émis plusieurs alertes, dont une pour la ville sainte de la Mecque. Des alertes qui ont été rapidement levées, mais qui témoignent de la menace que font planer sur le royaume les rebelles yéménites alliés de l'Iran. Ces derniers jours, les houthis ont infligé d'importants revers aux forces pro-gouvernementales et à leurs alliés saoudiens, des violences qui poussent des milliers de personnes à fuir les combats au Yémen. Selon le Haut Commissariat des réfugiés, ils ont déjà fait plus de 100 000 déplacés. Jérémy Lange.
5: Oui, et leur nombre progresse très rapidement, s'inquiète l'Agence des Nations Unies pour les réfugiés. Elle parle de civils obligés de quitter leur foyer dans la précipitation pour se mettre à l'abri. L'autre conséquence de cette escalade, c'est qu'elle encourage les traversées vers Djibouti, juste en face du détroit. 2400 réfugiés y sont arrivés par la mer en 4 jours seulement. Mais la situation impacte toute l'Afrique, explique la porte-parole du HCR, Eugene Bune.
6: Si l'insécurité continue dans le détroit de Bab-el-Mandeb, cela pourrait perturber les échanges commerciaux et le passage de l'aide humanitaire vers le Yémen, le Soudan, d'autres pays de la région et même au-delà. En gros, si le détroit est bloqué, ça veut dire que nous devons envoyer l'aide humanitaire via le cap de Bonne-Espérance, ce qui prend 25 à 30 jours supplémentaires.
5: Le défi est donc aussi logistique. Dans un pays, le Yémen, où l'insécurité empêche les Nations Unies et les ONG d'atteindre les déplacés et où l'ONU n'a récolté que 20% des plus de 2 milliards de dollars qu'elle réclame pour venir en aide aux 22 millions de Yéménites dans le besoin. C'est la moitié de la population. Jérémy Lange, Genève, RFI.
4: Et une réunion du Conseil de sécurité de l'ONU doit se tenir ce mardi concernant le détroit de Bab-el-Mandeb. Le Qatar prévient qu'une fermeture du détroit aux mains des rebelles yéménites houthis serait une catastrophe pour l'économie mondiale. Le Pentagone, le département américain de la défense, reconnaît une pénurie de munitions liée à la guerre en Iran. Une information que l'administration de Donald Trump avait refusé de confirmer ces derniers mois. Mais un rapport du ministère américain de la Défense indique donc que l'opération contre l'Iran a révélé des goulots d'étranglement au sein des industries de défense concernant le renouvellement des munitions. Et cette pénurie, eh bien, elle est susceptible d'inquiéter l'Ukraine qui a besoin urgemment de missiles intercepteurs dans sa guerre contre la Russie. C'est un cadeau de mariage embarrassant pour le fils aîné du président américain. Comme l'a révélé le site d'investigation ProPublica, Donald Trump Jr. confirme qu'un homme d'affaires russe proche du Kremlin a bien financé les luxueuses festivités aux Bahamas qui ont suivi son union. Mais le couple Julien Chavanne dément toute corruption.
7: Donald Jr. et Bettina Trump enlacés sur une plage paradisiaque des Bahamas en pleine fête. C'est sur Instagram et sur leurs photos de mariage que le couple a publié un message. Ils assument totalement le gros cadeau fait par Oumar Kremlev en mai dernier. Deux soirées incroyables, se souviennent-ils. 100 000 $ par jour pour la location de l'île, 70 000 $ pour les feux d'artifice. Le généreux Oumar Kremlev n'est pas n'importe qui. Il dirige l'association internationale de boxe, financée par le géant russe gazier Gazprom. Il a été récompensé par Vladimir Poutine de l'ordre de l'amitié et il a voyagé en Chine avec le président russe. Ces révélations montrent à quel point la famille Trump est liée intimement avec un proche du Kremlin et elle jette le doute qu'espère l'homme d'affaires russe en échange alors que Donald Trump veut toujours mettre un terme à la guerre en Ukraine. Le fils Trump et son épouse balaient ces questions. C'est un ami personnel, il n'y a rien de politique ou de suspect, lit-on sur Instagram. Rien de grave, s'est contenté de réagir le président américain.
4: Julien Chavanne. Le Danemark accuse la Russie d'avoir tiré des fusées éclairantes vers un de ses hélicoptères. Une action irresponsable qui vise à semer la discorde, selon la première ministre Mette Frederiksen. L'incident s'est déroulé la nuit dernière en mer Baltique. L'hélicoptère menait, selon elle, une opération de photographie de routine près d'une frégate russe située dans les eaux internationales quand il a été visé. De son côté, l'ambassadeur russe au Danemark dénonce des manœuvres provocatrices de la part de cet hélicoptère. C'est l'un des plus gros scandales financiers qu'a connu la Pologne. Varsovie a perdu près de 230 millions de dollars en tentant d'acheter du pétrole vénézuélien avec des crypto-monnaies. Après l'invasion de l'Ukraine par la Russie, Varsovie cherchait alors à diversifier ses sources d'approvisionnement. Dans une enquête, le Financial Times a révélé comment cette opération a viré au fiasco. Clotilde Lazard.
8: Fin 2023, la Pologne veut profiter d'une courte fenêtre. Les États-Unis viennent d'assouplir leurs sanctions contre le Venezuela pour une durée de 6 mois. Le pétrole y est bon marché, mais reste difficile à acheter. Les compagnies pétrolières vénézuéliennes utilisent alors les crypto-monnaies pour contourner les sanctions américaines, notamment l'USDT indexé sur le dollar. Le groupe énergétique polonais Orlen se lance. Il signe avec une petite société de négoce à Dubaï, nommée Anon, pour acheter 6 millions de barils de pétrole. Orlen verse alors un acompte de 230 millions de dollars. Pour obtenir le pétrole, Anon fait appel à une série d'intermédiaires. Une partie de l'argent est convertie en crypto-monnaie, une autre transite par plusieurs sociétés. 3 super pétroliers polonais arrivent au Venezuela. Ils attendront des mois, mais le pétrole promis n'arrivera jamais. En mars 2024, Orlen finit par rompre le contrat. Les bateaux repartent presque vides. Au total, la perte est estimée à 424 millions de dollars.
4: Clotilde Hazard du service économie de RFI. En RDC, des heurts ont éclaté entre partisans de l'opposition et militants pro-gouvernement dans la capitale. La coalition de l'opposition, la plateforme C64, appelait à manifester pour s'opposer au projet de changement de constitution défendu par le pouvoir. Des échauffourées ont éclaté notamment à Kinshasa mais aussi dans d'autres villes. RFI 17h07 à Paris, un animateur périscolaire a été condamné aujourd'hui à 5 ans de prison, dont un enferme pour des agressions sexuelles sur 9 enfants. Cette condamnation intervient alors que l'ancienne maire de Paris, Anne Hidalgo, a été entendue ce matin par une commission d'enquête au Sénat sur ce scandale. Plusieurs dizaines d'enfants ont été abusés par des animateurs périscolaires. Les familles accusent la municipalité de ne pas avoir pris au sérieux le problème dès les premières alertes. Au procès de l'assassinat de l'ex-international argentin de rugby, Federico Aramburu, la parole est à ses proches. La cour d'assises de Paris a entendu ce matin sa mère, Cécilia, et Thomas Lièvremont, son ex-coéquipier au Biarritz Olympique et ami durant près de 20 ans, compte rendu avec Laura Martel.
9: Je suis ému, ça fait 4 ans que j'attends ce moment, souffle Chonegarty, avant d'entamer son récit. Une soirée festive, un dernier verre au Mabillon, l'ambiance d'abord légère qui s'envenime, Loïc Le Priol lui met 2 petites claques. Il dit qu'il sait se battre, qu'il est des forces spéciales, ses claques c'est une vraie provocation, pointe Chonegarty. Mais c'est finalement Federico Aramburu qui en partant fait tomber Le Priol et déclenche une courte bagarre. Pour nous, après tout est fini, on va se coucher, insiste le témoin. Mais Robin Bouvier puis Loïc Le Priol vont retrouver les rugbymen sur le boulot. boulevard. J'entends « ils sont là », je vois Romain Bouvier, mais je ne comprends pas ce qu'il se passe, raconte Egarty. Pour lui, les quatre tirs sont des pétards mouillés, l'arme factice. Je suis en état de dissociation, j'ai pas conscience que Fédé a pris deux balles. Loïc Le Priol arrive à son tour, tire 6 fois en 4 secondes. Je suis complètement hagard, je sers à rien, c'est seulement quand Fédé me dit « je vais mourir » que mon cerveau se reconnecte, culpabilise Sean Egarty. Loïc Le Priol a clairement tiré sur Fédé pour en terminer, insiste-t-il, réfutant toute menace qui aurait légitimé l'usage des armes. J'avais espoir que les accusés reviennent sur leur déclaration, qu'ils disent « on a fait n'importe quoi » et montrent un peu d'humanité, mais ce n'est pas le cas, déplore Sean Egarty. Pour moi, ils sont dangereux, ils méritent de rester le plus longtemps possible en prison.
10: Elle était la chanteuse du duo mythique des Rita Mitsouko. Catherine Ringer est morte ce mardi à l'âge de 68 ans. Elle était notamment connue pour ses titres devenus cultes comme Marcia Baila. Sur...
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3: Bonjour les Bauges, nous sommes le mardi 15 septembre et vous êtes bien sur Radio Alto. Aujourd'hui, c'est l'Assemblée Générale de l'APE de l'Échrenne, l'association des parents d'élèves. Au programme apéro à 19h et Assemblée Générale à 20h. Ça se passe dans la salle de la mairie de l'Échrenne. Ce soir, retrouvez la séance mensuelle des Cinémardis du Pôle à Albi-sur-Chéran avec la projection du film de la Comédie Française. Et c'est à 20h. Et Cinébus au Châtelard à 20h30 avec la projection du film Sorda. Jeudi, passage de la déchetterie mobile à Saint-Rennes de 9h à 12h30 et de 13h15 à 15h. Déposez vos déchets comme en déchetterie classique. Vous trouverez une zone de réemploi pour les objets en bon état. Vendredi, le pôle à Albi-sur-Chéran vous propose le premier spectacle de la saison avec Popcorn du groupe Big Ukulele Syndicate. Et Martin sera en direct pour la retransmission du concert que vous pourrez aussi réécouter sur Radio Alto en direct. Pour ceux qui veulent assister au spectacle, la garderie du pôle pour les 3-10 ans sera disponible pour garder vos enfants. Réservation obligatoire. Vendredi, Cinébus à Cusy à 20h30 avec la projection du film de la Comédie Française. Vendredi, soirée parents-ados proposée par les Amis des Bauges de 19h30 à 22h à la salle des fêtes du Châtelard. Des ateliers sont proposés de 19h30 à 20h15 et un spectacle à 20h30 qui s'appelle La théorie des cordes qui est joué par la compagnie Le Fil Rouge. C'est sur inscription et vous retrouverez tout le programme sur le site des Amis des Bauges. Vendredi, concert à la brasserie du Maire La Puy-Gros avec Phil Ou en concert à 19h30. Rangez vos chemises bariolées et sortez vos tenues d'explorateur cosmique. Phil Ou vous emmène à bord de sa fusée pour des pépites tech house à techno-mélodique. Vendredi, c'est la quatrième rencontre de poésie en Bauges dès 18h à la Chartreuse d'Aillon. Vous trouverez sur place l'exposition d'art contemporain Germination et la lecture de poésie commencera à 19h30. Dès vendredi commencera le programme des Journées européennes du patrimoine et du matrimoine. Vendredi et samedi, exposition dans la cour de la mairie du Châtelard de photos de classe datant de l'époque où l'école et le collège étaient installés dans l'actuelle mairie. La visite aura lieu donc vendredi et samedi de 10h à midi et de 14h à 17h. Et ce n'est pas fini puisque le Châtelard vous propose à l'occasion de ces Journées européennes plein d'animations samedi et dimanche. Vous pourrez partir à la découverte de l'histoire du village et du château du Châtelard sur la butte boisée qui surplombe le cimetière. Rendez-vous devant l'église, départ des visites à partir de 10h et jusqu'à 16h. Le village vous proposera également l'exposition de tableaux de Joseph Victor Communal, peintre de la fin du 19e siècle, né au Châtelard. Ça se passera à la salle Saint-Jean, près de l'église. Une balade pour découvrir les années 30 avec un guide. Rendez-vous devant l'église du Châtelard entre 10h et midi et 14h et 17h. Et enfin, une visite de l'église du Châtelard sans réservation à partir de 10h. Pour toutes ces animations au Châtelard, ça se passe donc samedi et dimanche. Et à l'occasion de ces Journées européennes du patrimoine et du matrimoine, vous pourrez découvrir à Harit samedi et dimanche un authentique moulin de 1896. Au programme Visite du Moulin Moran, démonstration de scie à la battante et de vieilles mécaniques. Ça se passera de 9h30 à 17h30. Samedi et dimanche également, vous pourrez découvrir la Chartreuse autrement. Explorez l'exposition Germination, partez à la découverte des jardins médicinaux et profitez de visites flash, ainsi que relevez le défi du jeu Enquête. Un week-end gratuit, ludique et plein de découvertes pour toute la famille. Les visites sont de 10h à 18h. Vous pourrez également vous rendre à la FECLA où les meilleurs biathlètes français se retrouvent pour s'affronter sur 2 jours de course. Un format sprint, poursuite et individuel, samedi et dimanche avec la présence des équipes de France. Vous pourrez participer à diverses animations qui vous plongeront au cœur de l'univers du biathlon. Le village des exposants situé à la FECLA sera ouvert de 10h à 16h. Samedi, c'est également la fête de la rentrée à école, organisée par le comité des fêtes. Repas proposés à partir de 18h et tir d'un feu d'artifice à la tombée de la nuit. L'ensemble des bénéfices de cette manifestation seront reversés aux pompiers des Bauges. Samedi, concert de musique celtique à 20h30 à la salle des fêtes de la Compote avec le groupe Le Gotham Angels Share. Entrée libre et buvette sur place. Et dimanche, on poursuit les journées du patrimoine et du matrimoine, puisqu'à Bellecombe en Bauges, vous pourrez assister à la démonstration de la scie hydraulique du 19e siècle. C'est gratuit, avec accueil entre 14h et 17h. Et enfin, promenade patrimoniale à Thoiry, Moulin, Glacière, Martinet, Forge, le site dit du Moulin Pachou de part et d'autre de la Lesse, entre les communes de Saint-Jean-d'Arvey et de Thoiry, est relié par une nouvelle passerelle. Et ce site est riche en histoire industrielle. Venez la découvrir au cours d'une promenade commentée par un guide conférencier. Prévoyez des chaussures de marche, c'est annulé en cas de pluie et s'il ne pleut pas. Rendez-vous au parking du cimetière à 14h. Et pour cette semaine, on vous rappelle que Martin sera en direct au pôle à Alby-sur-Chéran pour le concert de The Big Ukulele, vendredi à partir de 19h. Et si vous voulez sortir du massif, du 18 au 27 septembre, Festival Tout Public à Chambéry pour fêter les 10 ans du collectif d'artistes Fruits Verts Entertainment. Au programme, spectacles et concerts sous chapiteau à côté de la piscine de Buisson-Rond. Et le 19 septembre, rendez-vous à Thônes pour Nos Vallées en Transition, la journée phare de la Semaine Européenne du Développement Durable. Ateliers, animations, démonstrations, jeux et dégustations. Une journée festive et gratuite pour toute la famille à l'espace cœur des Vallées. C'est la fin de cet agenda. Il vous a été proposé en partenariat avec la fruitière du cœur des Bauges de Lécheraine. 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
0: Bonjour Jean-Claude.
2: Bonjour Catherine.
0: Bon, dis-moi Jean-Claude, tu n'aurais pas une petite histoire traduite en patois comme les trois petits cochons, je crois? Ça donnerait quoi ça? Les tréchoucaillons, c'est ça?
2: Oh, bah, c'est bien, ouais.
0: Et j'ai un bon prof.
2: Tréchoucaillons, ouais. Ouais, ouais.
0: Alors, est-ce qu'on pourrait proposer une petite version bilingue? Hein?
2: Oui.
0: On essaye ça?
2: Oui, oui.
0: Alors, il était une fois une truie qui avait trois petits cochons qu'elle ne pouvait plus nourrir. Elle leur dit, il faut partir et vous fabriquer une maison dans la forêt. Donc en patois, ça donne quoi ça?
2: Yaye vonkou, nakay, awe tre tchoukayon, ki poivege vonpo gardo. Le don, vois alors modo de djeleboué et fort votre maison, faucon, djevou tronkoué.
0: Le premier cochon rencontre un homme qui transporte de la paille. Il lui dit, donnez-moi un peu de paille pour construire une chaumière. Tiens, prends ce que tu veux, lui dit-il.
2: Le premier caillon, il vint nomme après brasseur de la paille à Illudin. Bon, mon chou, tout puis près de navire de paille à peu forme à toute ta maison. Alors l'autre lui dit, ton cas près de ce que tu veux, lui dit l'homme.
0: Rapidement, il finit sa construction et se repose. Il entend quelqu'un appeler. Petit cochon, je suis le loup. Ouvre-moi ta porte. Pas question, par les poils de ma barbichette, tu n'entreras pas. Le loup prend une respiration et souffle sur la hutte qui s'envole.
2: Il se dépatche et te comptait, il pousse reposant à ouir, mais cocon l'appelle. Tchoukayon, de si le leu, ouvre-vais ta porte. Alors il dit, non, non, non, pelon n'aborde, te ne rattrape pas.

0: Ouvrez-moi la porte, laissez-moi rétro. Alors les Tchoukéens disent « Non, non, non, pelle-pelle en outre à bord, bah, te ne rétra pas, John le Doucaillon. »
1: Le loup prend une bonne respiration et souffle assez fort sur la cabane qui se disloque. Les deux cochons se précipitent dans la maison du troisième cochon, qui a eu la chance de rencontrer un maçon. Il lui a donné des briques.
0: Le loup prend un grand souffle. Je suis la maison que tombe terre et tout éclapore. Le Doucaillon courant vite, j'ai la maison du treizième, qui aille rencontrer au maçon, qui a bien voulu lui bailler de briques.
1: Le loup frappe fortement à la porte. Petit cochon, ouvrez-moi votre porte. Par les poils de notre barbichette, pas question. Le loup gonfle sa poitrine et souffle fortement sur la maison qui est très solide. Il tape et souffle encore, rien ne bouge. Il trouve une échelle et monte sur le toit pour passer par la cheminée.
0: Le loup se bat à tambour noir sur la porte et d'un « Tchoukaillon, ouvrez-moi vous ta porte. Non, non, non, pelant de notre barbe, te ne rêterai pas, dit le Trécaillon. » Le loup vint tapa fort sur la porte, tapa fort sur la porte, et sur le muraille. Mais rien n'eut fort. Il trouve Nichel, peut monter sur le tête. Il vous déchète pour la femme.
1: Ça sent bon. Les petits cochons avaient prévu de faire de la soupe dans une grande marmite. Le loup tombe dans le chaudron. Les cochons mettent le couvercle, qu'ils tiennent fermement, et laissent cuire le loup. Ainsi, ils ont vécu heureux dans la forêt.
0: Mais, il s'est bien bon parclé. Le très Tchoukaillon, on bat en cuir la soupe à Djénon, gros bronzin. Le loup tombe de gel cedron, le caillon bat en cuvercle et font cuire le loup. Depuis Chouteau, ils ont eu une belle avia de la forêt.
1: Ah bah voilà une drôle de version. Donc du coup, ils vont manger le loup dans ta version, Jean-Claude.
0: Je pense que oui.
1: D'accord.
0: Ils auront...
1: Ah, il ne faut rien perdre dans la nature. Voilà. Il y a des versions où ils s'échappent, tu sais.
0: Oui, alors cette version, elle a été écrite parmi d'autres par une amie, Marie-Jo Savin, en français. Donc, moi, je fais le patois, voilà.
1: Toi, tu as fait la traduction. Ouais. Eh ben, donc on a appris pas mal de mots. Bon, alors, caillon, on l'avait déjà vu.
0: Hein,
1: le cochon. Le tchou-caillon.
0: Bah, le petit cochon. Le cochon.
1: Et puis le loup, donc le
0: Le.
1: Ok. Le. Maison, c'était
0: la maison.
1: Ah.
0: Avec un E.
1: D'accord. Qu'est-ce qu'on a? Paille.
0: La paille. Ouais.
1: Le bois.
0: Bois.
1: Et puis les briques.
0: Briques.
1: Et du coup, dans les contes, souvent, enfin, ces contes-là, en fait, on les lisait aux enfants. Est-ce que...
0: Oui.
1: Ouais, c'était déjà... Un conte qui était connu, celui-ci?
0: Oui, petit cochon, oui.
1: Et les enfants, moi, ils aiment les contes et puis ils aiment aussi les jeux.
0: Oui.
1: Alors, je crois que tu as listé quelques jeux que tu connaissais, que tu as recensé, auxquels peut-être toi tu as joué quand tu étais enfant.
0: Voilà.
1: Et alors, les jeux, en fait, tu m'as dit que le mot jeu. Il n'existait pas en patois.
0: Le jeu, non. Mais on emploie le mot jouer.
1: D'accord.
0: En patois, veiller. Faut siffler le vin. Veiller.
1: Ah,
0: c'est-à-dire, jouer, ça ne se disait pas. Veiller à le gobille, c'est les billes.
1: Ouais. Alors, voilà. Donc des jeux de billes, ok. Ça, c'était dans la cour de récréation de l'école, par exemple.
0: Oui.
1: Et puis, je crois que dans les jeux de billes. Alors, parce que moi, j'ai vu dans les cours de récréation, les enfants, ils jouent à poursuivre, en fait, les billes. Le premier qui touche l'autre remporte la bille de l'adversaire. Mais toi, tu avais plusieurs...
0: Oui, différents jeux de billes. On jouait au trait, c'est-à-dire un trait, et puis on jetait, puis les billes, celui qui était plus près du prêt avait gagné.
1: Comme la pétanque,
0: au trou. Donc, il fallait essayer de se rapprocher d'un trou, parce que... Les cours d'école, souvent, il y avait de la terre.
1: Ouais. Hein, bah moi, il y avait des arbres, et du coup, il y avait des creux
0: avait des tirs,
1: entre les racines.
0: Tirs,
1: nous, on jouait au pot, au trou.
0: Oui, hein, oui. Et puis, au trait, la poursuite aussi.
1: Oui, mais c'est ce qu'ils font plus maintenant. D'accord.
0: Voilà.
1: Alors, les jeux de billes. Après, il y avait d'autres jeux, des jeux de boules.
0: Jeux de boules, à l'école, pas trop. Hein,
1: oui.
0: Voilà.
1: Cache-cache.
0: Cache-cache, oui. Donc, il y avait...
1: Comment tu dis ça? Jouer à cache-cache?

0: cache.
1: Alors, veuillez à casse. Vous sifflez le C, hein.
0: Oui.
1: À casse-casse.
0: À casse-casse. Ok. Des jeux de cartes.
1: Jeux de cartes, oui. Veuillez à l'corte.
0: Alors, il existe toujours des jeux de cartes aujourd'hui, hein, mais pas
1: oui,
0: les mêmes.
1: Oui, mais ce n'est pas les mêmes cartes.
0: Ouais, mais bon.
1: Ouais.
0: Donc, des jeux de cerceaux.
1: Ça, c'était les filles qui jouaient. Veuillez un cercle.
0: D'accord.
1: Cercle.
0: Ah, nous, filles et garçons, ils jouent bien.
1: Ah, ouais, d'accord.
0: Ouais, ouais. À lancer les cerceaux. Jeu de saute-mouton.
1: Alors, veuillez à saute-mouton. Donc là, oui. Là, c'était les garçons et les filles. On faisait un cercle et puis. On sautait par-dessus les autres. Hein.
0: Sur les cours, dans les cours en bitume, c'est vrai qu'on pratique
1: moins. Oui, ça c'était difficile. Parce que,
0: sur un pré ou de l'herbe, ça va bien, mais en cas de chute.
1: Ouais. Oui, c'est vrai.
0: Jeu de Colin Maillard.
1: Alors, veuillez à jubédo. C'est les yeux bandés. Jubédo.
0: Ok. Jeu de la main chaude, c'est quoi ça?
1: Alors, veuillez à la manfeuse. Bon, je m'en rappelle plus bien comment ça se passait, tu vois. Mais bon, c'était un jeu qu'il y avait dans le temps.
0: Donc, avec un ballon, avec...
1: Je peux pas te dire...
0: Tu te rappelles plus. Bon, écoute, si quelqu'un se rappelle des règles du jeu, hein. Le jeu de la marelle.
1: Alors, veuillez à saute à crapaud. Saute crapaud, ça veut dire.
0: Saute crapaud, d'accord.
1: Ouais, saute à crapaud. C'était les filles qui jouaient à ça. Hein.
0: D'accord. Jeu du mouchoir.
1: Alors, veuillez à moitu.
0: Alors ça,
1: donc,
0: ça consistait...
1: tournait autour et puis on laissait tomber un mouchoir derrière une.
0: Nous, la chandelle.
1: Et il fallait que, si elle ne s'en apercevait pas, bon, ça va. Mais si elle s'en apercevait, elle prenait le mouchoir, elle retournait comme ça.
0: D'accord. Le jeu des quatre coins.
1: Oui, vous avez quatre couets. Mmh. Oui.
0: Ça, on le fait aussi.
1: Vous le faisiez, ça aussi, les quatre coins.
0: Oui, on le refait un petit peu, ouais. On l'apprend aux enfants, en fait, parce qu'ils ne connaissent pas forcément.
1: D'accord, oui, oui.
0: Et jeu de la toupie.
1: Veuillez à la fjorda. La fjorda, c'était les toupies. Bon, alors les toupies, c'était plutôt, je pense, pas dans la cour d'école. Il y avait très peu de toupies. C'était des jeux qu'on faisait à la maison.
0: À la maison, plutôt.
1: Ouais.
0: D'accord.
1: Ouais.
0: Et puis, les adultes aussi, du coup, pratiquaient
1: alors,
0: certains
1: les adultes,
0: jeux.
1: Oui, entre deux caves, ils jouaient des fois. Alors, les boules, c'était la boule.
0: Alors, les boules, c'est pétanque ou boules lyonnaises dans la région?
1: C'était une sorte de pétanque. La lyonnaise, on ne pouvait pas trop. Il n'y avait pas trop de terrain plat dans le coin.
0: Oui, c'est ça le problème en montagne.
1: Ouais.
0: Des jeux de cartes, alors comme quoi, par exemple?
1: Le corte. Oui, des jeux de cartes, il y avait... Moi, je me rappelle la manille. La manille, c'est comme à la blotte, mais au lieu d'avoir le valet et le neuf, c'est l'as et le 10 les plus forts.
0: D'accord.
1: Voilà. Les 500, la manille, la manœille, ouais, et puis la bataille, ça jouait déjà un peu. Le 31, le traition, l'écarté, et la blotte, plutôt la blotte qui jouait. Bon. Voilà, c'était des jeux de cartes qui se faisaient au. J'en ai pratiqué deux ou trois, mais pas bien, pas tous, je pense.
0: Voilà. T'es pas un joueur passionné, acharné,
1: si? Je joue au moins 7 ou 8 jeux de cartes, moi, déjà.
0: D'accord.
1: Mais il y en a que le 31, je peux pas te dire comment c'est, toi.
0: D'accord.
1: Le traitement.
0: Une histoire de points à marquer, hein, on va dire, peut-être ça. Et tu indiques le sifflet, c'est quoi ça comme jeu?
1: Le suble. Alors... On faisait des sifflets avec du frêne, on coupait un morceau de frêne un peu comme ça.
0: Comme un doigt. Parce que Jean-Claude y montre, mais on n'a pas l'image.
1: Ouais. Et puis, il fallait, avec le manche du couteau, on frottait autour pour enlever l'écorce, la peau. Et puis, ça faisait siffler. Et après, on faisait des entailles. Et on pouvait siffler, suivant la dimension du trou.
0: Ouais.
1: De l'entaille, ça faisait des sons différents. Et en faisant coulisser la peau
0: de l'écorce,
1: ça changeait les sons.
0: Et
1: ça, c'était déjà très costaud.
0: C'est technique,
1: même. Pour faire ça, c'est pas tout le monde qui arrivait. Hein.
0: D'accord.
1: Le suble. La cuerza. Alors, la cuercesa. La course en sac.
0: Ah oui.
1: Ouais, la cuercesa, c'était dans les fêtes qu'elles avaient ça. Ouais.
0: Et puis les quilles.
1: Les quilles, ouais, les quilles, ouais. Bah, les quilles, ouais, c'était, ça n'a pas bien changé maintenant.
0: Ouais, c'est le principe de faire tomber toutes les quilles en lançant.
1: Ouais, c'était des quilles, là, c'était de ronde. Il y en a qui jouent avec des boules carrées ou des trucs comme ça. Mais bon, ça,
0: non. D'accord.
1: Ici, c'était de la boule.
0: Bon, bah écoute, Jean-Claude, on va faire une petite partie, hein. Tu vas m'apprendre ou les cartes ou le, je sais pas, ou la pétanque savoyarde.
1: Oui, on peut faire un mélange.
0: Un mélange, voilà. On va inventer un nouveau jeu. Ben merci Jean-Claude et puis
1: merci
0: à une prochaine.
1: Toi. À bientôt Catherine.
0: À bientôt.
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1: Tu as dit à Garezzi.

0: J'ai 4 ou 5 ans. J'aime jouer aux soldats. J'aime les soldats sous toutes leurs formes, car ils représentent le bon droit et la lutte contre le mal. Pour moi, l'uniforme, le casque surtout, incarne un monde d'ordre et d'harmonie. Je collectionne les soldats, qu'ils soient en plâtre, en plomb, à découper dans du carton. Je rassemble tout ce qui a à voir avec la chose militaire. Calots, gourdes, objets divers, livres, images, jouets. Tout ce qui évoque l'armée m'est cher, particulièrement cette armée américaine qui nous a libérés. J'ai une vingtaine de GIs en plâtre. Ils sont très fragiles, mais j'en prends le plus grand soin. Quand il y en a un qui se brise, je lui recolle immédiatement la tête ou le bras avec de la cancoyotte, ce fromage coulant que fabrique ma grand-mère et qui sert de colle dans cette période de pénurie. Je range mes soldats, je les remets en ordre de bataille, je les déplace, les replace. Parmi eux, il y a un soldat noir. C'est Tom.
1: Bonjour, bienvenue dans votre magazine Parole, un magazine aujourd'hui consacré à un livre de Claude Collin, Mon Amérique à moi, voyage dans l'Amérique noire 1944-2000, paru chez L'Harmattan dans la collection Mémoire du XXe siècle. Claude Collin est maître de conférences en sciences de l'information et de la communication à l'Université Stendhal de Grenoble. Il est l'auteur de séries radiophoniques, de films documentaires, de différents ouvrages sur l'histoire de l'occupation, de la résistance et de l'après-guerre. Nous l'avons rencontré à la librairie du Square, librairie de l'Université à Grenoble, et il nous a expliqué quelle avait été la genèse de cet ouvrage.
2: Disons que, au fur et à mesure que j'ai fait connaissance de ce personnage dont il est question dans le livre, disons de ses personnages, parce que son épouse est aussi importante que lui, presque, j'ai eu envie de faire quelque chose de l'histoire de leur vie et de l'histoire de ma relation à eux. Et c'est vrai que dans un premier temps, je me suis dit « je vais en faire un film ». Puis faire un film, c'est toujours un problème de fric. Donc un jour, je me suis dit, je vais en faire un livre. Voilà. Et donc c'est de là qu'est née l'idée de ce livre.
1: Et qu'est-ce qui fait qu'à un moment, vous avez eu l'idée de parler de cette relation qui remonte pour vous à l'enfance, d'en faire un témoignage qui à la fois est un témoignage sur l'histoire de la lutte ou des luttes des Noirs aux États-Unis, plus particulièrement des luttes de ce couple, mais aussi l'histoire de votre relation à tous les trois ou à vos deux familles.
2: Je crois qu'il y a une histoire d'âge. Il me semble qu'il y a aussi une époque dans la vie où on a besoin de se resituer dans le temps, dans une lignée, dans quelque chose. Et donc, on a besoin de se mettre au clair avec un certain nombre de choses. On a besoin de faire le point. Et je dois dire que ce livre, donc, qui m'a été inspiré par ces personnages, a été peut-être aussi pour moi une occasion de faire le point un petit peu sur ma vie aussi, à moi.
1: C'est d'ailleurs quelque chose qu'on retrouve au fur et à mesure des pages, comme, j'allais dire, une hésitation ou un balancement entre l'universitaire qui a envie de parler d'un mouvement de contestation qui est le mouvement noir, et puis l'homme qui a envie de parler de pourquoi ça l'a touché quand elle était enfant, de comment petit à petit il a découvert les défauts de ses amis.
2: Je crois aussi que, je ne dirais pas qu'on fait toujours le même livre, parce que ça doit être le 9e ou le 8e livre, je ne sais plus très bien, mais la plupart des livres que j'ai écrits, qui sont souvent des livres de chercheurs, toujours j'ai été intéressé par l'interaction entre la très grande histoire et la toute petite histoire au niveau individuel. Et donc c'est ce jeu entre les deux qui est aussi derrière ce livre d'une certaine façon, même si ce livre est de nature un peu différente, il est beaucoup plus personnel, mais quand on y réfléchit, il y a l'histoire du XXe siècle qui est en filigrane, puisque Tom parle des brigades internationales où il n'est pas allé et qu'il le regrette. Il est question de la Deuxième Guerre mondiale, il est question du mouvement noir, il est question du Vietnam, il est question du désenchantement, de la fin du communisme, il est question de toutes sortes de choses par lesquelles on est passé, donc qui sont la grande histoire. Et ça m'intéresse de mettre ça en rapport avec avec des gens, avec la façon dont les gens le vivent. Donc, bien sûr, d'abord, la façon dont Tom et son épouse ont traversé ce siècle, que je trouve, d'une certaine façon, assez exemplaire, mais je dirais aussi un petit peu la façon dont, moi, j'ai vécu cette deuxième moitié du XXe siècle. Et donc, c'est ce rapport entre ces deux choses, grande et petite histoire, qui m'intéresse.
1: Et là, j'allais dire, vous êtes particulièrement bien servi avec vos amis, puisqu'ils sont complètement dans la grande histoire. Que ça soit Tom au moment de la guerre en tant qu'officier noir, que son épouse en tant que juive par rapport à la Deuxième Guerre mondiale, que par rapport à leur engagement tout au long de leur vie dans le ghetto noir ou des relations avec Kennedy, vous ne pouviez pas trouver une amitié plus impliquée dans la grande histoire que cette amitié-là.
2: Oui, c'est sûr que l'exemple de Tom et de Bertha est tout à fait exemplaire de ce qui m'intéresse. On a quelqu'un qui est inséré dans une histoire importante, hein, vous l'avez signalé, mais en même temps, ce qui m'intéresse, c'est la façon dont lui, Tom, homme noir, épouse une femme blanche et vit le racisme au quotidien. Ce qui m'intéresse aussi, c'est homme politique, qui se lance dans la vie politique et qui se rend compte que les dés sont un peu pipés, qu'il faut faire des compromissions, qu'il faut négocier pour obtenir des subsides, pour avoir un soutien financier, parce que la vie d'homme politique est très onéreuse. Donc Tom qui, à un moment, se trouve en situation quasiment de banqueroute, parce qu'il ne veut pas passer ses compromis, il hypothèque sa maison pour envoyer ses enfants à l'université. Donc c'est ça qui m'intéresse, hein, c'est-à-dire le rapport entre ce type qui vit des problèmes quotidiens que tout un chacun vit, des problèmes douloureux, mais qui côtoie aussi Robert Kennedy par ailleurs.
0: Tom est passé à Maucourt pendant l'été 1971. Tout au long de l'année qui suit, nous échangeons des lettres. Tom et Bertha nous invitent, mon épouse et moi, aux États-Unis. C'est avec une joie et une curiosité énormes que nous acceptons cette invitation. Je suis particulièrement excitée dans la mesure où Tom m'a expliqué par écrit que lui et son épouse avaient choisi de continuer à habiter dans le quartier noir de Brooklyn. Je vais enfin pouvoir toucher du doigt ces réalités que sont le ghetto, la négritude et la révolte qui incarnent alors une partie de mes espoirs de voir le vieux monde d'injustice disparaître.
1: Votre livre, c'est comment dans leur parcours on a des éléments d'intransigeance, d'éthique, et comment par moment ils vont changer cette intransigeance pour faire des compromis, pour permettre d'avancer des choses, et jusqu'où ils n'iront pas.
2: Ça, je crois que c'est aussi assez typiquement américain.
0: Claude Collin, Mon Amérique à moi, aux éditions L'Harmattan.
2: Nous, on était des militants purs et durs, très exigeants, refusant toute forme de compromis, mais je dirais, on restait extrêmement abstrait et théorique. Les Américains m'ont semblé beaucoup plus concrets. Et donc, se coltinant à des problèmes concrets, sont obligés de faire avec ce qui est, et non pas de théoriser le grand soir, de théoriser la possession collective des moyens de production, etc., etc. Et donc, dans un premier temps, quand je fais mon premier voyage aux États-Unis, je suis un militant politique pur et dur, et je trouve que Tom se perd dans des petites choses, fait du travail avec son épouse pour les enfants noirs, collecte de l'argent pour distribuer des jouets dans des hôpitaux, etc., etc., et je trouve ça complètement dérisoire. Et puis, quand je retrouve Tom, 20 ou 30 ans après, dans les années 80-90, moi, je ne rêve plus au grand soir, j'avoue que je ne fais plus grand-chose. Eux, ils continuent à faire quelque chose. C'est-à-dire que eux, justement, parce qu'ils avaient peut-être compris qu'il n'y avait pas d'ouvre-boîte universelle, mais que la lutte, c'était quelque chose qui se menait au jour le jour, au quotidien, eux l'avaient compris avant moi, d'une certaine façon. Et je dirais que Tom a 90 ans, Bertha en a 85, c'est des gens qui font encore quelque chose. Moi, ça me stupéfie de voir que des gens, à cet âge-là, sont encore actifs, ont encore envie de modifier des petites choses qui sont à leur portée. Donc, c'est un peu un hommage au réformisme. On a été révolutionnaire, on méprisait les réformistes. Je dirais que d'une certaine façon, ce livre est un hommage rendu à ceux qui, peut-être, avant les autres, avaient vu plus clair.
1: Est-ce que c'est, avec Tom et Bertha, l'exemple d'un fonctionnement différent pour les Américains, ou est-ce que ce n'est pas simplement l'exemple d'un fonctionnement différent à travers un coup, parce que vous preniez l'exemple des Black Panthers, et vous racontez dans votre ouvrage des rencontres avec des Noirs militants, eux étaient radicaux.
2: Je dirais que Tom et Bertha me semblent quand même plus caractéristiques des militants, parce que j'ai rencontré aussi des militants non-noirs, des militants blancs américains. Il y a chez eux un espèce de pragmatisme que je retrouve chez Tom. Alors ça ne veut pas dire qu'il n'y a pas aussi des militants radicaux, il en existe, mais je pense que c'est pas ce qui caractérise l'Amérique. Pour revenir sur l'histoire des Noirs aux États-Unis, je crois que cette histoire des Noirs aux États-Unis, elle oscille en permanence entre le désir d'égalité raciale et d'intégration et le désir de séparation. Alors effectivement, ceux qui sont pour la séparation étaient beaucoup plus radicaux d'une certaine façon, mais je dirais qu'ils sont relativement marginaux quand même. Aujourd'hui, il y a très peu d'Américains noirs qui revendiquent le retour en Afrique, il n'en est plus question. Même pendant une époque, il y a eu des militants noirs qui revendiquaient un morceau de territoire à eux où ils seraient entre eux. Je dirais que là aussi, il n'y a pratiquement plus de gens de ce type. Et je dirais que la lutte qui continue, qu'on trouve encore aujourd'hui chez les Noirs, est quand même une lutte pour une égalité et d'une certaine façon une intégration. Et en cela, je pense quand même que Tom et Bertha sont beaucoup plus conformes à la moyenne des militants américains, voire même des militants noirs américains qu'on peut rencontrer.
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0: Cette fois, ce sont eux qui m'intéressent. Il me semble qu'en 1972, ils n'ont été qu'un prétexte, une occasion pour moi de découvrir Babylone, de prendre connaissance de ce qu'était la condition des Noirs dans la principale ville des États-Unis, et peut-être surtout, mais c'est un leurre, de tester toute la dimension révolutionnaire du gouvernement noir. Cette fois, je retourne à New York, accompagnée de ma fille, bien plus compétente que moi en anglais, pour en savoir plus sur l'histoire personnelle de Tom et Bertha, sur ce qu'a été leur engagement à eux.
1: Votre livre, c'est aussi l'occasion de voir quel rapport peuvent avoir des gens militants de la communauté noire avec les militants d'autres communautés. C'est d'autant plus important d'illustrer ce fait que Bertha est blanche et juive, Tom est noir. Et là, il y a quand même un certain paradoxe. On a le sentiment qu'il y a des liens, mais en même temps, les bagarres sont menées aux États-Unis communauté par communauté, sans vraiment de pont entre elles.
2: Oui, ça c'est un phénomène que j'ai pu constater et qui m'a été rapporté fréquemment par Tom et Bertha.
0: Claude Collin, Mon Amérique à moi, aux éditions L'Harmattan.
2: Il est extrêmement difficile d'unir les communautés, que ce soit les Noirs, mais que ce soit aussi les Latino-Américains, ceux qui viennent du Mexique, etc. Il est effectivement la fusion de ces différentes aspirations ne s'est pratiquement jamais faite. Je crois que c'est pas un hasard si Tom a épousé Bertha qui était juive. Parce que dans les années, disons, de l'émigration juive au début du XXe siècle et jusque dans les années 50, voire même 60, les juifs sont une minorité considérés comme tels et méprisés par les descendants d'anglo-saxons qui n'ont pas beaucoup de sympathie pour eux. Et ce n'est pas un hasard si les juifs sont à l'intérieur du mouvement ouvrier, des syndicats américains, dans les partis politiques de gauche et d'extrême gauche. Et donc ce n'est pas un hasard si Tom rencontre Bertha, parce qu'elle est issue de ce milieu, qu'il y a une espèce de convergence entre leurs aspirations. Et puis, les choses ont évolué, parce que quand on est blanc, je pense que c'est plus facile de s'intégrer, même si on est juif. Et les juifs ont sans doute oublié qu'ils ont été une minorité méprisée. Je dirais, c'est toujours délicat de dire les juifs. La majorité des juifs ont oublié cette période. Et il y a une certaine aigreur de la part de Tom et de Bertha de savoir que tous leurs amis juifs avec qui ils ont milité les ont abandonnés. Ils expliquent que ça se manifeste quasiment au niveau du logement, hein, des quartiers qui étaient mixtes, où il y avait de fortes populations juives et des populations noires, se sont totalement vidés de leur population blanche d'origine juive et sont devenus des ghettos. Aujourd'hui, il y a cette espèce de coupure qui s'est quelquefois encore aggravée par le fait qu'il y a des groupes juifs extrêmement réactionnaires, notamment à Brooklyn, qui sont très repliés sur eux, très refermés, et avec qui, finalement, des heurts ont eu lieu entre eux et les Noirs. Hein. Ce qui fait qu'aujourd'hui, c'est plus des alliés, même si je dois reconnaître et je dois dire que ça m'a fait plaisir de voir que dans la grande manif à laquelle j'ai assisté lors de mon dernier voyage à New York, il y avait bien sûr beaucoup de Noirs, puisque c'était une manif de protestation contre l'exécution quasiment par la police d'un Noir. Et dans les manifestants, il y avait des Jews for Racial Equality, hein, des Juifs pour l'égalité raciale. Donc il y a encore une partie de cette communauté qui se considère comme une minorité et qui est aux côtés des gens qui se battent. Hein. Tom et Bertha mettaient en évidence le fait qu'au sein même de la communauté noire, c'est pas évident entre les Noirs descendants d'esclaves qui sont montés du Sud et toute une population noire immigrée qui est venue des Antilles notamment ou de Haïti, etc. Et je dirais même aujourd'hui, il y a une population noire africaine qui vient aux États-Unis parce qu'elle a moins d'ennuis avec la police pour vendre des lunettes de soleil aux touristes qu'en France. Et ces gens-là sont aussi très isolés, donc au sein même de la communauté noire. Donc ces problèmes de différences raciales, de différences communautaires, communautaires sont loin d'être résolus.
1: Vous en parlez dans votre livre, l'aspect de l'intégration au sein de la communauté noire, les Noirs intégrés, ça crée aussi un certain clivage avec les Noirs non intégrés.
2: Disons que effectivement, je crois que ce qui est caractéristique de l'évolution du monde noir ces derniers temps, c'est une fracture à l'intérieur de la population noire. Et je dirais qu'une partie de la population noire est sortie du ghetto, et est sorti des conditions de vie difficiles. Les Noirs, pendant longtemps, ont été l'équivalent de nos travailleurs immigrés, c'est-à-dire c'est ceux qui creusaient le sol pour poser les tuyaux. C'était une classe ouvrière exploitée, pas très riche, etc. Aujourd'hui, il y a une partie de la population noire qui s'en est sortie. Mais je dirais que la partie qui reste, elle, s'est enfoncée dans un espèce de sous-prolétariat. Enfin, on ne peut même plus parler de prolétariat parce que ce n'est pas des gens qui bossent, c'est des gens quasiment qui sont sans emploi, qui vivent de l'aide de l'État quand il y en a, et donc qui vivent du trafic de drogue, qui vivent de toutes sortes de choses de ce type à l'intérieur du ghetto. Je crois qu'il y a une espèce de, au sein même de la communauté noire, d'écartèlement entre ces deux. Alors bien sûr, c'est pas radical, mais c'est tout à fait évident, hein, qu'il y a deux mondes qui sont en train de se séparer et qui s'éloignent de plus en plus l'un de l'autre.
0: C'était effectivement Robert Kennedy qui était au bout du fil. Je lui ai demandé ce que je pouvais faire pour lui. Il m'a répondu qu'il voulait me voir. Où et quand ? Demain, chez moi. Et je me suis retrouvée le lendemain dans ce merveilleux appartement, dans lequel auraient tenu 3 appartements normaux. C'était là qu'il m'a dit « Je viens de recevoir 49 millions de dollars du Congrès pour l'État de New York. Je veux en consacrer 10 au quartier noir de Brooklyn. J'ai besoin de vous pour mettre en place ces programmes. » Plus tard, il m'a avoué qu'il avait fait faire une enquête sur moi et ma famille, jusqu'à mes grands-parents.
1: En faisant ce livre et en ayant la volonté d'écrire sur cette relation entre vous et Tom et Bertha et sur leur histoire, il y a un élément qui revient un peu régulièrement dans votre ouvrage, qui semble être un grand étonnement pour vous, c'est le discours qu'a Tom sur la manipulation du pouvoir américain et sa capacité à détruire les opposants.
2: Oui, alors je dirais que...
0: Claude Collin, Mon Amérique à moi, aux éditions L'Harmattan.
2: C'est quelque chose qui m'interroge parce que Tom prétend qu'il y a de la part du pouvoir blanc en place une volonté de détruire ou d'éliminer, disons de casser tout ce qui le dérange, tout ce qui le gêne, tout ce qui lui pose problème. Hein. Il dit c'est pas un hasard si les leaders noirs se font descendre, c'est pas un hasard si la drogue pourrit le ghetto. Lui est convaincu que cette présence de la drogue dans le ghetto est entretenue par le pouvoir. Il dit, mais de la même façon qu'on a détruit les Indiens en leur saoulant la gueule et en leur procurant de l'alcool, on maintient en suggestion la population noire grâce à la drogue. Dans les années 70, pour moi, ça ne posait pas de problème. Il avait raison, Tom. Je dirais qu'avec le recul, je me demande s'il n'y a pas, et elle se comprendrait parfaitement, une part de paranoïa de la part de ces communautés minoritaires. Hein. Quand on est minoritaire, on a toujours l'impression qu'on est attaqué de toutes parts. Mais quand on voit, quand on lit certaines choses, on se dit ben, peut-être que Tom a quand même raison. Il y a un truc qui m'avait vraiment ébranlé, c'est notamment les expériences qui ont été faites sur la syphilis. On a entretenu la maladie de la syphilis dans toute une frange de gens de la communauté noire pour voir comment ça évoluait, comment ça se traitait, comment ça évoluait quand on traitait, quand on ne traitait pas, etc. C'est-à-dire qu'on a fait mourir, qu'on a laissé mourir des gens d'une maladie qu'on connaissait, qu'on savait soigner, pour faire de l'expérimentation médicale. Alors, bien sûr, je dis dans mon livre, ça n'a pas la dimension de ce qui s'est passé à Auschwitz, mais à une échelle infiniment plus réduite, c'est quand même la même logique qui est à l'œuvre. Donc, quand je lis des choses comme ça, je me dis, ben, Tom n'est peut-être pas paranoïaque, Tom a peut-être raison. Mais j'avoue que je suis incapable d'en décider vraiment.
1: Pour aller dans le même sens que Tom, les nations amérindiennes ont subi les mêmes expérimentations sur d'autres types de thérapeutiques.
2: Tom dit, et je crois que là, c'est quand même tout à fait surprenant, il dit, Martin Luther King a été tué, Malcolm X a été tué. Et ils n'ont pas été tués à n'importe quel moment. Ils ont été tués, non pas tant qu'ils étaient des meneurs de la communauté noire, mais à partir du moment où ils ont voulu joindre leur lutte à celle des Blancs, et notamment la lutte contre la guerre du Vietnam. On a foutu la paix à Martin Luther King tant qu'il se battait contre la ségrégation dans le Sud. Bon, alors ça se passait pas toujours très bien, etc. Mais à partir du moment où Martin Luther King dit que la lutte des Noirs a aussi à voir avec ce qui se passe dans le reste du monde, là, Martin Luther King n'est plus du tout quelqu'un qui se cantonne à son domaine religieux, humanitaire, etc., et il devient dangereux. Et Malcolm X, c'est la même chose. Quand il était enfermé dans son islam en tant que représentant des Black Muslims, il ne gêne personne. À partir du moment où il prend ses distances avec eux et où il essaye de nouer des liens avec les radicaux blancs qui se battent contre la guerre du Vietnam, eh bien, Malcolm X est exécuté. Donc, il n'y a peut-être pas de hasard tout de même.
0: Ce n'est pas pour te flatter, mais je dois te dire que cette période, passée dans une famille française, reste le meilleur souvenir que je garde de ton pays. Pour la première fois de ma vie, je me retrouvais au milieu de Blancs inconnus qui me respectaient et qui me considéraient comme un être humain à part entière. J'aimais prendre mes repas à la ferme, même si ce que l'on y mangeait me paraissait parfois, à moi, américain, un peu curieux. Mais je m'y suis très vite habituée et je dois dire que j'avais demandé à mon ordonnance de venir me chercher un peu plus tard, le matin, pour me laisser le temps de prendre le petit déjeuner avec vous avant de partir. Ton père était chasseur et il m'a souvent emmené avec lui chasser le sanglier. Toi, tu étais un tout jeune enfant avec lequel j'aimais jouer. Tu me rappelais Peggy, que je n'avais vue que quelques heures avant de partir. Tu commençais à bien parler et je perfectionnais mon français en t'écoutant.

0: autre fil conducteur dans votre livre, qui est aussi quelque chose qui permet de bien voir comment fonctionnent Tom et Bertha, et plus particulièrement Tom, c'est le rapport à la religion. À la fois une reconnaissance du rôle que peuvent jouer les communautés religieuses, et à la fois une espèce de répulsion, j'allais dire presque de haine pour l'objet religieux.
1: Disons que...
2: Claude Collin, Mon Amérique à moi, aux éditions L'Harmattan.
1: Je crois que Tom, d'abord je pense qu'il a une culture, alors je ne sais pas si le mot lui conviendrait, mais un peu marxiste. Et donc pour lui, la religion c'est quelque chose d'étranger. Alors je dirais qu'il a des récriminations très particulières à l'égard de la religion parce que, et c'est objectivement vrai, la religion est quelque chose qui a une grosse importance dans la communauté noire. Et alors, il lui reproche peut-être fondamentalement deux choses. D'une part, c'est que les religieux sont des pompeurs de fric importants. Hein. Les communautés religieuses sont très riches, les églises sont superbes, les prêtres ou les pasteurs vivent dans des conditions de vie qui n'ont rien à voir avec celles de la population qui vient assister aux offices. D'une part, et d'autre part, quand on est à l'église et qu'on prie, on pense que ça ira mieux dans l'autre monde et on se préoccupe pas trop de ce qui se passe dans ce monde-ci. Donc Tom, il en est un peu resté à cette analyse un peu dure de l'église, peut-être sans comprendre qu'aujourd'hui, c'est peut-être du côté des communautés religieuses qu'il se passe un certain nombre de choses. Hein. La grande manifestation à laquelle on a assisté de protestation contre les méthodes de la police new-yorkaise était largement menée par des gens des différentes églises. Je dirais que peut-être c'est parce qu'il n'y a plus qu'eux dans le ghetto. Tout le monde s'est un peu fait la malle. Les leaders politiques blancs qui partageaient la lutte des Noirs ne sont plus là. Les leaders noirs ont été très souvent écartés. Et d'une certaine façon, la seule structure existante encore dans le ghetto, c'est souvent ces églises. Avec ce qu'elles ont donc de discutable, selon Tom, mais qui, à mon avis, joue un rôle non négligeable de conscientisation de la population noire. Je crois que le discours d'un certain nombre de gens, de représentants des églises, n'est plus du tout « prenez votre mal en patience et attendez, ça ira mieux là-haut », mais « battez-vous aujourd'hui, il faut changer les choses ». Il y a une partie des églises qui tient ce genre de discours. Et pas pour parler d'église, mais là pour montrer que c'est pas tout simple, il y a aussi l'apparition de l'islam, qui, à mon avis, pose des problèmes. J'en ai discuté avec Tom, j'en ai discuté avec son fils. J'ai le sentiment, mais c'est un sentiment, qu'il minimise le rôle des Black Muslims, des musulmans noirs. Moi, je les sens très présents. Et alors là, c'est certes prise de conscience de l'identité noire, redécouverte de la dignité, etc., etc. Mais c'est aussi une attitude raciste à l'égard des Blancs, mais véritablement raciste. Hein. C'est-à-dire que les Blancs incarnent le mal qu'il faut détruire. C'est des positions qui, vis-à-vis de la femme, sont absolument insupportables. Et donc, c'est aussi problématique. C'est aussi, entre autres, une des raisons de conflit avec les Juifs. L'apparition de ces musulmans noirs a exacerbé des contradictions qui étaient, à mon avis, quand même déjà présentes entre les Noirs et les Juifs aux États-Unis.

Nous nous retrouvons comme si nous nous étions quittés la veille. Nos discussions reprennent. Tom et Bertha, à peine un peu vieillis, ont gardé la même capacité d'indignation et de révolte contre les injustices du monde qu'autrefois. Ils nous expliquent ce qui se passe encore et toujours dans cette Amérique où les Noirs et les autres minorités raciales continuent à souffrir de la discrimination. Si une petite bourgeoisie noire est apparue, qui tire tant bien que mal son épingle du jeu, le sort de la majorité, et notamment celui des plus pauvres, s'est encore dégradé. Il faut continuer à se battre, il faut continuer à exiger la justice, déclare-t-il. Malgré leur âge et en fonction de leur force, ils continuent, chacun sur son front. Elle sur celui de l'école, lui sur celui de la justice.

0: Votre livre, c'est effectivement le suivi du parcours de Tom et Bertha, l'histoire des Noirs, de leur combat politique, etc. Ce n'est pas que cela, c'est aussi plein de moments d'émotion, de relations pour vous, pour Tom, entre vos deux familles. D'ailleurs, le livre commence par des souvenirs de vous, enfants, avec ce soldat noir immense qui vous fait sauter sur ses genoux, et cette phrase extraordinaire que vous citez plusieurs fois, où il dit « C'est la première fois de ma vie, en tant qu'homme noir, que j'ai été accueilli comme, vraiment comme un homme. »
1: Cette phrase, elle est écrite, hein, je l'ai...
2: Claude Collin, « Mon Amérique à moi », aux éditions L'Harmattan.
1: Je l'ai à la maison, dans le papier que Tom laisse lorsqu'il revient après... 25 ans d'absence, où on pensait que Tom était mort, il laisse au village un papier sur lequel il me dit « Je suis passé, je n'ai plus retrouvé personne, tes parents ont quitté la ferme, je sais que tu as une petite maison dans le village, mais tu n'es pas là, mais dis à tes parents qu'ils sont le meilleur souvenir que je garde de la France. Bon. » Et plusieurs fois, il m'a redit, pour lui, c'était quelque chose de tout à fait nouveau, d'être au milieu de blancs inconnus qui le prenaient pour un homme comme un autre. Il était logé à la maison, il mangeait à la table des parents, il discutait avec mes parents. Donc c'est vrai que ce livre est aussi plein de moments de ce type. Quand Tom revient, qu'il retrouve la ferme, bon, c'est aussi un moment très émouvant où on se retrouve quasiment assis l'un en face de l'autre, comme je pouvais l'être étant bébé et lui étant soldat dans la ferme de mes parents. Il y a toutes sortes de moments comme ça. Il y a un moment aussi qui m'a beaucoup ému. Chaque fois que je vais aux États-Unis, je demande à Tom qu'il m'emmène dans une église parce que j'adore cette musique, les chants des Noirs américains dans les églises. Moi, c'est quelque chose qui me fait dresser les cheveux sur la tête, qui m'émeut énormément. Et on revient avec Tom, on marche un petit peu à pied, finalement on prend un bus. Et avec ce bus, on traverse le quartier dont il a été l'élu. Et Tom me dit, tu vois, finalement... c'est toujours pareil, c'est toujours la même chose. Rien n'est changé. Il y a une espèce de lassitude de Tom. J'ai envie de le prendre dans mes bras, mais de lui dire, écoute, si, il y a quand même des choses qui existent. Mais c'est un moment très très fort, de très grande émotion, de voir ce vieux monsieur qui s'est battu toute sa vie, qui revient dans le quartier dont il a été l'élu, et qui souffre de voir que les choses, si elles ont changé, n'ont pas, à son avis, assez changé.
0: Est-ce que on pourrait dire que cette rencontre entre vous, enfants, avec cet homme noir, est quelque chose qui a, j'allais dire, déterminé, le terme est un peu excessif, votre parcours de vie, ou en tout cas l'a marqué profondément?
1: Je ne sais pas s'il l'a déterminé. En tout cas, il l'a sans doute marqué, parce que Tom, disons qu'il est apparu dans ma vie alors que j'avais moins de 2 ans, et puis il a disparu pendant 25 ans, et donc c'est pas l'influence de Tom qui m'a fait ce que je suis. Hein. Cela dit, le souvenir de Tom, le souvenir cultivé en famille de Tom, cet homme noir qui était chez nous, etc., sans doute que ça a joué un petit peu. Et je dirais que l'histoire de Tom, elle était de l'ordre de la mythologie. Et à partir du moment où j'ai re-rencontré Tom, où j'ai vu ce qu'il faisait, où j'ai débattu avec Tom, on s'est empaillé, quelquefois on n'était pas d'accord, on a eu des discussions. Là, je pense qu'effectivement, la vision des choses de Tom a eu une certaine influence sur moi. Mais je dirais dans un deuxième temps, quand on s'est rencontré et qu'on a discuté. D'ailleurs, la discussion continue. Avec Tom, on s'écrit une fois par mois au minimum une lettre de 4 pages et il me fait le point sur la situation, il me dit ce qu'il pense du monde, etc. etc. Et moi, je lui réponds. Donc, notre dialogue continue.
2: Auprès de mon cher mari Tom, j'ai vécu une vie d'amour et de labeur au service de tous, mais surtout au service des pauvres et en particulier des Noirs de New York. Je ne suis ni une sainte ni une héroïne. Tom et moi avons vécu nos vies, mis nos forces au service des plus défavorisés, au jour le jour, tout en essayant de garder de quoi vivre et élever nos enfants, pour en faire des êtres cultivés et véritablement humains. Nous les avons éduqués dans la haine du mal et de l'oppression. J'ai toujours été et reste implacablement opposée au racisme et à l'intolérance religieuse, qui ne sont que des instruments d'oppression. Je suis convaincue que la discrimination raciale et religieuse joue le même rôle en Europe qu'aux États-Unis. Puisses-tu trouver dans nos vies de combat et nos 57 ans de mariage heureux des observations qui t'aideront enfin à comprendre le monde.
0: Merci à Claude Collin d'avoir bien voulu répondre à nos questions. Merci à la librairie du Square, librairie d'université à Grenoble, d'avoir permis cette rencontre. Merci à Simone Tara Chabert d'avoir prêté sa voix pour lire des extraits du livre de Claude Collin, dont je vous rappelle le titre « Mon Amérique à moi, voyage dans l'Amérique noire » paru chez L'Harmattan dans la collection « Mémoire du XXe siècle ». Quant à moi, je vous souhaite une bonne semaine littéraire. Je vous dis à la semaine prochaine pour un autre numéro de votre magazine Parole.

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4: Mardi 15 septembre, bonsoir à tous, soyez les bienvenus. C'est l'heure de la session soirée de l'info sur RFI. Eh bien c'est parti pour 3 heures d'actualité. Le programme, dans 10 minutes, le grand reportage qui ira ce soir à la rencontre des enfants ukrainiens victimes de la guerre, ceux qui ont perdu une mère, un père, parfois leurs deux parents. Une cinquantaine d'entre eux se sont retrouvés réunis dans une colonie de vacances un peu particulière dans l'ouest de l'Ukraine. Et c'est là que notre reporter Lucas Lazo s'est rendu. Juste après, le débat du jour ce soir, on est pile à 7 semaines des élections de mi-mandat aux États-Unis. Enjeu de taille, évidemment, on va s'intéresser au Parti démocrate, déconfit, totalement déconfit à l'issue de la présidence de 2024, mais qui semble remonter la pente, à la faveur notamment des progressistes du parti. D'où notre question ce soir, est-ce que les démocrates se sont reconstruits ? Eh bien, réponse à suivre dans 30 minutes. Dans une heure, le grand journal du soir, et le dossier qui sera consacré au rassemblement qui a eu lieu ce mardi devant le ministère français de l'économie pour réclamer des mesures d'urgence climatique. 18h30, TU Afrique Soir, première édition de ce mardi.
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4: Et puis à 19h10, temps universel, mardi politique ce soir. L'invité sera Laurent Jacobelli, porte-parole du Rassemblement national, député de la Moselle, département de l'Est de la France. Enfin, dernier rendez-vous de la session soirée de l'info sur RFI ce mardi, Accent d'Europe, eh bien, qui entame ce soir une série consacrée à la Russie, avec en ligne de mire les élections législatives qui sont prévues à partir de vendredi en Russie. Ce soir, l'image du président Vladimir Poutine, viriliste, masculiniste. Comment cette image sert-elle la volonté de puissance du président russe ? Ce sera à 19h40, temps universel. Voilà pour le programme, pour l'heure 17h02 TU. Bonsoir Adrien Delgrange.
6: Bonsoir Romain, bonsoir à toutes et à tous.
4: L'heure de votre journal est à la une ce soir, le Yémen, avec l'offensive des Houthis qui se poursuit.
6: Les rebelles Houthis gagnent du terrain après la prise de la ville portuaire de Mocha et de l'île de Zoukar. Ils contrôlent désormais le détroit de Bab el-Mandeb. Le Qatar aujourd'hui prévient qu'une fermeture de ce détroit serait catastrophique pour l'économie mondiale. Face aux forces gouvernementales, les Houthis, soutenus par l'Iran, tentent maintenant d'avancer vers l'est du pays. Cette crise inquiète de nombreux pays. Mélissa Barra, bonsoir.
7: Bonsoir.
6: Arabie Saoudite et Égypte sont directement concernés par un blocage du détroit de Bab el-Mandeb. Alors pour évoquer la situation, MBS est arrivé au Caire, accueilli par le président Al-Sisi. Mélissa, les dirigeants saoudiens et égyptiens appellent à une navigation libre et sécurisée en mer Rouge.
7: Oui, mais l'Arabie Saoudite cherche à impliquer davantage son partenaire égyptien. En 3 ans seulement, les attaques des Houthis en mer Rouge ont fait chuter les revenus du canal de Suez de 10 à moins de 4 milliards de dollars annuels. Cette influence sur la circulation maritime vers l'accès sud du canal est un enjeu de sécurité nationale. La présidence égyptienne l'a fait savoir à l'issue de la rencontre entre MBS et Abdel Fattah al-Sissi. Elle menace sa souveraineté. Pour autant, jusqu'où est prêt à réagir l'Égypte, qui dispose de la plus grande armée du monde arabe et de plus de 300 navires de guerre? L'Arabie Saoudite, qui mène des frappes aériennes contre le Yémen, souhaite très davantage de soutien, notamment depuis qu'elle doit passer par l'Égypte pour réussir à exporter ses hydrocarbures en contournant le détroit d'Ormuz. Mais le Caire évite les opérations extérieures majeures depuis 1978 et la paix avec Israël. La perspective d'une escalade militaire aggraverait de plus la crise économique intérieure. Et en février dernier, déjà, l'Égypte, en parfait équilibriste, avait décliné l'invitation à rejoindre le pacte de la Mecque, l'alliance militaire turque, pakistanaise et saoudienne.
6: Un conflit armé au Yémen aux conséquences importantes aussi pour les populations. Au moins 100 000 personnes ont été déplacées depuis la reprise des combats début septembre, d'après les services de l'ONU. Des déplacements à l'intérieur du pays, mais aussi à l'extérieur du Yémen, où des milliers de personnes cherchent refuge, notamment à Djibouti, de l'autre côté du détroit. C'était Mélissa Barra. Sur le continent africain, des rassemblements de l'opposition aujourd'hui dans plusieurs villes de la RDC, dont la capitale Kinshasa, ont été émaillés de heurts et de tensions. La police a dû faire usage de gaz lacrymogène pour disperser les militants. Le président Félix Tshisekedi, 63 ans, arrive au terme de son second et dernier mandat de 5 ans en 2028. La constitution congolaise place la limite à 2 quinquennats. Or, la majorité présidentielle prépare depuis plusieurs moi l'opinion à l'idée d'une modification de la Constitution qui pourrait ouvrir la voie à un troisième mandat au chef de l'État. Le Darfour en proie à un cruel manque d'eau. La région soudanaise est confrontée à une sécheresse alarmante, inédite d'ailleurs depuis les années 80. Le PAM, le Programme Alimentaire Mondial, parle ainsi d'une aggravation de la famine déjà en cours au Soudan. Juliette Pietraszewski, cette sécheresse accentue cette grande crise, la plus grande crise humanitaire au monde.
0: Le Darfour n'a pas connu une telle sécheresse depuis 1984. Ce sont les mots du directeur adjoint du Programme Alimentaire Mondial après avoir traversé la région de juin à septembre, une période habituellement connue comme la saison des pluies. En temps normal, ce moment de l'année permet, avec des cours d'eau qui débordent, d'irriguer les terres agricoles vitales. Mais face à la terre craquelée et au manque de précipitations actuelles, la sécheresse provoque désormais l'effondrement de l'agriculture locale et de nouvelles vagues de déplacements dans une région qui abrite déjà 5 600 000 personnes déplacées selon l'ONU et où beaucoup sont en situation de sous-alimentation sévère. Le Darfour, marqué par des décennies de conflits, est également frappé par les violences de la guerre civile du Soudan, qui oppose depuis 2023 l'armée aux paramilitaires des forces de soutien rapide, les FSR. À cela s'ajoute le phénomène climatique El Niño, qui entraîne une diminution du niveau des eaux du Nil au Soudan et en Afrique de l'Est. Ces précipitations tardives, mêlées aux longues sécheresses, aggravent par conséquent la crise alimentaire déjà ancrée au Soudan et où près de 40% de la population est confronté à une faim aiguë.
6: RFI 19h06 à Paris, l'Europe veut se prémunir de toute intervention extérieure. Autrement dit, le Parlement européen a demandé à la Commission de lutter contre les ingérences étrangères. La crainte est de voir ces ingérences se multiplier dans les prochains mois avec des rendez-vous électoraux majeurs l'année prochaine en Europe, en France, en Espagne, en Italie ou encore en Pologne. Or, face à ces menaces, les eurodéputés s'inquiètent du manque de moyens déployés par l'Union européenne. À Strasbourg pour RFI, Daniel Valot.
3: Ce que j'attends, c'est de l'efficacité. Ce n'est pas de la bureaucratie, ce n'est pas des bureaucrates, c'est des compétences et surtout que ces compétences permettent de l'action.
8: De l'action, voilà ce que réclame Nathalie Loiseau, l'eurodéputée Renew, présidente de la commission sur le bouclier européen pour la démocratie. Action face aux ingérences de la Russie, mais aussi, nous dit-elle, de l'Iran ou encore des États-Unis de Donald Trump. Et cette action, elle doit passer à ses yeux par les plateformes telles que Facebook, X ou TikTok, des plateformes qui peuvent désormais peser lourdement sur le résultat d'une élection.
3: S'assurer par exemple qu'elles ne modifient pas leurs algorithmes pendant une campagne électorale. Au risque de favoriser tel ou tel parti politique. On se souvient quand même que s'agissant de X et d'Elon Musk et de l'Allemagne, Elon Musk n'a pas cessé de dire qu'il souhaitait la victoire de l'AFD en Allemagne. Eh bien, on a besoin d'avoir la certitude que les plateformes ne changent pas d'algorithme pendant une campagne électorale.
8: Face à ces menaces, la réponse européenne est jugée insuffisante. Les eurodéputés réclament donc des moyens supplémentaires pour le centre de résilience mis en place par la Commission. Dans un rapport adopté ce mardi en session plénière, le Parlement européen demande également à Bruxelles de faire respecter la réglementation numérique en vigueur pour contraindre les plateformes à limiter et à supprimer, le cas échéant, les campagnes de désinformation électorale. Daniel Valot, Strasbourg, RFI.
6: En France, Anne Hidalgo était entendue aujourd'hui par les sénateurs lors d'une enquête sur une commission, une audition d'ailleurs qui fait suite à plusieurs plaintes des familles qui accusent la ville de Paris de non-assistance à personne en danger. Explication François Ballarin.
9: Devant la commission sénatoriale, Anne Hidalgo évoque un échec collectif. Échec de la mairie de Paris, des collectivités locales, de l'éducation nationale, de la police et de la justice. Un point a retenu l'attention d'Agnès Evren, rapporteur de la commission d'enquête. À partir de 2021, les signalements n'étaient pas systématiques, ce qu'Anne Hidalgo elle-même dit avoir découvert en préparant son audition.
10: La direction des affaires juridiques avait considéré, sans validation, ni par moi-même, ni par mon cabinet, ni par une quelconque autorité politique de la ville, que lorsque les enquêtes judiciaires étaient en cours, le signalement au titre de l'article 40 était redondant.
9: Anne Hidalgo semble donc pointer du doigt son ancienne administration. La doctrine que j'ai demandé d'appliquer et qui n'a pas été appliquée jusqu'au bout était une suspension immédiate de l'agent pour lequel un signalement a été fait, ajoute-t-elle. Mais interrogée sur la chaîne des responsabilités, l'ancienne maire de Paris conclut « Je pense avoir apporté des réponses précises sur le déroulement des faits. Je n'ai pas cherché à dire « ce n'est pas moi, ce sont les autres ». Depuis le début de l'année, 132 animateurs ont été suspendus par la ville de Paris, dont 52 pour des suspensions.
11: Les informations ont été présentées par Radio France Internationale. 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
2: Bonjour les Bauges, nous sommes le mardi 15 septembre et vous êtes bien sur Radio Alto. Aujourd'hui, c'est l'Assemblée Générale de l'APE de l'Echeraine, l'association des parents d'élèves. Au programme, apéro à 19h et Assemblée Générale à 20h. Ça se passe dans la salle de la mairie de l'Echeraine. Ce soir, retrouvez la séance mensuelle des Cinémardis du Pôle à Albi-sur-Chéran, avec la projection du film de la Comédie Française. Et c'est à 20h. Et Cinébus au Châtelard à 20h30 avec la projection du film Sorda. Jeudi, passage de la déchetterie mobile à Sainte-Reine de 9h à 12h30 et de 13h15 à 15h. Déposez vos déchets comme en déchetterie classique. Vous trouverez une zone de réemploi pour les objets en bon état. Vendredi, le pôle à Albi-sur-Chéran vous propose le premier spectacle de la saison avec Popcorn du groupe Big Ukulele Syndicate. Et Martin sera en direct pour la retransmission du concert que vous pourrez aussi réécouter sur Radio Alto en direct. Pour ceux qui veulent assister au spectacle, la garderie du pôle pour les 3-10 ans sera disponible pour garder vos enfants. Réservation obligatoire. Vendredi, Cinébus à Cusy à 20h30 avec la projection du film de la Comédie Française. Vendredi, soirée parents-ados proposée par les Amis des Bauges de 19h30 à 22h à la salle des fêtes du Châtelard. Des ateliers sont proposés de 19h30 à 20h15 et un spectacle à 20h30 qui s'appelle La théorie des cordes qui est joué par la compagnie Le Fil Rouge. C'est sur inscription et vous retrouverez tout le programme sur le site des Amis des Bauges. Vendredi, concert à la brasserie du maire La Puy-Gros avec Phil Ou en concert à 19h30. Rangez vos chemises bariolées et sortez vos tenues d'explorateur cosmique. Phil Ou vous emmène à bord de sa fusée pour des pépites tech house à techno-mélodique. Vendredi, c'est la quatrième rencontre de poésie en Bauges dès 18h à la Chartreuse d'Aillon. Vous trouverez sur place l'exposition d'art contemporain Germination et la lecture de poésie commencera à 19h30. Dès vendredi commencera le programme des Journées européennes du patrimoine et du matrimoine. Vendredi et samedi, exposition dans la cour de la mairie du Châtelard de photos de classe datant de l'époque où l'école et le collège étaient installés dans l'actuelle mairie. La visite aura lieu donc vendredi et samedi de 10h à midi et de 14h à 17h. Et ce n'est pas fini puisque le Châtelard vous propose à l'occasion de ces Journées européennes plein d'animations samedi et dimanche. Vous pourrez partir à la découverte de l'histoire du village et du château du Châtelard sur la butte boisée qui surplombe le cimetière. Rendez-vous devant l'église, départ des visites à partir de 10h et jusqu'à 16h. Le village vous proposera également l'exposition de tableaux de Joseph-Victor Communal, peintre de la fin du 19e siècle, né au Châtelard. Ça se passera à la salle Saint-Jean, près de l'église. Une balade pour découvrir les années 30 avec un guide. Rendez-vous devant l'église du Châtelard entre 10h et midi et 14h et 17h. Et enfin, une visite de l'église du Châtelard sans réservation à partir de 10h. Pour toutes ces animations au Châtelard, ça se passe donc samedi et dimanche. Et à l'occasion de ces Journées européennes du patrimoine et du matrimoine, vous pourrez découvrir à Harit samedi et dimanche un authentique moulin de 1896. Au programme Visite du Moulin Moran, démonstration de scie à la battante et de vieilles mécaniques. Ça se passera de 9h30 à 17h30. Samedi et dimanche également, vous pourrez découvrir la Chartreuse autrement. Explorez l'exposition Germination, partez à la découverte des jardins médicinaux et profitez de visites flash ainsi que relevez le défi du jeu Enquête. Un week-end gratuit, ludique et plein de découvertes pour toute la famille. Les visites sont de 10h à 18h. Vous pourrez également vous rendre à la FECLA où les meilleurs biathlètes français se retrouvent pour s'affronter sur 2 jours de course. Un format sprint, poursuite et individuel, samedi et dimanche avec la présence des équipes de France. Vous pourrez participer à diverses animations qui vous plongeront au cœur de l'univers du biathlon. Le village des exposants situé à la FECLA sera ouvert de 10h à 16h. Samedi, c'est également la fête de la rentrée à école, organisée par le comité des fêtes. Repas proposés à partir de 18h et tir d'un feu d'artifice à la tombée de la nuit. L'ensemble des bénéfices de cette manifestation seront reversés aux pompiers des Bauges. Samedi, concert de musique celtique à 20h30 à la salle des fêtes de la Compote avec le groupe Le Gotham Angels Share. Entrée libre et buvette sur place. Et dimanche, on poursuit les journées du patrimoine et du matrimoine, puisqu'à Bellecombe en Bauge, vous pourrez assister à la démonstration de la scie hydraulique du 19e siècle. C'est gratuit, avec accueil entre 14h et 17h. Et enfin, promenade patrimoniale à Thoiry, Moulin, Glacière, Martinet, Forge, le site dit du Moulin Pachou de part et d'autre de la Lesse, entre les communes de Saint-Jean-d'Arvey et de Thoiry, est relié par une nouvelle passerelle. Et ce site est riche en histoire industrielle. Venez la découvrir au cours d'une promenade commentée par un guide conférencier. Prévoyez des chaussures de marche, c'est annulé en cas de pluie et s'il ne pleut pas, rendez-vous au parking du cimetière à 14h. Et pour cette semaine, on vous rappelle que Martin sera en direct au pôle à Albi-sur-Chéran pour le concert de The Big Ukulélé, vendredi à partir de 19h. Et si vous voulez sortir du massif, du 18 au 27 septembre, Festival Tout Public à Chambéry pour fêter les 10 ans du collectif d'artistes Fruits Verts Entertainment. Au programme, spectacles et concerts sous chapiteau à côté de la piscine de Buisson-Rond. Et le 19 septembre, rendez-vous à Thônes pour Nos Vallées en Transition, la journée phare de la Semaine Européenne du Développement Durable. Ateliers, animations, démonstrations, jeux et dégustations. Une journée festive et gratuite pour toute la famille à l'espace cœur des Vallées. C'est la fin de cet agenda. Il vous a été proposé en partenariat avec la fruitière du cœur des Bauges de l'Échrenne. Et nous vous souhaitons une excellente journée à l'écoute de Radio Alto 94.8.
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6: Hop, hop, hop, hop, hop! Hey! Avant de commencer un nouvel épisode, on ferait pas un petit rappel de ce qui s'est déjà passé?
7: Ah bah oui, c'est une bonne idée ça!
6: Mais alors, il s'est passé quoi avant l'épisode d'aujourd'hui? Attends, c'est parti.
8: Avis à l'auditeur.
7: Avis au lecteur.
8: Ne t'es-tu jamais exclamé devant une situation singulière?
7: Mais que la vie est étrange! Ou un...
8: Quelle coïncidence!
7: Une coïncidence est un ensemble d'événements qui arrivent ensemble par hasard.
8: Par hasard... Si tu en restes à la notion de coïncidence, ne poursuis peut-être pas l'écoute.
7: Ou ta lecture.
8: Si tu t'ouvres à la possibilité d'une autre explication.
7: Alors on espère vraiment que cette histoire va au pire te distraire, au mieux t'enchanter.
8: Une histoire, c'est une suite. Une succession d'événements concernant quelqu'un.
7: Ici, ils sont quelques-uns et quelques-unes à croiser le chemin de Zélie.
8: C'est quelques-uns.
7: C'est quelques-unes.
8: C'est un peu moi, c'est un peu elle.
7: C'est même peut-être chacun d'entre nous. Une histoire du soir.
8: Une histoire pour voir.
7: Une une histoire pour se chercher dans les personnages, pour choisir parmi tous les possibles. Restons ouverts à l'indicible.
9: Restons ouverts à l'indicible.
3: Tout de suite, place à l'épisode 1.

Je m'appelle Zélie. Il paraît que j'ai des pouvoirs magiques. Enfin, il paraît. Je n'en suis pas si sûre, moi. Même si parfois, certaines coïncidences m'ont un peu troublée. Avoir des pouvoirs magiques, comme ça, d'un coup, c'est très improbable. Ouais, des pouvoirs magiques. Quelle drôle d'idée. Je suis conviée au prochain équinoxe à un rendez-vous avec une certaine Zoya. C'est une sorcière de la tribu. Ah oui, j'ai oublié de vous dire. Je serai issue d'une tribu ancestrale.

0: Dernière minute. Revenons à ce qui me turlupine. Alors là, aller ou ne pas aller rencontrer cette Zuya de la tribu Zinka, that is the question. Pas si facile de se décider. Surtout quand vous venez d'apprendre que vous êtes une soi-disant sorcière. Et que vous n'y croyez pas vraiment. Dans cette tribu, les pouvoirs magiques se transmettraient d'un individu à un autre sans lien du sang. L'ancien choisirait le jeune qui porterait après lui sa mission. C'est un peu comme un entretien d'embauche pour un job où tu n'as pas postulé. Bref, c'est plutôt un entretien d'embûche. Si je me rends à ce rendez-vous, j'ai un peu peur d'être tanké avec un truc de fou qui ne me convient pas. Ou pire, avec des déséquilibrés qui m'embobinent. On sait jamais avec les groupes de sectes et les trucs comme ça, non ? En même temps, c'est mystérieux cette histoire. C'est peut-être le plus gros bobard, le plus gros canular jamais inventé pour moi. Y aller, ne pas y aller, c'est un vrai dilemme. Y aller paraît simple. J'écoute, et si cela ne me va pas, je dis non. Mais je me connais, je sais que si l'on pique un tant soit peu ma curiosité, je vais commencer à me poser des questions, à m'intéresser, et là, paf, la sorcière. Si ça se trouve, elle va disparaître d'un coup, et je devrais continuer ce qu'elle a commencé. En plus, Zoya, c'est quoi ce nom ? Ne pas y aller paraît simple aussi. Il suffit d'oublier avec un petit effort. Cela peut être possible, non ? Bon, je me connais. Je vais cogiter, je vais imaginer. C'est peut-être pire que d'y aller et savoir. Ne pas y aller, c'est aussi peut-être le risque de ne jamais comprendre qui je suis. On m'a dit d'aller voir des oracles pour qu'ils m'aident à y voir plus clair. Un vrai coup du sort, non ? Les oracles sont un trio de sorcières nommées Icostudes Mundi. Cela ne me dit rien qui vaille. Elles officient dans un alto. Ce serait un lieu secret, perdu au milieu d'un massif montagneux. Une grotte magique où la légende dit que certains y sont allés et n'en sont jamais ressortis. D'autres auraient développé comme une dépendance et y retournent très régulièrement. Il y a beaucoup d'histoires étranges sur cet endroit, sur cet alto. Cela aiguise un peu ma curiosité. Même si j'ai, il faut se l'avouer, j'ai un peu les chocottes. Ah, je suis perdue. Ah oui, vous vous demandez sûrement comment on m'a prévenue. Ah, si vous saviez. J'ai déjà fait un rêve. Oui, un rêve, mais très réaliste. Bien sûr, cela ne suffit pas à rendre l'histoire concrète. Mais ce rêve, je l'ai fait plusieurs fois. Et à chaque fois, il a gagné en précision. Puis, j'ai reçu une lettre dans ma boîte aux lettres. Une très belle lettre sur du beau papier. J'ai cru que c'était une invitation à un mariage. Ben, pas du tout. Une jolie lettre à l'ancienne, écrite à la main de Zoya. Qui, une fois que je l'ai lue, puis relue une deuxième fois, c'est comment dire ? Évaporé. C'était très impressionnant. Depuis, chaque nuit, je rêve et j'obtiens des réponses à des questions que parfois je me pose même pas. Sauf les numéros du loto. J'ai essayé plusieurs fois, mais rien à signaler. L'oracle était mentionné dans la lettre. Les Iscostumers Mundi, je crois. Je sais, on dirait le nom d'une multinationale. Je suis allée voir sur le web. Ça voudrait dire un truc comme « les gardiennes du monde d'ici ». Rien que ça. Bref, ce trio de sorcières aurait la capacité de m'ouvrir à de nouveaux horizons. S'ouvrir à de nouveaux horizons. De leur grotte, ça promet. Zinka, Zoya, Icostudes Mundi, magie, sorcière, ça fait beaucoup à encaisser. C'est décidé, dans un premier temps, je vais tenter les oracles et les sorcières diseuses de bonnes aventures. Au pire, ça me fera une histoire super drôle à raconter aux cops. Pour l'instant, je dis rien à personne tant que j'en sais pas plus. Je m'appelle Zélie. Il paraît que j'ai des pouvoirs magiques. Je vais rencontrer des sorcières. Des sorcières. Rien que ça. Rien que ça.
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Salut, Benny Gordini au micro du Bissau Radio Show pour une heure consacrée à la regrettée Sharon Jones.

0: She's a sweet soul, brother.
1: Et on commence bien sûr avec un titre de Curtis Mayfield. Cette fois, un titre de 1982 interprété par son ami de toujours,

0: And now, ladies and gentlemen, the star of our show, the super soul sister with the magnetic je ne sais quoi, Miss Sharon Jones.
1: Et c'est parti pour une heure de soul et de funk en compagnie de Miss Sharon Jones, chanteuse de Brooklyn. On commence avec son second single sorti en 96 sur Desco, Bam Bam Touch.
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1: Vous êtes bien sur Radio Alto pour un spécial Sharon Jones.

Et on enchaîne avec trois titres de son premier album sorti en 2002 sur Daptone, avec comme backing band les Dap Kings. Et on commence avec un titre bien funky, Got a Thing on My Mind.

de la Pure Soul avec ce titre qui va suivre, paru lui aussi sur ce premier album éponyme, Make It Good To Me. Et c'est bien sûr Sharon Jones.

En 2004, Sharon Jones sort un superbe single de protest funk et on s'écoute les deux faces en commençant par cette incroyable adaptation du This Land Is Your Land de Woody Guthrie.

On reste avec Sharon Jones et on va s'écouter deux titres de l'album de 2005, Naturally, en commençant par How Do I Let a Good Man Down?

On passe au troisième album de Sharon Jones, toujours entouré des Dap Kings, est sorti en 2007. Premier extrait avec 100 Days, 100 Nights.

En 2008 sort en single cette superbe adaptation reggae du How Long Do I Have to Wait for You par un dénommé Ticlar.

Encore de belles choses dans cet album de 2010. I Learned the Hard Way. De plus en plus soul et de moins en moins funk comme ce Better Things.

Comme attendu, suite à la disparition de Sharon Jones en 2016, Daptones a édité quelques bandes inédites, comme ces deux morceaux qui vont suivre. Tout d'abord, une cover de Prince, Take Me With You.

0: Et pour finir en beauté ce tour d'horizon de la carrière de Sharon Jones, on s'écoute une cover de Smokey Robinson, Here I Am Baby.
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Et on va se quitter avec le groupe qui a accompagné toute la carrière de Sharon Jones. J'ai nommé The Dap Kings avec une cover de Bad Medicine. Ça s'appelle Trespasser.

se retrouve le mois prochain, même horaire, même fréquence, pour un hommage au groupe vocal The Staple Singers. Et en attendant, be so.

Salut à vous et bienvenue pour cette Selecta de chez Tonton, une nouvelle édition dédiée aujourd'hui à l'insondable et bouillonnante scène électro contemporaine. Et on va ouvrir cette émission en partant directement au sud du continent avec évidemment cette scène incontournable sud-africaine et cet artiste que j'adore au nom énigmatique Uncle Waffles. C'est une productrice qui est originaire de ce petit état qu'on appelait avant le Swaziland, qui s'appelle aujourd'hui l'Eswatini. C'était à mon avis un bon moyen d'ouvrir ce dance floor qui enchaînera ensuite avec deux titres venus d'Afrique du Sud et notamment celui de Two Woo Bunnies avec un morceau qui reprend le nom d'une artiste que j'aime beaucoup sud-africaine qui s'appelle Busiswa, que vous pouvez retrouver aussi durant certaines de mes émissions précédentes. Puis TXC pour conclure cette première parenthèse sud-africaine. On remontera ensuite vers le nord en direction du Nigeria, bien loin des usines à tubes de l'afrobeat contemporain. On découvrira ce pionnier du cruise beat, ce mouvement assez improbable venu notamment des réseaux sociaux et de TikTok qui s'appelle Didi Ikemule. Un autre projet atypique, ce label ONG que j'invite régulièrement pour ces émissions de chez Tonton, c'est Jail Time Records. Et ce morceau en collaboration avec Lala Badman, Jail Time, si vous n'avez jamais entendu ce nom, eh bien sachez qu'il valorise des artistes venus de prison camerounaise. Autre artiste inattendu, elle vient d'Angola, elle s'appelle Titika, je l'aime beaucoup également, et elle conclura cette première partie d'émission. Mais tout d'abord, Uncle Waffles.

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0: Allez, après Titika et ce morceau, on va enchaîner avec la scène hip-hop plutôt. Quelques morceaux rap, avec notamment le Ghanéen de Bright, l'Ivoirienne Morji Swaga, puis le Nigérian Naira Marley, pour ensuite revenir au Ghana avec Dope Nation, pour enchaîner avec le Kenya et Wangeshi. Puis, on va finir avec une parenthèse électro plus underground, je vais dire, avec cet artiste congolais, Lova Lova, pour finir avec la scène Singeli tanzanienne et ce morceau Kid and a Fighter.
1: Yeah! 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

Voilà, c'était Kidene Fighter et ce morceau de bravoure du Singeli tanzanien. C'était une nouvelle Selecta de chez Tonton. Je vous invite à retrouver toutes mes émissions sur les réseaux sociaux et sur les internets mondiaux en tapant tout simplement chez Tonton. Vous pouvez me retrouver sur Deezer, mais aussi sur la plateforme Ocha ou sur SoundCloud. Merci à vous d'avoir été présents pour cette nouvelle playlist thématique et on se retrouve très vite. Ciao.

0: 9 décembre 84, il tient la main de sa copine pour défier l'hiver. 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Il est porteur d'un étrange virus que le monde découvre craintif. 1985, nouvelle sentence, il est séropositif. 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Alors il va être le plus fou dans un monde où c'est la loi du plus fort. 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Et puisqu'on le traite comme un chien, alors il sera le chien le plus féroce. Il sort enfin au bout de 8 ans, l'avenir aussi triste que son pactage. Les poches vides mais le sang plein de rage, alors il monte sur un braquage. Il se fait serrer un an plus tard et c'est le retour à la case cauchemar. À la case où tout est sombre et où la nuit dure des semaines isolée au mitard. Il ne pense plus à eux. Il ne rêve plus à elle. Il n'ose même plus regarder devant, il est trop loin le bout du tunnel. Ou alors ce bout du tunnel, il va falloir se le construire. Il sait que s'il ne tente rien, c'est dans ses murs qu'il va mourir. 9 octobre 94, date anniversaire de l'abolition de la peine de mort. Il réussit son évasion et abolit lui-même son triste sort. Quelques mois de cavale seulement avant de rejoindre les murs tout gris. Quelques mois de liberté agitée avant de repeindre les murs d'oubli. Il est alors placé directement dans les quartiers de haute sécurité. À l'isolement pendant 5 ans, on lui dit que c'est tout ce qu'il a mérité. Quand il se regarde dans le miroir, il a peur de ce que le reflet lui montre. C'est vrai, ça n'a jamais été un tendre, mais la prison a fait de lui un monstre. Un malheur n'arrivant jamais seul, le sida se déclare, la maladie s'installe. Il meurt peu à peu sans assistance et dans l'indifférence la plus totale. 1995, à deux doigts de quitter la prison pour le cimetière. La trithérapie fait son apparition et lui remet doucement les pieds sur terre. Poussé à nouveau vers la vie et essayant de voir derrière les barreaux de fer, il se marie avec celle qu'il aime, ses sentiments réchauffent enfin l'atmosphère. Mais son jugement, toujours en attente, finit un sale jour par tomber. Pour évasion et braquage, il prend 30 ans, le bout du tunnel s'est estompé. Pourtant, il garde en lui l'espoir, il a tellement tutoyé la mort. Il se sent invincible, c'est sûr, il sait qu'un jour il retournera dehors. En 2000, il se met à écrire sa nouvelle arme pour survivre face au système. 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Il écrit son premier livre et tient en ligne le premier blog d'un prisonnier. Ses œuvres transpercent les portes blindées. Maintenant, plus personne ne peut nier qu'il est vivant, qu'il existe, qu'il réinvente le mot avenir. En 2008, naît sa fille. L'amour et la vie ne sont plus des souvenirs. 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

nous, on a essayé ici à Marina Leda de transformer en réalité ce qu'on aimerait pour après-demain. On a transformé Marina Leda, qui était un village complètement mort et au chômage, en un village en plein emploi.

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